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1: Le dimanche, il n'y a pas grand-chose à faire pour tuer le temps. Des jeunes, des moins jeunes, des plus vieux ont de la chance. La nature, en effet, a disposé tout autour des dizaines de plages, les unes plus belles que les autres. Et maintenant, nous sommes vraiment dans le vif du sujet.

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2: Depuis 2023, plus de 1300 greffes de foie sont réalisées par an en France, sauvant des vies et redonnant espoir à des patients en situation critique. Aujourd'hui, découvrons l'histoire d'Éric Bulle-Haussmann, un patient qui a fait face à l'adversité avec courage et détermination.
3: Quand j'étais jeune, à 23 ans, j'ai fait une hépatite et ensuite j'ai commencé à déclencher ce qu'on appelle une NASH, non-alcoolique stéatose hépatique, la fameuse maladie du foie gras. Et je suis passé de 63 kg à 143 kg à l'âge de 57 ans. Et je suis passé en insuffisance hépatique sévère. Le pronostic était d'une survie de 3 semaines. Très court, on pense beaucoup à beaucoup de choses. Et j'ai eu la chance d'avoir un donneur qui m'a permis d'être greffé en extrême urgence. Aujourd'hui, je suis content d'être vivant. Je remercie tous les jours cette famille de donneurs et ce donneur.
2: Éric, pourquoi c'est important de parler du don d'organes?
3: C'est capital d'en parler entre ses proches. Tout le monde croit qu'avec la législation, on est tous donneurs. Mais c'est pas aussi simple que ça. Parce que pour être donneur d'organes, il faut être en mort encéphalique. C'est en général des morts brutales. Et les proches ne sont pas prêts à ça. Et si jamais ils n'en ont parlé avant, c'est très compliqué de ne pas dire non parce qu'on a peur. Et aujourd'hui, si tout le monde pouvait en parler, on diminuerait ce taux de refus.
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2: Ce week-end, à Orsan, non loin de Bagnols-sur-Cèze, se déroulent les week-ends historiques d'Orsan. Guy Marignane en est l'initiateur.
3: L'idée est venue en discutant avec le maire, qui m'a demandé un peu, un jour, quelles étaient mes passions et tout. Et je lui ai dit, voilà, moi je fais de la reconstitution historique. Il m'a demandé si éventuellement je pouvais organiser quelque chose sur le village, puisque dans le village, on est très connu pour faire la fête. Mais on n'avait pas d'événement culturel au sens propre du terme. Il m'a donné carte blanche pour organiser donc des week-ends historiques. Je suis tombé dans la reconstitution en 2018, par le plus grand des hasards. J'ai rencontré quelqu'un qui pratiquait et qui m'a dit « mais viens essayer ». Donc c'était sur Avignon, une grosse reconstitution qui avait lieu. C'était pour fêter la fin de la guerre, donc de 14-18. J'ai toujours été passionné d'histoire. Ça m'a interpellé. Je suis rentré dans l'association. Petit à petit, voilà, j'ai fait partie de d'autres associations. Je me suis pris de passion pour cette façon de présenter l'histoire, qui est l'histoire vivante. Pour la première édition, on avait décidé de traiter la guerre de 14-18. Ça s'est très bien passé, donc le maire m'a dit on continue. La deuxième année, on a attaqué le deuxième cycle, donc la deuxième guerre mondiale, la première partie, donc 39-40. Après, on a traité la libération et la victoire l'année dernière. En règle générale, le week-end a lieu au mois de juin. Là, cette année, c'est le 6 et le 7 juin. Le cycle des deux guerres donc étant terminé, on va innover, on se lance dans le multi-époque. On va passer de l'Antiquité au Premier Empire, à la Deuxième Guerre mondiale, voilà. Le public trouve toujours un centre d'intérêt. Celui qui aime l'Antiquité, il va voir les Romains. Celui qui aime la marine sous Louis XIV, il va pouvoir en trouver, etc., etc. C'est de l'histoire vivante. On axe quand même beaucoup nos présentations sur les enfants, parce que c'est eux l'avenir. Les visiteurs peuvent avoir accès à toutes sortes d'ateliers qui sont proposés par des compagnies qui viennent un peu de partout. La reconstitution historique, c'est pas un groupe de copains qui se déguisent et qui font la fête ensemble. Ça n'a rien à voir avec ça. C'est vraiment des passionnés d'histoire qui font, avant de faire une tenue, font des recherches pour être au plus près de la réalité historique. Donc ce sont des puits de science, comme des fois j'aime à leur dire, sont intarissables.
2: Cette belle manifestation, c'est ouvert à tous, c'est à Orsan, le week-end, les 6 et 7 juin, 9h30 jusqu'à 18h30, mais le samedi, ça se poursuit ensuite à la salle culturelle avec une très belle veillée. Merci infiniment Guy Marignane, et puis si des auditeurs veulent plus de renseignements,
3: on a un site internet, les week-ends historiques d'Orsan.
2: Ce numéro de 180 secondes a été réalisé par Radio Ecclesia pour l'Assemblée régionale des radios associatives dans le cadre d'un partenariat avec la région Occitanie-Pyrénées-Méditerranée.
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1: Aujourd'hui, 1er juin, parlons de la superbe carrière de Maureen Connolly. Nous sommes le 1er juin 1953, le jour de la finale féminine des Internationaux de France de tennis, autrement dit celle du tournoi de Roland-Garros. Sur le court parisien, deux joueuses américaines. La double vainqueur et tenante du titre, Doris Hart, 28 ans, mais surtout une certaine Maureen Connolly. Même pas 19 ans, déjà 4 tournois du Grand Chelem dans son escarcelle alors, elle n'avait toutefois jamais pu prendre part à une finale lors du tournoi tricolore. Et je vous le dis d'emblée, eh bien pour l'événement, elle ne va pas se manquer. Un premier set remporté facilement 6 jeux à 2, un second relativement plus disputé 6-4, Mo Connolly décroche là son premier Roland. Un fait d'armes, loin d'être anecdotique, puisqu'elle s'est alors imposée sur les surfaces des 4 grands tournois planétaires. Une performance incroyable pour celle qui est plus proche de ses débuts, raquette à la main, que l'âge de maturité. Maureen Connolly va en effet connaître une vie et un destin hors du commun, car après son succès parisien, elle s'adjugera coup sur coup les tournois de Wimbledon à Londres et l'US Championship, l'ancêtre de l'US Open. Ajoutez à cela le tournoi d'Australie en début d'année, ce qui sous-entend que Maureen vient là de réaliser tout bonnement un grand chelem calendaire, c'est-à-dire de remporter les 4 tournois sur une même année, le premier pour une joueuse avant Margaret Court en 1970 et Steffi Graf en 1988. La jeune américaine, durant sa courte carrière, va empocher une trentaine de titres, dont 9 tournois du Grand Chelem. Courte carrière, oui, car en 1954, à même pas 20 ans, elle subit un accident alors qu'elle était à cheval. Sa jambe est touchée et va donc l'handicaper pour jouer au tennis, ce qui l'oblige à mettre un terme à sa singulière carrière. Maureen Connolly nous quitte en 1969 à la suite d'une longue maladie. Allez, quant à moi, je vous donne rendez-vous demain pour d'autres histoires d'un jour avec Mémoire Sport.
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0: Bonjour, c'est la rubrique bande dessinée aujourd'hui. Si vous êtes des fidèles de cette journée et de cet horaire-là sur Radio FM+, vous allez retrouver évidemment Jean-Christophe qui est notre spécialiste de la bande dessinée. Et je me fais un plaisir, moi, Maria Carrier, de le retrouver parce qu'il nous raconte toujours des choses extrêmement intéressantes et tout à fait ouvertes même aux gens qui ne connaissent pas ou qui n'aiment pas la bande dessinée parce que c'est toujours, il y a toujours des histoires, il y a toujours des anecdotes et c'est très intéressant. Merci pour ça Jean-Christophe et bonjour.
1: Bonjour Maria, bonjour à toutes, bonjour à tous et merci pour ce préambule laudateur qui si nous n'étions à la radio, me laisserait sans voix. Parlons un petit peu des nouveautés susceptibles de vous intéresser, comme elles ont pu me séduire. Donc il y a quelques temps, en partant du principe qu'un bon texte mérite toujours une nouvelle adaptation, une nouvelle version du Frankenstein de Mary Shelley, réalisé par David Sala. Donc plus la peine de présenter l'histoire, mais il y a toujours des variations intéressantes. Un beau graphisme, c'est sorti chez Casterman dans le courant du mois d'avril, donc c'est encore tout récent.
0: C'est quand même une histoire, j'allais dire, cuite, recuite, réchauffée et re-réchauffée. Hein.
1: Ah non, moi je serais pas aussi méchant. Pour moi, c'est le thème du Pygmalion. C'est presque par Mary Shelley la relecture d'une légende grecque. C'est la volonté de créer le vivant, de créer une créature, et qu'est-ce qu'il en est de son destin, de sa conscience, de sa liberté par rapport à son auteur. C'est pas un thème rebâché, c'est un thème éternel, et quand il est joliment retravaillé, c'est toujours intéressant. Et même si on connaît bien sûr tous l'histoire, et en plus on est dans l'adaptation du roman, donc de vision classique, graphiquement, moi ça m'a séduit, j'ai trouvé ça très joli.
0: Ah ben on pourrait faire des rapprochements symboliques en se disant que quand on crée une créature, ben effectivement, elle va vivre sa propre vie. Et on peut imaginer que, par exemple, quand on crée des hommes politiques, parce que c'est nous qui les créons, ben quelque part, ce sont des Frankenstein qui évoluent bien ou mal.
1: L'idée m'avait un peu traversé l'esprit, oui, dans le thème de la créature qu'on fabrique et qui nous échappe, oui, on peut penser à l'homme politique, à l'artiste, il y a plein d'exemples autour de nous, donc...
0: Et parfois même nos enfants.
1: Et aussi, oui, on a peut-être tous des petits Frankenstein à la maison, pour le meilleur, et pas uniquement pour le meilleur.
0: Autre chose ?
1: Alors oui, courant avril aussi, ça fait plaisir parce que c'est l'exemple d'une reprise d'un personnage qui s'est très très bien passé. Il faut bien savoir que dans la bande dessinée franco-belge, certains héros existent depuis 60 ans, voire plus de 60 ans. Et quand les créateurs, les auteurs sont amenés à disparaître, ils laissent des dispositions. Est-ce qu'ils sont d'accord pour que leur créature n'en sort pas, leur survive? C'est le cas pour Blake et Mortimer de Jacobs. Certains opposent un veto total comme Hergé avec Tintin. Tintin, c'est moi. Donc après ma mort, il n'y aura pas d'autres Tintins. D'autres ont des démarches un peu plus ambiguës. Dans certains cas, on se passe de la volonté explicite de l'auteur, comme la reprise du Gaston Lagaffe de Franquin. La fille était opposée, mais l'éditeur, il y a un procès en cours à ce sujet, voilà, est passé outre pour une reprise qui n'est pas extraordinaire. Et là, c'est une reprise intéressante, c'est celle du Lucky Luke de Mathieu Bonhomme. Donc il avait déjà sorti un ou deux titres, je ne sais plus exactement, et donc il y a un nouveau titre qui s'appelle La longue marche de Lucky Luke de Mathieu Bonhomme, et c'est l'exemple même d'une belle reprise. Le personnage est devenu un petit peu plus réaliste, on n'est plus dans un domaine totalement comique, le dessin est très très beau. Donc dans cette nouvelle aventure, Lucky Luke est en charge d'une mission de retrouver l'héritier d'un grand patron. Alors l'enfant aurait été enlevé à sa naissance par la tribu des Pieds Bleus. Bon, je vous raconte pas la suite, il y aura du suspense, tromperie, une grande quête à travers les États-Unis. Alors Mathieu Bonhomme, qui avait repris la série Lucky Luke dans un style réaliste, confirme, c'est moins qu'on puisse dire, avec cet album. Donc graphiquement, c'est très très beau, puisque les pérégrinations de Lucky Luke vont l'emmener dans un Canada enchaîné, qui va permettre à l'auteur de réaliser des planches absolument superbes. Donc c'est un grand western, la reprise d'un grand western comique qui devient un western semi-réaliste, qui mêle assez brillamment la tradition de l'aventure avec de la tendresse et la toute petite pointe d'humour qui permet de se souvenir que Lucky Luke était une série comique au départ, avant cette reprise de haut vol. Donc je recommande Lucky Luke par Mathieu Bonhomme.
0: Merci beaucoup Jean-Christophe, à la prochaine fois, au revoir.
1: Merci, au revoir à tous, à bientôt.

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1: Bonjour à tous, chers auditeurs. Aujourd'hui, on se retrouve pour l'agenda EPUMA de la semaine du 1er au 7 juin 2026. Lundi 1er juin, de 11h à 15h, ce sont les lundis de Maguelone. De 14h à 15h30, études bibliques à l'église œcuménique de Morin. De 20h à 21h30, répétition de la chorale Ogarigue au centre œcuménique de Jacou. Mardi 2 juin, de midi à 14h, ouverture du temple de la rue de Maguelone aux passants. De 13h20 à 14h, émission sur Radio FM+, Thème et Anathème. De 13h30 à 16h, Café Margelle sur le parking face au temple de la Margelle, 261 avenue du Biterrois. De 14h à 16h, répétition de la chorale Cantica dans le bâtiment Marcel Callot, derrière l'église Saint-Esprit, 78 rue Sainte-Geneviève. 20h30, concert de l'ensemble. Elle chante sous la direction de Claire Garonne au temple de la rue de Maguelone, Metz et Motet. Mercredi 3 juin, de 14h à 16h, réunion mensuelle de l'ACAT à Notre-Dame de la Paix, 1 rue du Père Cyprien Rome à Montpellier. De 14h à 17h, le jardin en partage au jardin du temple de la Margelle. À 20h30, répétition de la chorale Wednesday Gospel au temple de la rue de Maguelone. Jeudi 4 juin, de 12h30 à 13h, halte spirituelle au temple de la rue de Maguelone. Prière, silence, lecture biblique, chant. De 13h20 à 14h, protestants au pluriel, une émission Radio FM+. 16h30, culte à la maison de retraite protestante, 2252 route de Mende à Montpellier. Vendredi 5 juin, de midi à 14h30, le pain de la fraternité, sortie du four à pain devant le temple de la Margelle pour cuire et partager le pain avec nos frères et sœurs musulmans à l'heure de sortie de la prière du vendredi et avec tous ceux et celles qui passent. De 19h à 22h, réunion du groupe de jeunes au carrousel. De 19h30 à 21h30, jeunes et protestants, tu as entre 18 et 30 ans et tu fais partie de notre église, nous te proposons une soirée conviviale avec discussion, temps, SPI, bonne ambiance, repas partagé avec ce que chacun apporte. Samedi 6 juin, de 9h à 12h15, groupe de grec biblique à la faculté de théologie protestante. De 15h à 17h, conversation en français, une rencontre conviviale pour pratiquer le français au carrousel. De 15h30 à 17h30, réunion du groupe Théovie au temple de Moggio, 22 impasse Danton. 18h, culte au temple de Moggio. 17h, concert d'orgue organisé par la OTM au temple de la rue de Maguelone. 17h30, conférence « Le monde est-il en train de perdre son âme ?» Réflexion sur la responsabilité spirituelle et politique des chrétiens. De 19h à 20h, conférence au temple de la rue de Maguelone. Et enfin, le dimanche 7 juin, 9h, marche conviviale. 10h30, culte parents-enfants, speed date au temple de la Margelle. Temps de culte suivi d'un repas partagé et d'un temps d'approfondissement en groupe selon les différentes tranches d'âge l'après-midi. 10h30, centre-ville, culte au temple de la rue de Maguelone, école publique. Après le culte, les personnes qui le souhaitent sont invitées à rester quelques minutes de plus pour chanter en toute simplicité quelques cantiques que nous choisissons ensemble. Garrigue au centre œcuménique de Jacou, jeune pousse et explorateur de la Bible. Mère et vigne à l'église œcuménique de Morin. 17h, concert de la chorale Cantica au temple de Saint-Jean du Gard. Si vous avez raté une information, toutes les informations sont disponibles sur le site de l'EPUMA, montpellier.epudf.org. Au revoir.
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0: Bonjour à tous, chers auditoristes. Aujourd'hui, on se retrouve sur le site d'Artex pour interviewer les employés et pourquoi pas les clients. Et on se retrouve avec une employée. Est-ce que tu pourrais te présenter, s'il te plaît?
1: Oui. Bonjour, je m'appelle Melcera. Je travaille avec Artex. Mon poste de travail est opératrice de tri et couturière.
0: Ça te plaît?
1: Oui, j'aime bien.
0: Ça fait combien de temps?
1: Un an.
0: Un an?
1: Oui. Okay.
0: Et tu as rencontré des collègues qui t'ont permis d'arriver ici ou c'est toi qui as fait des recherches toute seule pour l'insertion au travail?
1: Non, une assistante avec GAM. Okay. Elle me recommandait pour venir ici.
0: Et la couture, tu as appris ici ou tu savais
1: non,
0: déjà faire
1: mon pays.
0: Tu viens d'où à la base?
1: Albanie.
0: Ok. Ça te plaît d'être venue en France ou?
1: Oui. J'aime bien ici.
0: J'aime bien ici.
1: Très gentil et joli en France.
2: Oui, comment vous avez vu l'expérience, la France et votre pays, la particularité, c'est quoi?
1: Ici, c'est très liberté, c'est la même femme et homme.
2: C'est cette notion de liberté, égalité, c'est ce que vous avez retrouvé en France qui n'existe pas ou bien qui a du mal quand même dans votre pays. Aujourd'hui, vous êtes dans l'espace, quelle est votre ambition au final? Qu'est-ce que vous souhaitez devenir, être après ici? Peut-être ouvrir votre propre entreprise, je ne sais pas, peut-être.
1: Oui, je voudrais commencer un travail encore et pour rester ici pour toute la vie.
2: Donc vous voulez être française à la fin, quand vous avez votre entreprise, vous voulez devenir française, rester.
1: Oui.
0: Est-ce que vous voulez rester ici pour faire une nouvelle entreprise ou vous avez aussi l'idée de revenir dans votre pays pour créer une nouvelle entreprise, un nouveau
1: travail? Non, juste pour rester ici.
0: Ok, merci beaucoup, c'est très enrichissant. Merci d'avoir accepté de parler au micro.
1: Merci beaucoup, Sarah.
0: Merci à vous.
3: Nous sommes toujours à Artex et nous nous rapprochons toujours des employés. Et là maintenant, je me rapproche de Adija qui va nous dire ce qu'elle fait ici. Bonjour Adija.
4: Oui, bonjour.
3: Comment tu vas?
4: Ça va, merci beaucoup.
3: Donc, dis-moi, qu'est-ce que tu fais ici en fait? Quelles sont les tâches qui sont
4: en fait, je suis ici un agent d'entretien. Je m'occupe des poussières, aspirateurs, la serpillière, désinfectant les toilettes.
3: Bon, à part faire ça, est-ce que le fait de voir ce qui se passe à côté te permet en fait d'acquérir certaines notions quoi, comme la couture par exemple?
4: Par exemple, moi je mets des machines à laver aussi, par exemple les gants qu'ils ont utilisés pour nettoyer ou les serviettes ou les tabliers, donc je fais des machines aussi.
3: Et tu viens d'où?
4: Je viens du Maroc.
3: Et tu es là depuis combien de temps?
4: Depuis 2012. Je suis rentrée en 2010 en France.
2: Ok, vous êtes là avec d'autres nationalités. Elle vient d'Albanie, vous venez du Maroc. Il y a d'autres aussi qui sont françaises ou françaises. Comment vous voyez la collaboration entre...
4: Franchement, c'est très bien de voir d'autres nationalités, de trouver avec d'autres gens, de connaître leur culture. Parce que des fois, on prend la pause ensemble, on parle pour... Le culture de chaque pays, la différence, franchement, ça fait du bien de rencontrer avec d'autres gens hors de mon pays, par exemple. Voilà.
2: Et merci beaucoup, Khadija, d'avoir répondu à nos questions.
4: Merci à vous aussi.
2: Après Khadija, direction avec Samuel. Samuel, salut.
5: Ouais, salut.
2: Ça va?
5: Ça va.
2: Qu'est-ce que tu fais avec ces habits, plein d'habits?
5: Là, on fait du tri, on fait de la valorisation de tri, c'est-à-dire qu'on reçoit des affaires, juste en tri, qu'est-ce qu'un bon état, mauvais état, de saison. Et c'est un peu, grosso modo, tout le travail qu'on fait ici. Ouais. Avant, en fait, on tri juste avant d'aller en envoyer à la vente.
2: La vente, et comment vous recevez tout ça?
5: Généralement, c'est des particuliers qui nous l'amènent, soit en boutique, soit en fait, vu qu'il y a plusieurs boutiques de l'association GAM, c'est soit des particuliers qui nous amènent directement ici, soit les autres boutiques amènent avec des camions les vêtements ici. En fait, juste nous, on s'occupe de tout ce qui est hommes et femmes ici. Quoi.
2: Trier, est-ce qu'il y a aussi des critères, parce que vous recevez tout, quels sont les critères, comment vous triez, etc.
5: Généralement, il n'y a pas trop de critères à part le fait que ce soit en bon état.
2: Ouais.
5: Soit bon état, soit vraiment un tout petit défaut. C'est quelque chose de marque en fait, et que j'arrive à tout petit défaut, on le met quand même en boutique. Mais sinon, il n'y a pas vraiment de critères à part si toi-même tu le portes pas, mais pourquoi le mettre en vente? Donc c'est juste ça le critère, quoi. C'est juste en bon état et propre.
2: Des habits, des chaussures, des sacs, ouais. un peu de tout, hein.
5: Un peu de tout. En fait, je veux juste vraiment des vêtements, quoi. Il y a pas de meubles, il y a pas de mobilier, juste vraiment des vêtements et de la déco.
2: Et Samuel s'est retrouvé comment ici?
5: Ben j'ai pas de travail. Ben, avant j'étais infographiste 3D, mais le domaine est très concurrentiel et je trouvais pas de travail parce que j'avais pas d'expérience. Donc ben j'ai postulé ici. Mais voilà, grosso modo, il n'y a pas d'autre histoire, quoi.
2: Et ça va.
3: Ça fait combien de temps déjà?
5: Ça fait, je crois, c'est mon 5e mois, là.
3: Ah.
5: Ouais.
2: Des perspectives?
5: Ouais. Ouais. Pas sûr, hein. Non, en fait, ça m'a aidé à reprendre un peu le monde du travail, ce taf. Ouais. Après, pour être honnête, je ne me vois pas non plus passer 2 ans ici, quoi. Soit il ne me voudrait pas 2 ans ici.
2: Mais quand même, ça a quelque chose est tiré de cette expérience. Vous recevez de l'enseignement, d'informations, de capacités,
5: bah, en fait, surtout,
2: de valeur ajoutée.
5: Ouais, en fait, surtout, ça donne quand même de l'expérience. Quand même, travailler, c'est toujours en plus. Et après, on est suivi par Pascal, fait la CIP, qui nous aide vraiment à rebondir, à chercher un autre taf, à se reconvertir, quoi. Donc, c'est vraiment ça que j'en ressortirai d'ici. Et puis, il y a des. Quoi qu'il arrive, c'est toujours des expériences, on apprend des trucs, quoi, ici.
2: Compliqué, donc, difficile, parce que toute activité, il y a quand même des petits soucis. Est-ce que vous rencontrez?
5: Ben, j'ai mal au dos.
2: Ah.
5: Voilà. Non, en fait, il n'y a pas trop de soucis, à part la poussière. La poussière, le fait que j'ai mal au dos depuis 2 semaines. Mais sinon, ça va.
2: Les masseurs sont là, je suis spécialiste, n'hésitez pas à vous abonner.
5: Je ne vais pas me plaindre, il y a Amandine qui n'est pas loin, donc je ne me plaindrai pas.
2: Elle fait de son mieux. Merci quand même d'avoir répondu à nos questions.
5: Ah ben, de rien.
0: Ouais. On se retrouve avec Charlie. Charlie qu'on a trouvé à la caisse, comment tu vas?
6: Ça va bien et vous?
0: Ça va super bien. Qu'est-ce que tu fais au sein de Artex?
6: Alors à Artex, j'ai commencé en tant qu'opérateur de tri, je triais plein d'arrivages de dons, etc. Et ensuite, je suis passé à la vente, je suis à la boutique tous les après-midi. Et voilà, ça se passe plutôt bien.
0: Est-ce que tu bouges sur les autres sites, genre la gaminerie, la boutique?
6: Non, ça m'arrive vraiment de bouger là-bas.
0: Ouais, t'es principalement à Artex?
6: Ouais, souvent à Artex en après-midi.
0: Comment t'as découvert l'insertion au travail ici?
6: Ouais, l'insertion au travail, c'est grâce à Pôle emploi France Travail maintenant, comment ça s'appelle maintenant. Et voilà, grâce à eux.
0: Ça te plaît de faire
6: ouais,
0: ça ici?
6: Ouais, ça me plaît. Franchement, l'équipe est super cool. Il y a du monde qui bosse ici. Tout le monde est super.
0: Tout à l'heure, on parlait à Khadija, si je ne me trompe pas. C'est bien Khadija.
6: Ouais.
0: Elle disait ce qu'elle aimait beaucoup aussi, c'est qu'il y avait différentes cultures et que ça permettait de s'enrichir aussi. Est-ce que t'as le même avis sur
6: ouais,
0: ça?
6: Ouais, carrément. Tout le monde se retrouve ici. Tout le monde est super avenant avec chacun. Et, bonne ambiance.
0: Et mon Dieu, ça fait combien de temps que t'es ici?
6: Ça fait depuis février, moi. J'ai commencé début d'année.
0: Ok, et tu penses que tu vas y rester plusieurs années ou...
6: Peut-être pas plusieurs années, mais en tout cas quelques mois encore. Là.
0: Ok, t'as des petites pistes pour après?
6: Non, mais en tout cas peut-être continuer vers la vente, ça pourrait être sympa.
0: T'es reconnaissant de cet endroit?
6: Ouais, il m'apporte beaucoup.
0: Je vais me retourner vers mes collègues, est-ce que vous avez des questions à passer à notre petit Charlie?
2: Oui, il y a Charlie qui dit, ça l'apprend beaucoup, qu'est-ce que ça vous apprend?
6: Ça m'apprend... le relationnel, la patience aussi, il en faut.
2: Ouais, surtout ça.
6: Et après, sinon, ouais, ça apprend plein de choses de la vie.
2: De vivre ensemble, par exemple, parce qu'il y a toutes les nationalités qui se...
6: C'est une généralité, ouais. Tout.
2: Et l'impact, qu'est-ce que ça impacte vraiment en vous, concrètement?
6: La motivation, voilà, ça motive un peu pour la suite, c'est de trouver un embranchement pour continuer, et voilà.
2: Ouais, un tremplin.
6: Voilà, exactement. Ouais.
3: Et que faisait Charlie auparavant, avant le saut?
6: Moi, j'étais graphiste imprimeur. Je travaillais dans une entreprise qui faisait de l'imprimerie à grande échelle sur des offsets rotatifs pour les connaisseurs. Donc voilà.
0: Là, on sent qu'il y a beaucoup de jeunes, parce que là, on a parlé à la plupart des jeunes. Charlie, par exemple, t'as quel âge, toi?
6: Moi, j'ai 26 et je vais sur mes 27. Là,
0: ok.
6: Je fais partie des plus jeunes de la boîte.
0: Bah, tout à l'heure, on parlait avec Samuel qui a fait des études dans le 3D. Ouais. Voilà, il est juste à côté, merci Samuel. Et toi, du coup, tu as fait des études, c'est pas le même domaine exactement, mais c'est un domaine qui se rapproche. Est-ce que c'est parce qu'il n'y a pas d'emploi à la sortie de ça ou parce que ça ne te plaisait pas?
6: Non, ouais, c'est parce que j'aspirais toujours un peu à faire du graphisme sur Internet avec Twitch, etc. Donc voilà, pourquoi pas continuer en essayant d'être plus professionnel par rapport à ça. Mais oui, c'est clair qu'il n'y a pas beaucoup de débouchés sur ça, donc on prend ce qu'il y a à la fin.
0: Merci beaucoup Charlie, c'était vraiment super.
6: Super.
0: Et nous, on va peut-être essayer de retrouver notre duo. Merci.
2: Eh bien, direction chez les clients. Bonjour.
7: Bonjour.
2: et vous êtes dans le magasin, vous cherchez quoi?
7: Moi, j'aime bien regarder, j'amène beaucoup d'affaires aussi.
2: Ok.
7: Et j'achète aussi des affaires. Pourquoi? J'aime bien les...
2: Ah, pourquoi venir, oui, pourquoi venir ici? Est-ce que c'est lié au prix? Est-ce que c'est lié aussi...
7: Pas spécialement, c'est qu'on trouve des choses qu'on ne trouve pas maintenant. On trouve des choses qu'on ne trouve pas maintenant, quoi.
2: Ah oui.
7: Voilà, c'est un peu pour ça.
2: Tels que
7: vêtements qu'on ne trouve pas dans les magasins.
2: Oui.
7: Qu'on va trouver ici, des vêtements de avant ou...
3: Voilà. Et comment avez-vous découvert ce lieu? Par quel moyen avez-vous découvert ce lieu?
7: Ben, j'habite pas loin, faut dire. Au hasard.
2: En voisin.
7: Au hasard, j'amène souvent des affaires, voilà, parce que je suis pas loin.
2: Quel est l'apport d'un lieu pareil pour des citoyens, d'autres personnes?
7: Ben, les gens qui ont des problèmes pour s'habiller, ou je sais pas moi. Ou des gens qui recherchent spécialement une chose,
2: oui,
7: qui ne trouveront pas dans les magasins de maintenant.
8: Comme Michel,
2: comme Michel déjà, voilà,
7: comme ça. Ça, si elle n'achète pas là, elle ne trouvera pas dans le magasin.
8: Bah oui, c'est vrai.
7: Non, je rigole. C'est non, c'est vrai, des fois, on trouve des choses anciennes qu'on ne trouve pas ailleurs. Moi, j'aime bien.
2: Je ne sais pas si je vous ai demandé comment vous appelez, mais.
7: Béatrice.
2: Béatrice. Et merci, Béatrice. Comment est-ce que.
8: J'ai une petite dernière question. Et Michel aussi, apparemment. Mm. Est-ce que tout le côté recyclage aussi et le fait que tous les

0: Bonjour.
1: Bonjour.
0: Est-ce que vous pouvez vous présenter ?
1: Bien, du coup, je m'appelle Laurie
2: et je travaille ici en tant que vendeuse.
0: Côté homme à Artex, donc.
1: Exactement.
0: Laurie, depuis combien de temps vous travaillez ici ?
1: Depuis le 15 novembre.
0: Ah, donc c'est tout récent ?
1: Oui, c'est tout récent.
0: Ok, et comment ça se passe ? Qu'est-ce que vous faites ?
1: Au tout début, on est au tri, en fait, pour voir un petit peu comment ça se passe avec les vêtements, comment on les traite, etc., pour ensuite pouvoir en discuter avec les clients et pour pouvoir leur expliquer un petit peu le concept, du coup, de la ressourcerie Artex. Après, moi, j'ai des diplômes en vente, donc j'ai demandé à venir en vente. Et puis je conseille les clients, je les encaisse.
0: Du coup, vous avez un diplôme en vente, c'est ça ?
1: Oui.
0: Et des études juste avant, comment vous en êtes arrivé à là ? Comment vous avez trouvé les ressourceries ?
1: Moi j'ai fait à la base des bases bac pro esthétique. Donc avec de la vente qu'il y a avec. J'ai travaillé en parfumerie, j'ai fait de l'esthétique. Ensuite j'ai voulu changer, j'ai fait de la restauration. Et puis après, j'ai trouvé Artex. Parce que c'est un boulot d'insertion. Comme ça faisait un petit moment que j'avais pas pu travailler, donc ça m'a un peu remis vous voulez dans le monde de la vente.
0: Ok, et ça vous plaît ?
1: Complètement.
0: Ok, pourquoi ? Pour quelle raison ?
1: J'aime beaucoup le milieu de la vente, les clients, je suis très sociable.
0: Oui, j'allais dire parce que restauration, l'esthétisme, il faut clairement du contact avec les gens.
1: Et oui, donc moi j'aime bien.
0: Ok. Et donc là, principalement, vous êtes au niveau de la caisse.
1: Oui.
0: Qu'est-ce que vous conseillez en général aux personnes ? Qu'est-ce que vous leur dites ?
1: Déjà, je leur dis bonjour.
0: Ah oui, ça, mais après ça, c'est une règle très importante. Je suis complètement d'accord.
1: Je leur demande s'ils ont besoin de quelque chose. On fait souvent des braderies, donc tous les mois, on fait des braderies à moins 50. Donc ça reste quand même des prix assez abordables de base. Et puis en plus, avec les braderies, ce qui fait que

0: Et du coup, les gens repartent très contents et nous aussi, au final. Parce que c'est des dons, en fait, qu'on a.
1: Oui.
0: C'est des personnes qui ramènent des vêtements, ou parce qu'ils déménagent, ou parce qu'il y a des décès, malheureusement. Donc, nous, on les récupère, comme je vous le disais, on les trie, on regarde un petit peu si on peut les mettre en vente ou non. Et ensuite, du coup, les clients peuvent après découvrir ce concept-là.
1: Oui, parce que, bon, pour les auditeurs qui connaissent très probablement déjà les ressourceries, mais quand même, est-ce que vous pourriez juste expliquer en deux, trois mots le concept des ressourceries, comment ça se passe?
0: C'est comme des secondes mains, en fait, c'est clairement des secondes mains. Ce sont des vêtements que, où les gens, comme je vous disais, ne veulent plus mettre. Après, je trouve que le concept est plutôt super parce qu'on est quand même dans une société de consommation où il y a beaucoup de gens qui achètent et puis après jettent. Donc, le fait de les vendre dans des friperies ou des ressourceries, ça donne une seconde vie aux vêtements. Et puis, les gens sont contents. Ils ont des vêtements à des prix pas chers du tout. Donc, c'est plutôt cool.
1: Ok.
0: En termes d'écologie, c'est le top.
1: Merci beaucoup, Laurie.
0: Avec plaisir.
1: Super.
2: Bonjour.
1: Est-ce que vous pouvez vous présenter et me dire votre prénom?
2: Je m'appelle Keita Salimato et je suis guinéenne.
1: Super. Et du coup, vous travaillez à la ressourcerie Artex. Oh. Qu'est-ce que vous faites?
2: Je fais du repassage. Au début, j'étais agent de ménage et maintenant, je fais le repassage.
1: Le repassage. Yeah. Et depuis quand vous travaillez ici?
2: Depuis novembre.
1: Depuis novembre, ah aussi, comme Laurie, ok, d'accord.
3: Ça se passe comment exactement le repassage?
2: On est deux le soir, parce qu'il y a des gens pour le matin et certains pour le soir. Je suis avec Zoya le soir, c'est elle qui fait si les gens y amènent les linges, qui fait les réceptionnistes et trier, mettre chaque chose à sa place, les linges maison à sa place. Donc c'est elle qui me guide un peu parce que je l'ai trouvé ici. C'est elle qui me dit de faire ce que je peux faire.
3: Vous repassez environ combien de kilogrammes peut-être de vêtements par jour?
2: Deux fois, on repasse plus de deux ou trois paniers parce que des fois, tu peux trouver 14 chemises dans une panier, soit 10 pantalons ou bien des t-shirts dans une panier. Donc, on fait trois ou quatre paniers par jour.
1: Ok. Et ça va, c'est pas trop fatigant?
2: Ah non, c'est pas trop fatigant.
1: Ça vous plaît ce que vous faites?
2: Oui, ça me plaît.
1: Et comment vous avez trouvé ce travail? Comment vous en êtes arrivé à là? Donc avant, vous travailliez, vous faisiez des ménages, c'est ça?
2: Et nous, j'ai fait auxiliaire de vie, aide à domicile, et parce que c'était ça mon projet professionnel. Mais comme je n'ai pas de diplôme dans ce métier, j'étais obligée de faire des formations pour 6 mois, soit une année. Mais je n'arrive pas à trouver des formations. Donc c'est mon conseiller France Travail qui m'a recommandé de venir ici, de travailler pour le moment, avant de trouver ma formation, ce que je veux faire.
1: Ok, donc vous cherchez une formation pour auxiliaire de vie et en attendant, vous faites ce travail. Ok, d'accord.
2: C'est pas comme à la maison qu'on fait les repassages à la maison. Ici, il faut que tu le fais comme les clients veulent, parce que c'est pas pour d'ici, c'est pour les clients. Donc, il faut qu'on prenne soin, on regarde comment on commence où et on termine où. Donc, on ne peut pas faire à n'importe comment le repassage d'ici.
3: Ça marche.
1: Merci beaucoup. Bonjour.
4: Bonjour.
1: Comment vous vous appelez?
4: Zachary.
1: Zachary, vous travaillez du coup à la ressourcerie Artex. Depuis quand vous êtes ici? Depuis quand vous travaillez ici?
4: Moi, je suis dans la rénovation. En fait, je travaille pour RK. On m'a appelé ici en dépannage avec mon équipe. Donc, je fais surtout dans la rénovation.
1: Ok, à RK.
4: Voilà.
1: Et à RK, vous travaillez depuis quand?
4: Ça va faire maintenant 4 mois ou 5 mois.
1: Ok, ça fait pareil. C'est
4: depuis décembre.
1: Depuis décembre. Ok. Et comment vous avez trouvé les ressourceries? Comment vous avez trouvé ce travail?
4: Disons que j'avais du mal à trouver un emploi en fait. Je travaillais en tant qu'agent de maintenance polyvalent dans le bâtiment, dans le domaine du social, hébergement social. Et suite à une opération, du coup, j'ai eu du mal à trouver du travail. Mon conseiller m'a redirigé vers RK. Et suite à ça, voilà, j'ai enchaîné avec eux. enfin dans la rénovation, on va dire.
1: Et est-ce que vous voyez travailler ici sur le long terme ou c'est juste le temps que...
4: Non, c'est des contrats aidés, on va dire, c'est sur du court terme. Donc c'est un CDDI. À côté, je travaille en intérim, on va dire. C'est comme un dépannage, on va dire. À côté, ça me permet de faire des recherches pour trouver quelque chose de fixe et durable.
1: Et du coup, ici, à RK, les missions, c'est quoi? Donc, rénovation, qu'est-ce que ça
4: comprend? Moi, je suis dans la branche rénovation, mais à plusieurs branches, on va dire.
1: Et rénovation, qu'est-ce que c'est? Enfin, qu'est-ce que vous faites?
4: Tout type de, du rafraîchissement en intérieur. Ça peut être, on peut recréer des cloisons, enfin, remodifier l'intérieur.
1: Mais c'est de la rénovation qui, après, est destinée à la vente. Donc, par exemple, c'est des objets...
4: Non, ça reste, je pense, toujours dans le domaine de RK, on va dire, entre...
3: La question qu'elle pose, c'est vous renouvez quoi, exactement? Vous renouvez les objets qui vont être vendus ou vous renouvez l'établissement?
4: L'établissement.
1: Ah ouais, d'accord.
4: C'est surtout dans le bâtiment, rénovation, bâtiment.
1: Ok, d'accord. Mais du coup, votre poste, il fait partie les missions que vous faites à RK, ça fait partie de l'agence d'intérim dans laquelle vous êtes ou c'est vous
4: non,
1: avez
4: non,
1: un...
4: Non, c'est ouais. Avec RK.
1: Ok, d'accord.
4: C'est RK qui m'a embauché à court terme, on va dire. Et voilà, donc ça me permet de dépanner à moi, avoir une rémunération. Et ensuite, moi je les dépanne à eux avec mon savoir-faire.
3: Par rapport à ce que vous faisiez d'habitude, vous dites que vous avez une blessure, vous avez une entorse. Par rapport à ce que vous faisiez avant et ce que vous faites maintenant, est-ce que vous pensez que c'est moins difficile ici ou c'est pareil?
4: Oui, c'est moins difficile ici. C'est de la petite rénovation, on va dire. Ça reste de la petite rénovation.
1: Mais ça vous plaît?
4: Oui, ça me plaît. C'est tout ce qui est manuel. De toute façon, ça reste dans mon domaine, on va dire.
1: C'est quoi votre domaine? C'est quoi? Qu'est-ce que vous avez fait avant votre parcours?
4: Moi, j'étais dans la rénovation du bâtiment.
1: Ouais, ok. Depuis.
4: Voilà, seconde œuvre.
1: Ok, d'accord. Dire. Depuis le.
4: Moi, je travaillais essentiellement pour une entreprise. Ma patronne, elle achetait des appartements qu'on retapait et qu'on revendait par la suite à des particuliers.
3: J'ai une question. Donc, elle a demandé si ça vous plaisait, ce que vous faites. Mais moi, j'ai une question dans le même sens. C'est-à-dire. Beaucoup de gens, quand ils cherchent un travail, ils cherchent un travail, comme on dit, qui a du sens, qui permet d'aider les gens, qui permet d'accompagner. Est-ce que vous pensez que vous êtes utile ici?
4: Oui. Oui, je fais ça, disons, pas bénévolement, mais je sens que je suis utile quand même pour les autres personnes, on va dire, pour l'entreprise surtout. Moi, ça m'aide et en même temps, je les aide. Et donc, Là, ça permet... au personnel d'ici de travailler dans de bonnes conditions, dans le propre surtout. Et oui, ça me plaît. Et si je peux aider, c'est encore mieux.
1: Et est-ce que c'est ça qui vous plaît dans ce métier ou est-ce qu'il y a d'autres choses? Par exemple, je ne sais pas, rénover des choses de ses propres mains, tout ce qui est manuel,
4: c'est surtout
1: etc.
4: C'est le manuel qui m'intéresse. Moi, je suis beaucoup manuel. Tout ce qui est matériel, le toucher, le contact avec...
1: Les matières.
4: Les matières, voilà.
1: Bonjour.
5: Bonjour.
1: Comment vous vous appelez?
5: Léa.
1: Léa, enchantée Léa.
5: Enchantée.
1: Vous travaillez donc à Artex. Qu'est-ce que vous faites?
5: En fait, je suis opératrice de tri et valoriste. C'est-à-dire que je trie les vêtements et en même temps, je les mets en valeur pour essayer de les vendre.
1: Ok, trop bien. Et qu'est-ce que vous triez? Qu'est-ce qu'il y a comme vêtements? Qu'est-ce qu'il y a comme matériel?
5: Alors, il peut y avoir des vêtements, des sacs, des accessoires, c'est-à-dire tout ce qui est écharpe, bonnet, sous-vêtements. On a aussi tout ce qui est habits d'enfant, habits de grossesse. Ça, on envoie à la gaminerie. Après, on trie par saison, homme-femme, si c'est de la marque ou pas.
1: La gaminerie, c'est pour les enfants, c'est une autre ressourcerie qui est pour les enfants qui a Figrol.
5: C'est ça.
1: Ok, et là je vois que vous avez une petite blouse, petits gants, c'est salissant, qu'est-ce que vous faites?
5: Oui, alors aujourd'hui on s'occupe des chaussures, tout c'est de les nettoyer, les cirer si nécessaire, c'est du cuir, en fonction du matériau, soit du daim, du cuir ou des baskets, on utilise le produit qu'il faut pour les
1: vendre. Et vous travaillez ici depuis quand?
5: Depuis 2 mois et demi.
1: Depuis 2 mois et demi, ok. Et comment vous avez trouvé cet endroit?
5: J'ai postulé parce que moi j'étais suivie par GAM Itinéraire, donc une conseillère en orientation professionnelle. Et donc elle m'a proposé de travailler ici. Comme c'était un mi-temps, ça permet aussi de rester dans le rythme du travail quand on n'a pas travaillé depuis longtemps.
1: Ok, est-ce que ça vous plaît?
5: Ah oui, beaucoup, ça change. Moi, j'ai fait des études, j'ai un master en fait, j'ai fait des études vraiment, travail de bureau, et là, c'est plutôt manuel, donc ça me change.
1: Et c'était quoi comme études enfin,
5: J'ai fait une licence de langues étrangères, un master de management, mais bon, dans la région, il n'y a pas beaucoup de travail dans mon domaine, c'est assez bouché, et sincèrement, en fait, je ne me sentais pas vraiment utile derrière un écran toute la journée, à force, un peu burn-out, quoi, donc là, voilà, ça me permet de reprendre confiance en ayant conscience que j'ai d'autres capacités qu'intellectuel.
1: Ok, et est-ce que vous voyez continuer dans ce type de domaine ou est-ce que vous...
5: Ah ben en fait, le milieu associatif me plaît beaucoup, ça change de l'entreprise. Voilà, il faut essayer d'aller un petit peu tout ça.
1: Et qu'est-ce qui vous plaît dans le milieu associatif ? Parce que vous êtes plutôt dans le backstage de Artex, parce qu'il y a certaines personnes, c'est plutôt le contact avec les personnes, d'autres, c'est le manuel. Bon, j'imagine que vous, le manuel, mais est-ce qu'il y a d'autres choses ?
5: En fait, c'est bien parce que c'est du recyclage, donc au niveau éthique, écologique, ça me correspond assez. Et après, je trouve que l'ambiance au milieu associatif est assez sympa de manière générale.
1: Bah là, je vois ça, hein, y a plein de monde, vous n'avez pas de bureau, donc en fait, il n'y a absolument pas de barrière ou quoi que ce soit. Vous êtes en contact avec les collègues, il y a des personnes qui rénovent, etc. Il y a plein d'habits, c'est super.
5: Les gens de l'ambiance différents aussi, donc c'est sympa.
1: Ouais, ok. Trop bien. Bah, je pense que...
3: Comment est-ce que vous pouvez qualifier les vêtements ou les vêtements et l'ensemble du matériel qui arrive ici? Comment est-ce que vous qualifierez ça?
5: On se rend compte de l'impact de la fast fashion, en fait. Donc, voilà. Des fois, il y a des beaux habits de marque qualitatifs, mais le plus souvent, c'est de la fast fashion. Donc, on prend d'autant plus conscience de son impact écologique.
3: Et de manière générale, est-ce que ce que vous recevez, vous recyclez de manière... globalement, c'est recyclable ou c'est jeté?
5: En fait, moi, je trouve qu'il y a pas... On essaie de jeter le moins possible, bien sûr. Il y a beaucoup d'habits qui sont quasiment neufs, en fait, même jamais portés, des fois, même encore avec étiquette. Donc, c'est là où on se rend compte que les gens achètent beaucoup et qu'on jette beaucoup, quoi.
1: Vous faites votre petit shopping aussi?
5: Personnellement, je ne l'ai pas encore fait, mais j'y pense.
1: Bonjour.
6: Bonjour.
1: Comment vous vous appelez?
6: Nadia.
1: Nadia, enchantée. Qu'est-ce que vous faites ici à Artex?
6: Donc moi, je m'occupe de l'administration du secrétariat. Voilà. Donc, gère tous les contrats. Donc voilà, on fait aussi bien sûr l'accueil. Donc on peut dire qu'on gère les embauches de A à Z, même si on n'est pas décideur. Donc, notre fonction principale, comme vous l'avez vu quand vous êtes arrivé, c'est l'accueil quand même, physique et téléphonique. Donc dans l'administration, comme je vous dis, on gère tous les contrats, la caisse, la petite comptabilité, vraiment, voilà, préparation, on va dire, pour ceux qui s'occupent mieux de la comptabilité. Et... voilà, ben après on peut être multitâche. Ça, je vous parle des tâches qu'on fait au quotidien, nos tâches principales, mais on est multitâche. On s'occupe aussi, dès qu'il y a des besoins dans le service, en documentation, en étiquetage pour la boutique. Tout ce qui passe par un ordinateur, c'est nous. C'est moi et j'ai une autre collègue qui n'est pas présente là tout de suite.
1: Et les contrats, du coup, j'imagine qu'il y en a quand même régulièrement parce qu'ils sont renouvelés
6: très régulièrement. C'est vrai, effectivement, oui.
1: Donc, c'est une grosse part de votre travail.
6: Voilà, c'est quand même notre rôle principal. C'est à ça qu'on fait le plus attention pour qu'il n'y ait aucune anomalie, que tous les partenaires, puisqu'ici c'est un peu particulier, vu qu'il y a des partenariats aussi des aides. Donc, il faut pouvoir rendre des comptes et que tout soit parfaitement exécuté. Donc c'est vrai que c'est quand même la tâche principale, après ça dépend des jours, on a des semaines, des journées même où on va faire beaucoup de contrats, et puis finalement, des semaines où ça va être plus calme, quand par exemple certaines encadrantes sont en congé et tout ça, donc là ça va être un petit peu plus calme au niveau des contrats et on se concentre sur autre chose.
1: Mais là il y a du monde hein, en termes de personnel.
6: Là il y a du monde mais c'est exceptionnel parce que là il y a des travaux.
1: Ok, d'accord.
6: Voilà, là c'est exceptionnel, là vous voyez aussi des employés et des personnes qui font partie du réseau GAM mais pas de Artex.
1: Oui, on a rencontré une personne juste avant.
6: Voilà.
1: Et vous travaillez ici depuis quand?
6: Moi je travaille ici depuis un an.
1: C'est la plupart des gens, ouais.
6: On peut dire ça. Après, sur un poste comme ça, on ne peut pas se permettre non plus de tourner les employés régulièrement, à moins que bien sûr la personne fait mal son travail, donc là on va pas la garder, oui c'est sûr, mais sinon c'est quand même bien d'avoir de bien connaître, parce qu'il y a énormément de tâches. Là je peux pas tout vous détailler parce que voilà, je vous détaille, c'est les tâches principales, mais on fait tout ce qui est administratif, donc à la demande on est amené à tout faire, tout ce qui relève de, je vous dis là, que ce soit des papiers, imprimantes, affichage, tout ce qui est lié à l'ordinateur, c'est nous. Voilà.
1: Ok.
3: Par rapport à votre activité, tu as demandé Thalès depuis quand elle est là, et voilà. Est-ce que vous pensez que cette activité qui est menée ici est indispensable? Est-ce que vous pensez qu'à Arthès c'est indispensable pour voilà ce qui...
6: Moi, pour moi, je trouve que voilà, Arthès c'est vraiment quelque chose. C'est super en fait au niveau du concept. Alors après je parle, on est intégré à l'entité GAM plus globalement, et ce qui est super à Arthès, et on recueille énormément de dons étonnamment, voilà, des gens qui se déplacent, qui appellent pour nous demander s'ils ont le droit de venir faire des dons. Donc voilà, il y a ce concept de recycler, donc les gens au lieu de jeter des affaires les amènent ici, ça crée en plus de l'activité économique, puisque du coup des personnes trient et on remet au goût, on va dire en état au maximum, et en tout cas tout est réutilisé ou sinon recyclé. Et ça crée, en fait, ça rentre dans le réseau GAM, et finalement, ça recrée de l'activité, ça peut aider des personnes, que ce soit des personnes âgées, des personnes dépendantes, des personnes sans domicile. Donc, je trouve que c'est génial, finalement.
1: Ben, merci beaucoup. Merci. C'est super, merci.

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le temps a rendu justice à William Blake, qui, longtemps considéré comme un fou, fut l'immense poète, graveur et visionnaire que l'on sait. Éternel enfant, éternel primitif, que son ardeur imaginative, son lyrisme, sa violence condamnèrent à n'avoir de renommée que posthume. Autodidacte, William Blake dénonce la raison tyrannique des philosophes, s'enflamme pour la révolution. Ses admirations sont aussi significatives que ses refus. Il préfigure quelques-unes des lignes de force du romantisme et goûte certains de ses grands intercesseurs, Shakespeare, Dürer. Une vie intérieure puissante, une simplicité mystérieuse et désarmante guide son bras. Dans le mariage du ciel et de l'enfer, il proclame l'unité humaine, attaque la prudence et le calcul au nom de l'épanouissement de l'être, réconciliant désir, sagesse et raison. L'amour, comme la haine, étant nécessaire à la vie, c'est le choc des contraires qui provoque le surgissement de la force créatrice et la progression de l'être individuel. Il oppose ainsi la raison à la vision intuitive à laquelle va sa préférence. L'astre Blake étincelle dans cette reculée région du ciel où brille aussi l'astre de Lautréamont. Lucifer radieux, ses rayons revêtent d'un éclat insolite les corps misérables et glorieux de l'homme et de la femme. William Blake, peintre, graveur et poète visionnaire, anglais qui composa des recueils de poèmes illustrés d'un genre unique dans la littérature anglaise. Fils d'un bonnetier, il naquit le 28 novembre 1757 à Londres, où il vécut la plus grande partie de sa vie. Il ne fréquenta pratiquement pas l'école, mais lut énormément, comme le prouve sa poésie. Enfin, il voulut devenir peintre et entra dans une école d'art avant d'être placé à 14 ans en apprentissage. Il étudia ensuite à la Royal Academy, non sans se rebeller contre les doctrines esthétiques néoclassiques. Et en 1784, William Blake ouvrit son propre atelier de gravure, mais après quelques années, dut le fermer faute de rentabilité. Il n'abandonna ni l'illustration ni la gravure. Aidé de son épouse, il imprima ses propres livres de poésie, selon le procédé de la gravure enluminée, où les textes et les décors sont gravés à l'acide, les couleurs rajoutées à la main. Il écrivit ses premiers poèmes à l'âge de 12 ans et publia en 1783 un recueil intitulé « Esquisses poétiques ». Ses vers de jeunesse, bien que précurseurs du style et des thèmes novateurs qu'il développa par la suite, ne trouvèrent guère de lecteurs. Plus populaire, « Chant d'innocence » contient des poèmes simples et lyriques, attestant d'une grande fraîcheur et d'une réelle spontanéité. Dans « Chant d'expérience », William Blake exprime avec passion ses doutes sur la perfection humaine et la société. Une unité de style et un même sujet relient les deux recueils. Innocence et expérience sont ces deux états contraires de l'âme humaine que le poète dépeint dans deux poèmes indissociables, l'agneau et le tigre, symbolisant respectivement l'enfance innocente et le monde adulte corrompu et répressif. Voici l'agneau. Petit agneau qui t'a fait, sais-tu qui t'a fait, donné vie et conduit près du fleuve ou sur les prés. Donner ta toison soyeuse, douze toisons de laine brillante, donner ta si tendre voix qui comble tant les vallées de joie. Petit agneau, qui t'a fait? Sais-tu qui t'a fait? Petit agneau, je vais te le dire. Petit agneau, je vais te le dire, on l'appelle par son nom, car il s'appelle lui-même agneau. Il est doux et il est bon, il s'est fait petit. Enfant, moi l'enfant et toi l'agneau, sommes appelés par son nom. Petit agneau, que Dieu te bénisse. Petit agneau, que Dieu te bénisse. Et le poème Le Tigre. Tigre,
Tigre, feu et flamme, dans les forêts de la nuit, quelle main ou quel œil immortel put façonner ta formidable symétrie? Dans quel abîme, quel cieux lointain, brûla le feu de tes prunelles? Quelle aile osa y aspirer? Quelle main osa saisir ce feu? Quelle épaule, quel savoir-faire, tordir les fibres de ton corps? Et quand ce cœur se mit à battre, quelle terrible main, quel terrible pied, quel fut le marteau, quelle chaîne, quel brasier fut ton cerveau, sur quelle enclume et quelle terrible étreinte osa enclore ces mortelles terreurs? Quand les étoiles jetèrent leurs lances et baignèrent le ciel de leurs lames, a-t-il souri à la vue de son œuvre, celui qui fit l'agneau et celui qui te fit? Tigre, tigre, feu et flamme, dans les forêts de la nuit, quelle main, quel œil mortel osèrent façonner ta formidable symétrie?

Par la suite, William Blake s'attacha à développer l'idée selon laquelle il n'existe pas d'innocence véritable sans expérience. Cette dernière étant elle-même transformée par la force créatrice de l'imagination. Avec les deux recueils de chants, il commença à utiliser son célèbre procédé de gravure enluminée dont nous avons toujours pas saisi toutes les subtilités tant il est complexe. Il devait sans doute porter le texte et les illustrations de chaque poème sur une plaque de cuivre à l'aide d'un produit inattaquable par les acides qui permettait aux lettres et aux illustrations d'apparaître en relief après trempage. Il appliquait alors de l'encre ou de la peinture à l'eau sur la plaque, tirait des épreuves et les finissait à l'aquarelle. L'art graphique de Blake était comme sa poésie, un défi aux conventions du XVIIIe siècle. En effet, revendiquant la supériorité de l'intuition mystique sur la raison, il estimait que les formes parfaites ne peuvent être reproduites que d'après les visions intérieures et non d'après l'observation de la nature. Son style linéaire et rythmique est lui aussi un pied de nez au style académique alors en vigueur, qui prônait les aplats de couleurs. Il s'inspirait des sculptures qui ornaient les pierres tombales médiévales qu'il avait recopiées lorsqu'il était apprenti. William Blake plus exactement, peignait essentiellement des sujets religieux, comme en témoignent ses illustrations des ouvrages de John Milton ou celles de John Bunyan, comme Le Voyage du Pèlerin, ou bien encore 21 illustrations du livre de Job pour la Bible. Il composa également des illustrations profanes, et il s'agit aussi de constituer une véritable épopée de la création des dieux afin et enfin de l'humanité. Blake y travailla pendant une trentaine d'années, et élabora à cette occasion une mythologie personnelle fort complexe, inventant ses propres personnages symboliques afin d'exprimer ses préoccupations sociales. Ceux-ci apparurent dans ses poèmes intitulés « La Révolution française, l'Amérique et les visions des filles d'Albion ». Il condamne, comme dans Europe, une prophétie, la tyrannie sociale et politique de son temps. Il aborde également le thème de la tyrannie théologique dans le livre d'Uritzen et traite du cycle infernal engendré par l'exploitation commune des sectes dans le voyage mental. Entend la voix du barde qui voit passer, présent et à venir, dont les oreilles entendirent le Verbe saint qui cheminait parmi les arbres anciens. Appelant l'âme déchue, versant des larmes dans la rosée du soir qui pourrait gouverner le pôle constellé et la lumière tombée, tombée la rénover. Ô terre, reviens, élève-toi entre l'herbe emperlée, la nuit est usée, le matin se lève de la masse ensommeillée. Ne te détourne plus. Pourquoi te détourner encore? Le sol étoilé, la rive lavée t'appartiennent jusqu'à l'aurore. Et la réponse de la terre? La terre leva la tête de l'affreuse lugubre noirceur, lumière enfuie, pierreuse horreur, et ses mèches couvertes d'un gris désespoir. Captive sur le rivage, avec la jalousie constellée pour gardienne, blanchie et froide, pleurant, sur moi, j'entends le père des anciens hommes, égoïste, père des hommes, égoïste, jalouse et cruelle terreur. Le délice pourrait-elle enchaîner dans la nuit l'enfanté, la vierge jeunesse du matin? Le printemps cache-t-il sa joie quand paraissent bourgeons et fleurs? Est-ce la nuit qui sème le semeur dans le noir que laboure le laboureur? Brise cette lourde chaîne qui glace nos os alentour. Vain, égoïste, éternel interdit, qui tient le libre amour, esclave dans les fers.

En nombre des livres prophétiques se trouve le volume intitulé « Le mariage du ciel et de l'enfer » où William Blake recherche l'unité de l'âme et du corps, de Dieu et de l'homme, tout en les opposant en des contrastes forts. Pour le poète, sans contraire, il n'y a pas de progression possible. Il cultive le paradoxe comme une force poétique. En même temps, il faisait figurer à plusieurs expositions de l'Académie royale des peintures allégoriques, historiques et religieuses. Et en 1797, il entreprit une édition illustrée par lui des « Nuits de Yun » qu'il laissa inachevée, puis il alla vivre à Felfan auprès du poète William Hyler. Faisant des dessins pour celui-ci et peignant quelques portraits, il ne revint à Londres qu'au bout de 3 ans. Ces 40 dessins gravés par Giovannetti pour une édition du poème « La tombe » de Blair furent très admirés, de même que sa grande estampe « Le pèlerinage de Canterbury ». Grâce au mécénat de William Haller, Blake put habiter la ville côtière de Felfan en 1800 et 1803. Il y composa, dans la continuité des livres prophétiques, de grandes épopées visionnaires rédigées en vers libres et gravées à l'eau-forte. Entre 1804 et 1820, ses œuvres de maturité, ne comprenant ni action, ni personnage, ni rime, ni maître traditionnel, requièrent un nouveau mode de lecture et furent écrites dans l'esprit du poète en prévision d'une nouvelle forme de conscience plus élevée qui permettrait à l'esprit humain de dominer la raison. William Blake

libératrice de toutes les oppressions. Soumis depuis son plus jeune âge à des visions mystiques, il semble en tirer la force intérieure de son style, mais aussi un certain hermétisme. La limpidité des champs de l'innocence et de l'expérience, leur émerveillement et aussi leur révolte contre l'Église et la société destructrice de la pureté de l'amour humain, en font son œuvre la plus lue. Et les livres prophétiques, s'ils constituent l'œuvre de maturité de l'artiste, rebutèrent la plupart des lecteurs par leur hermétisme, leur monotonie, le manque de discipline et d'unité dans le style. Malgré des moments d'intense et grandiose vision, certains critiques virent pourtant dans cet ensemble monumental, dans la complexité et la modernité de sa mythologie, une anticipation de la psychanalyse. William Blake est mort le 12 août 1827 à Londres.

Le mariage du ciel et de l'enfer est un des livres prophétiques de William Blake, publié en 1790. Ce texte en prose se ressent de la majesté des versets bibliques. Il veut être une contrepartie à la sagesse des anges. Parmi les notes que Blake écrivit en marge de la traduction anglaise de l'œuvre de Sheldon Bohr, on peut trouver la trace du titre du mariage dans ce commentaire. Ici, le bien et le mal sont tous deux. Le bien et ses deux contraires s'épousent. Ce titre rappelle aussi le ciel et l'enfer du même Emmanuel Schellendenbourg. L'argument central de ce poème est que sans les contraires, il n'y a pas de progression. L'attraction et la répulsion, la raison et l'énergie, l'amour et la haine sont nécessaires à l'existence humaine. Mais de ce choc des contraires ne naît pas chez le poète l'unité intermédiaire, véritable force créatrice de tout progrès réel. Le poète s'enferme dans son dualisme et progresse, et professe plus exactement, que de ces contraires naissent ce que les hommes religieux appellent le bien.

et le mal. Le bien, c'est l'élément passif qui obéit à la raison. Le mal, c'est l'élément actif qui est produit par l'énergie. Le bien, c'est le ciel. Le mal, c'est l'enfer. Mais l'énergie est la joie éternelle. Et c'est là qu'est tout le drame du prophète révolté. Le poète chante la vertu créatrice du désir, qui ne doit jamais être freinée, sous peine de devenir passif et improductif. Il ne s'agit pas, en l'occurrence, d'un désir quelconque, ainsi que le proclame un des aphorismes de « Il n'y a pas de religion naturelle ». Le désir de l'homme étant infini, la possession est infinie, lui-même est l'infini. Le refus de William Blake d'accepter la primauté de la raison humaine semble à première vue d'autant plus étrange que le mariage du ciel et de l'enfer fut composé à une époque où la raison était le mot-clé de toute philosophie. En est-il venu à penser que ce royaume de la raison est essentiellement instable, ou tout simplement s'était-il insurgé une fois de plus contre les opinions reçues, comme il se révoltait contre les églises établies, gardiennes des lois et des principes, et contre l'organisation sociale qui les sanctionne, on ne saurait rien affirmer. Toujours est-il que les proverbes de l'enfer, qui forment le cinquième chapitre du mariage, ont été considérés par les contemporains du poète comme de véritables axiomes d'anarchie. Damné, fortifie, béni, affaibli, où les prières ne labourent pas, où encore les prisons sont bâties des pierres de la loi, les maisons de prostitution, des briques de la religion. Il est évident que ce sont là des propositions difficile à accepter pour quiconque reste conformiste, mais pour celui qui juge le poète sans s'arrêter à certaines phrases qui n'ont plus le même sens quand on les sépare de leur contexte, il apparaîtra que, contrairement à Arthur Rimbaud, qui finit par nier toute possibilité de morale, le but de l'œuvre de William Blake restera strictement moral dans son ensemble.

Dans ses écrits, William Blake donne la voix du diable. Toutes les Bibles ou codes sacrés ont été cause des erreurs suivantes. Premièrement, que l'homme a deux réels principes existants, à savoir un corps et une âme. Deuxièmement, que l'énergie appelée le mal ne procède que du corps et que la raison appelée bien ne procède que de l'âme. Troisièmement, que Dieu torturera l'homme durant l'éternité pour avoir suivi ses énergies. Mais contraire à celle-ci, les choses suivantes sont vraies. 1. L'homme n'a pas un corps distinct de son âme, car ce qu'on appelle le corps est une partie de l'âme perçue par les cinq sens principaux débouchés de l'âme dans cette période de vie. 2. L'énergie est la seule vie. Elle procède du corps et la raison est la borne de l'encerclement de l'énergie. 3. L'énergie est l'éternel délice. Ceux qui répriment leur désir sont ceux dont le désir est faible, assez pour être réprimé. Élément restricteur ou raison usurpe alors la place du désir et gouverne celui dont la volonté abdique. Et le désir réprimé peu à peu devient passif jusqu'à n'être plus que l'ombre du désir. La relation de cela est consignée dans le paradis perdu, et le dominateur, c'est-à-dire la raison, y a son nom, Messie, et l'archange originel au capitaine de l'armée céleste y est appelé diable ou Satan, et ses enfants y sont appelés mort et péché. Mais dans le livre de Job, le Messie de Milton a pour nom Satan. Car cette relation a été adoptée par les deux parties. Assurément, il semble à raison que désir a été chassé. Mais le rapport du diable, c'est que le Messie tomba et construisit un ciel avec ce qu'il dérobait. Chassé par... Mais le rapport du diable, c'est que, bien entendu, le Messie tomba et construisit un ciel avec ce qu'il dérobait à l'abîme. Ceci est révélé dans l'Évangile, où nous le voyons prier le Père d'envoyer le Consolateur, ou désir, afin que raison puisse avoir des idées pour construire. Le Jéhovah de la Bible n'étant autre que celui qui habite dans le feu flamboyant, apprend qu'après sa mort, c'est le Christ qui devient Jéhovah. Mais, par exemple, dans Milton, le Père est le destin, le Fils une raison, des cinq sens, et le Saint-Esprit, le néant. Ce que fit que Milton écrivait dans la Gêne lorsqu'il parlait des anges et de Dieu, dans l'Aisance, lorsque des démons et de l'enfer, c'est qu'il était un vrai poète et du parti des démons sans le savoir. Et voici une vision mémorable de William Blake. Tandis que je marchais parmi les flammes de l'enfer et faisais mes délices du ravissement du génie que les anges considèrent comme tourment et folie, je recueillis quelques-uns de leurs proverbes, car de même que les dictons en usage chez un peuple portent la marque du caractère de celui-ci, j'ai pensé que les proverbes de l'enfer manifestent la nature de la sagesse infernale mieux qu'aucune description d'édifice ou de vêtement. Quand je revins chez moi, sur l'abîme de mes cinq sens, là où un plateau surplombe abruptement le présent monde, je vis un puissant démon enveloppé de nuages noirs, planant au-dessus des parois du roc, avec des corrodantes flammes. Il écrivit la sentence suivante, à présent perçue par les cerveaux des hommes et lue par eux sur la terre. Borné par tes cinq sens, ne comprends-tu donc pas que le moindre oiseau qui fend l'air est un immense monde de

0: cours de l'émission sur William Blake, le mariage du ciel et de l'enfer, j'ai pu prononcer aussi William Blake. Et c'est les deux manières de parler. Alors maintenant, dans cette deuxième partie de l'émission, Gérard Philippe dit deux poèmes. La ballade des pendus de François Villon et La mort du loup d'Alfred de Vigny.
1: François Villon. La ballade des pendus.
2: Frères humains qui après nous vivez, n'ayez les cœurs contre nous endurcis, car si pitié de nous pauvres avez, Dieu en aura plutôt de vous merci. Vous nous voyez si attachés, cinq, six, quand de la chair que trop avons nourrie, elle est piéça, dévorée et pourrie, et nous les os devenons cendre et poudre. De notre mal personne ne s'en rit, mais priez Dieu que tous nous veuillent absoudre. Ce frère, vous clamons, pas n'en devez avoir dédain, quoique fûmes oxy par justice. Toutefois, vous savez que tous hommes n'ont pas bon sang rassis. Excusez-nous, puisque sommes transis envers le Fils de la Vierge Marie, que sa grâce ne soit pour nous tarie, nous préservant de l'infernale foudre. Nous sommes morts, amène-nous à rire, mais priez Dieu que tous nous veuillent absoudre. La pluie nous a bués et lavés, et le soleil desséchés et noircis, puis corbeaux nous ont les yeux cavés et arrachés la barbe et les sourcils. Jamais nul temps nous ne sommes assis, puis ça, puis là, comme le vent varie, à son plaisir sans cesser nous charrie, plus becqueté d'oiseaux que des accoudres. Ne soyez donc de notre confrérie, mais priez Dieu que tous nous veuillent absoudre. Prince Jésus, qui sur tous a maîtris, garde qu'enfer n'ait de nous seigneurie, à lui n'avons que faire, ne que soudre. Homme, ici n'a point de moquerie, mais priez Dieu que tous nous veuillent absoudre.
1: Vigny, la mort du loup. Les nuages couraient sur la lune enflammée, comme sur l'incendie on voit fuir la fumée, et les bois étaient noirs jusqu'à l'horizon. Nous marchions, sans parler, dans l'humide gazon, dans la bruyère épaisse et dans les hautes brandes, lorsque, sous des sapins pareils à ceux des Landes, nous avons aperçu les grands ongles marqués par les loups voyageurs que nous avions traqués. Nous avons écouté, retenant notre haleine, et le pas suspendu. Ni le bois, ni la plaine ne poussaient un soupir dans les airs. Seulement, la girouette en deuil criait au firmament. Car le vent élevé bien au-dessus des terres n'effleurait de ses pieds que les tours solitaires et les chênes d'en bas contre les rocs penchés sur leurs coudes semblaient endormis et couchés. Rien ne bruissait donc. Lorsque, baissant la tête, le plus vieux des chasseurs qui s'était mis en quête a regardé le sable en s'y couchant. Bientôt, lui que jamais ici l'on ne vit en défaut, a déclaré tout bas que ses marques récentes annonçaient la démarche et les griffes puissantes de deux grands loups cerviers et de deux louveteaux. Nous avons tous alors préparé nos couteaux. Et cachant nos fusils et leurs lueurs trop blanches, nous allons pas à pas en écartant les branches. Trois s'arrêtent, et moi, cherchant ce qu'ils voyaient, j'aperçois tout à coup deux yeux qui flamboyaient, et je vois au-delà quatre formes légères qui dansaient sous la lune au milieu des bruyères, comme font chaque jour à grand bruit sous nos yeux quand le maître revient, les lévriers joyeux. Leur forme était semblable, et semblable la danse. Mais les enfants du loup se jouaient en silence, sachant bien qu'à deux pas, ne dormant qu'à demi, se couche dans ses murs l'homme, leur ennemi. Le père était debout, et plus loin contre un arbre, sa louve reposait comme celle de marbre qu'adoraient les Romains et dont les flancs velus couvaient les demi-dieux Rému et Romulu. Le loup vient et s'assied, les deux jambes dressées, par leurs ongles crochus dans le sable enfoncé. Il s'est jugé perdu puisqu'il était surpris, sa retraite coupée et tous ses chemins pris. Alors il a saisi dans sa gueule brûlante du chien le plus hardi la gorge pantelante et n'a pas desserré ses mâchoires de fer malgré nos coups de feu qui traversaient sa chair et nos couteaux aigus qui, comme des tenailles, se croisaient en plongeant dans ses larges entrailles jusqu'au dernier moment où le chien, étranglé, mort longtemps avant lui, sous ses pieds a roulé. Le loup le quitte alors. Et puis il nous regarde. Les couteaux lui restaient au flanc jusqu'à la garde. Le clou est au gazon, tout baigné dans son sang. Nos fusils l'entouraient en sinistre croissant. Il nous regarde encore. Ensuite, il se recouche, tout en léchant le sang répandu sur sa bouche. Et sans daigner savoir comment il a péri, refermant ses grands yeux, meurt sans jeter un cri. J'ai reposé mon front sur mon fusil sans poudre, me prenant à penser. Il n'ai pu me résoudre à poursuivre sa louve et ses fils, qui, tous trois, avaient voulu l'attendre. Et, comme je le crois, sans ces deux louveteaux, la belle et sombre veuve ne l'eût pas laissé seul subir la grande épreuve. Mais son devoir était de les sauver, afin de pouvoir leur apprendre à bien souffrir la faim, à ne jamais entrer dans le pacte des villes, que l'homme a fait avec les animaux serviles qui chassent devant lui pour avoir le coucher, les premiers possesseurs du bois et du rocher. Hélas, ai-je pensé, malgré ce grand nombre d'hommes, que j'ai honte de nous, débiles que nous sommes. Comment on doit quitter la vie et tous ces maux? C'est vous qui le savez, sublimes animaux. Avoir ce que l'on fut sur terre et ce qu'on laisse. Seul le silence est grand. Tout le reste est faiblesse. Ah, je t'ai bien compris, sauvage voyageur. Et ton dernier regard m'est allé jusqu'au cœur. Il disait, si tu peux, fais que ton âme arrive, à force de rester studieuse et pensive, jusqu'à ce haut degré de stoïque fierté où, naissant dans les bois, j'ai tout d'abord monté. Gémir, pleurer, prier est également lâche. Fais énergiquement ta longue et lourde tâche dans la voie où le sort a voulu t'appeler, puis après, comme moi, souffre et meurt sans parler.

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Bonne semaine à toutes et à tous.

Mais depuis mon lit, qu'est-ce que je m'ennuie, y'a quand même Rimbaud, et puis le Clésio, on fera pareil demain, comme chaque matin, regarder le vent.

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4: Bien, bonjour à toutes et à tous. Voilà, c'est avec grand plaisir que je me retrouve dans les studios si accueillants de la radio FM+. Et aujourd'hui, je vais vous emmener en Afrique. Alors là, on va, c'est l'Afrique avec un grand A, même si le titre emploie un petit A. Et j'ai le plaisir de recevoir pour nous parler de cette semaine culturelle des Afriques, Pascal Brémond, qui est vraiment une des chevilles ouvrières de cette manifestation. Je crois que sans lui, il ferait pas grand chose. Et donc, je vais lui donner la parole. Oui, faut pas être modeste, Pascal, non, quand même. C'est pas pour rien que tu es là aujourd'hui. Et je vais lui donner la parole pour qu'il nous décrive un petit peu, voilà, le profil de cette semaine culturelle, et qu'il nous dise déjà le but général. Et puis ensuite, on rentrera plutôt dans les détails, dans le programme. Voilà. Donc, Pascal, je te laisse la parole. À toi.
5: Bonjour, Marie-Claude. Bonjour. Alors, la Semaine culturelle des Afriques, au départ, c'est un projet de Madeleine Johnson,
4: oui,
5: qu'elle avait avec son défunt mari, qui était une volonté de faire un événement qui réunisse toutes les Afriques sur le territoire montpelliérain, et quelque chose à laquelle elle tient et on tient. Mmh. Quand on dit toutes les Afriques, ce sont évidemment les Afriques du continent, mais aussi les Afro-descendants, et évidemment nos Outre-mer, nos Outre-marins. Voilà. Donc ça, c'est le projet de base qui, au départ, était étalé un petit peu sur différents jours. Et avec mon expérience, mon entremise, on en parlera un petit peu plus longuement tout à l'heure, on a mis ça sur une dizaine de jours. Elle l'a appelé la semaine culturelle des Afriques, justement, avec un petit A.
4: Avec un petit A, ouais.
5: Parce que c'est l'africanité, en fait. Et voilà, et avec toutes les étapes qu'on a. Et dedans, il y a trois temps forts, qui est l'ouverture, qui est l'inauguration avec les discours officiels, évidemment. Il y a le cinéma. Mercredi, donc à la salle Rabelais, et il y a le week-end maintenant qu'on a mis en place depuis 3 ans au parc Clémenceau, avec scène, gastronomie, marché d'art, etc. Et au milieu, il y a des conférences, des débats, voilà, pour que l'Afrique dans tous ses états.
4: Voilà, donc c'est le ton est donné, hein, c'est vraiment un vaste programme. Nous sommes à la 5e édition.
5: Oui.
4: Voilà, et j'avoue que quand Madeleine m'avait parlé de ce projet, j'avais trouvé ça vraiment complètement légitime qu'une ville comme la ville de Montpellier, qui a aussi cette ouverture universelle, un petit peu, je dirais, j'avais trouvé que c'était très juste qu'il se passe un festival pareil, voilà.
5: Alors, juste une précision quand même, pour anecdote, et c'est pas rien. Quand on a fait la première biennale, où on était au marché aux fleurs, sur la place de la préfecture, on a mis une scène avec 23 associations africaines. Il y a eu des retours du continent et de Paris. C'est la première fois qu'autant d'associations africaines se réunissaient ensemble. Donc ça avait été le shot de la biennale, mais nous on le perdure. Donc il semblerait que ce soit vraiment un événement unique en France, autant de pays, plus de 17 différents chaque année, qui varient en fonction des années, ensemble.
4: Oui, donc la biennale à l'époque, c'était, tu peux nous rappeler ce que c'était, qui avait initié
5: C'était dans la continuité du sommet
4: Afrique-France. Ouais,
5: voilà, la mairie et la métropole ont souhaité réunir, faire un événement sur une semaine autour des Africains sur le territoire français, euro-africain, mais c'est vrai que c'était beaucoup plus africain qu'euro, en tout cas pour nous. Et voilà, et donc du coup dans cette dynamique, on était une vingtaine d'associations africaines à s'être réunies, et on avait créé un groupe, un copil, donc avec notamment Odile des Outre-mer, Blandina Chaud, Odile Corneille, Blandina Chaud de Côte d'Ivoire, Nazaire Bambi, Congo, Madeleine Johnson, Cameroun, etc. Et pour coordonner un événement avec un écran géant, et pour qu'on puisse montrer un petit peu, toujours pareil, les saveurs, parce que ce qui est important dans la Semaine culturelle des Afriques, et c'est ça aussi qui est fort, c'est que spontanément, quand on pense à l'Afrique, on pense aux traditions. Que ce soit festif, folklore, vêtements, nourriture, artisanat. Il faut pas oublier, c'est super important de le dire, d'une Afrique qui se projette dans l'avenir, avec des chercheurs, avec des sciences, avec des réflexions aussi, des débats sociaux, parce qu'il y a une jeunesse, bon, on pourra peut-être rentrer un peu plus dans les détails, mais c'est extraordinaire de voir... Allez, puisqu'on y est, j'en dis deux mots, parce que c'est quand même extraordinaire. On a énormément de jeunes. Je suis allé récemment, le mois dernier, à Tours, à Troyes, à Vichy, dans d'autres villes. Il y avait énormément de jeunes africains. Et en fait, ce qui se passe, c'est que la jeunesse africaine, et ceux qui le disent, sont un peu décomplexés, j'ai envie de dire, de la colonisation. C'est une histoire dans leur gène, mais qui a pour eux, ils concernent moins directement, et donc viennent en Occident pour apprendre, faire des métiers qu'ils ne font pas au pays, forcément en études, architectes, experts comptables, voilà. Et ils veulent apprendre ici pour après ramener aussi des savoirs au pays. Et cette jeunesse africaine a un idéal social, a un objectif, ce qui manque cruellement, je trouve, à notre jeunesse hexagonale.
4: Tout à fait. Alors justement, tu parlais aussi de la culture et tout ça, et je pense en particulier aussi à la littérature, puisque récemment j'avais fait une émission avec Ibrahim Bakouan sur la littérature orale, et puis bon, il y a eu aussi des manifestations récemment aussi en préambule de la Comédie du Livre avec toutes les littératures africaines et des afro-descendants, et donc voilà, et tu parles à juste titre de la culture et de tout ce qui est tout ce qui émane de cette population et de cette jeunesse particulièrement très fertile.
5: De toute façon, Aimé Césaire,
4: oui, était carrément... voilà, tout à fait. Voilà, entre autres, Amadou Mpateba, enfin pour en citer quelques-uns comme ça, des grands sages et des grands hommes qui ont marqué. Alors, ce qu'on va faire, c'est qu'on va faire un petit retour. J'aimerais bien que tu nous parles un petit peu de toi. Puisque tu es, voilà, comme j'ai dit, tu étais quand même une cheville ouvrière, et je pense qu'avec Madeleine Johnson, vous faites quand même un duo très très prolifique, puisque nous sommes à la cinquième édition et que là, ça prend de l'ampleur, hein, on va dire. Donc on déroulera tout à l'heure le programme, et j'aimerais que tu nous parles un petit peu de toi, Pascal. Voilà. Alors, qui tu es, où tu vas et qu'est-ce que tu nous dis.
5: Où je vais, j'en sais rien, mais ça, c'est un peu la voix des artistes.
4: Oui,
5: il vaut mieux dans le ciel. Alors, je suis là à Montpellier. D'un père gardois et d'une mère catalane, là, qui était, pour l'anecdote d'ailleurs, c'était le président de la Corpo de Montpellier, il n'y avait qu'une asso étudiante à l'époque, pendant mai 68. Le père président, la mère trésorière et puis l'enfant. Voilà. Mais j'ai grandi sur la Côte d'Azur et je suis revenu il y a une quinzaine d'années à Montpellier. J'ai fait un master en médiation culturelle et j'étais parti, et c'est un sens pour la semaine culturelle, j'étais parti pour faire de l'anthropologie. Donc j'ai un vrai amour de l'évolution à travers les peuples, leur culture, particulièrement mon domaine c'est plutôt l'Égypte, qui reste quand même africain, et, ou la Mésoamérique. Et donc je faisais beaucoup d'événements, et à ce moment-là, y avait une émission de télé qui a été l'une des émissions les plus phares qu'il y a eu en France, qui s'est lancée, qui était Graines de Star sur M6, animée par Laurent Boyer. Et j'ai rencontré le directeur artistique de Graines de Star, Stéphane Calvé, sur la Côte d'Azur, sur un gros événement que j'ai fait. Et il m'a embarqué à Paris, et pendant 3 ans, en fait, j'ai décroché j'étais parti pour faire un DEA d'anthropologie. Et je suis resté dans l'audiovisuel et j'ai découvert le travail avec les artistes, tous les domaines de le chanteur, le mannequinat, et ce qui fait qu'après, derrière, voilà, j'ai pu développer, travailler dans tous ces domaines-là, mais j'ai eu la chance de parler avec les Bee Gees. J'ai découvert Cécile Acara, Roméo et Juliette, Aimé, la petite chanteuse, c'est moi qui l'ai découvert, voilà, qui est montée à Paris. Voilà, comme anecdote, Jennifer, Lorena, en fait, tout ce qui était Nous c'est nous, Colado, enfin, toute l'époque de Graines, je vivais avec ça. Et puis quand je suis revenu sur la Côte d'Azur, j'ai fait une grosse soirée justement à la Palais Trocadéro, qui était la plus grosse salle à l'époque, du 06. Et il y a une directrice de la Chambre de commerce qui est venue me voir et qui me dit je veux mettre en place une commission du cinéma sur la Côte d'Azur pour fédérer les villes, les acteurs publics, les associations et les professionnels du cinéma autour de la Chambre de commerce, les nuits hôtelières, enfin tout ce qu'économiquement peut rapporter l'industrie du cinéma, parce qu'on dit le cinéma, mais là on est dans l'industrie du cinéma. Et c'est comme ça que je me suis retrouvé pendant 10 ans à participer. Ça a mis du temps, parce que fédérer Nice, Cannes, Antibes, Menton et Monaco aussi au passage, ça a pris beaucoup de temps, les baronnies azuréennes. Et puis voilà, donc 15 ans de festival de Cannes, la plus grosse soirée privée du cinquantenaire avec Canal, M6, enfin bon, plein de choses dans tous les domaines d'activité. J'ai signé aussi 2 ans comme scénariste avec Daniel Basquiri, qui nous a quittés il y a un an et demi, directeur de production chez Fechner Cinéma. Donc j'ai travaillé un petit peu dans tous les domaines de l'audiovisuel, avec un amour en particulier pour le travail avec les artistes, l'humain, donc finalement le côté anthropologique je le retrouve dans le vivant. Et puis au fur et à mesure de cette évolution, eh ben, j'ai écrit, je me suis mis à écrire des chansons, j'avais des ateliers de chanteurs, je faisais mes propres textes pour eux, pour qu'ils aient leur propre outil de travail. Et c'est comme ça que voilà, et puis il est arrivé un moment où on a envie de revenir un petit peu aux sources.
4: Oui, c'était, j'allais poser la question, donc voilà, merci.
5: Et donc voilà, ça c'était, voilà, donc j'avais une quarantaine d'années, et là je me suis dit, bon, la Côte d'Azur, je suis à 3h30 de la famille, j'avais des options pour aller sur Paris, je me suis dit, bon, en télé, donc je me suis dit, bon, ben, je vais revenir un peu à Montpellier, où je connaissais pratiquement personne, et très rapidement, j'ai rencontré des personnes avec qui, parce qu'à côté de ça, au-delà de tout ce côté showbiz, paraître et tout le reste, j'ai fait des retraites bouddhistes, je suis, ce qui m'intéressait aussi dans l'anthropologie, c'était l'anthropologie spirituelle, ésotérique, donc notamment avec l'Égypte évidemment.
4: Oui, tu as parlé de l'Égypte justement, c'est pas pour rien. Hein.
5: Donc j'ai même eu l'occasion de faire des conférences sur l'Égypte de moins de 3000. Et donc je rencontre des gens taoïstes, géobiologistes, tout ça, je me dis, je vais ici pour me ressourcer, je rencontre des gens comme ça. Puis je me suis retrouvé dans mon point source, quoi, ma terre-mère. Et finalement, je suis resté ici. Voilà un petit peu comment j'ai débarqué. Et là, pour le coup, je me suis plus consacré du coup à moi et à l'écriture. C'est comme ça que j'ai assez rapidement rencontré Franck Marcoux, donc gitan, qui est porteur au Sainte-Marie de la Mer. Donc ensemble, on a écrit Sainte Sarah, on a écrit plusieurs chansons, oui, dont l'hymne de Sainte-Marie de la Mer. Et on a fait, j'ai écrit une dizaine de titres, il est monté à la Cigale. Il m'a fait monter à la Cigale sur scène à Paris, ce qui est quand même séparé.
4: Pour chanter ?
5: Non, pour parler en tant qu'auteur.
4: Pour parler.
5: J'étais pas encore à ça. Et puis des fois, parce que quand je parle avec ma voix de basse, quand je me mets dans ce registre-là, vous l'entendrez tout à l'heure, et du coup j'ai commencé à glisser ma voix un peu en format slam acting, on va dire, voilà. Et puis, donc voilà, ça c'est pour la partie vraiment, j'ai fait aussi du théâtre, de la mise en scène à Avignon. Projet qui s'appelle Des couleurs pour l'avenir, donc on est un petit peu dans tout ça quand même, toujours des valeurs, toujours des messages de bien qui ont toujours une connotation peu ou prou spirituelle, pour que ceux qui ont des oreilles entendent, quoi.
4: Oui, chacun surtout entendra que je pense qu'il que veut. Là il y a quand même une recherche un peu qui se précise, et notamment chez les jeunes,
5: hein, aussi. Alors il y a la dimension d'amour, humain, mais si on entend bien, il y a quelques mots qui parlent d'autre chose, c'est-à-dire un amour où tout est relié, tout est interconnecté, et donc nous sommes cet ensemble, et comme une mosaïque de couleurs, de cultures, de diaspora. Et c'est là où le projet de Madeleine avec de fédérer, de faire quelque chose avec toutes les cultures africaines, d'abord ça m'a parlé en tant qu'anthropologue de cœur, j'ai envie de dire, parce que j'ai toujours continué à étudier malgré mon évolution dans le showbiz, et du coup l'événementiel, la direction artistique, la coordination du projet, son développement avec le fait d'aller dans le parc. Parce que le constat, c'est de dire, c'était juste avant la Biennale, c'est pas possible qu'on fasse un événement africain qui soit dans du béton sur des places ou dans des salles fermées. Il faut faire dans la nature.
4: Vrai,
5: Et du coup, c'est comme ça que la fin de la Semaine culturelle des Afriques est arrivée dans le parc avec tout Marc, avec toutes les
4: comptes.
5: Voilà,
4: préciser,
5: le parc Clémenceau. Qui a des perruches. Donc du coup, on avait

0: Et on peut commencer à, on peut dire quand même que les deux premières journées, il y a eu deux premières journées qui ont eu lieu.
1: Ouais, un jour et demi, oui. Ouais.
0: Oui, donc, un jour et demi, oui, pardon, oui, un jour et demi. Donc, à la Maison des Relations Internationales, hein, voilà, qui nous accueille chaque année, qui accueille quand même, voilà, la SCA chaque année. Et donc, la
1: avec Clara Hart,
0: qui est la marraine, qui est vraiment très, très active. Voilà. Il y avait aussi Adama Kanté qui est venu faire une conférence un peu sur la transmission et le féminisme. Et donc, effectivement, la première après-midi, première soirée, il y a eu des conférences.
1: Il y a eu le défilé de SIA d'Afrique du
0: Et il y a
1: Sud.
0: eu le défilé aussi d'Afrique du Sud, oui.
1: Voilà, donc Adama Kanté qui est sénégalaise. Il y a eu une intervenante de Paris qui est à l'UNESCO justement sur le droit des femmes en Afrique qui est
0: Qui est
1: camerounaise.
0: camerounaise,
1: Donc
0: oui.
1: c'est toujours ce
0: Tout à
1: mélange
0: fait,
1: aussi
0: ce mélange,
1: de culture
0: oui.
1: africaine.
0: Et le défilé de mode qui a eu beaucoup de succès, je dois dire, d'autant que le site s'y prépare, hein, s'y présente. C'est vraiment très bien fait pour justement aussi pour défiler, pour danser, voilà, pour être ensemble, etc. Et là, on retrouve l'ambiance africaine. Hein,
1: Bon, on a le son, le rythme, les corps, j'ai envie de dire aussi, parce que c'est un défilé.
0: Voilà, les corps aussi, enfin voilà. Et donc, cette première soirée a été vraiment. Il y a eu du succès, hein, il y a eu quand même pas mal de monde, et puis surtout très riche en échanges, et puis comme tu dis si bien, et il y avait aussi déjà des dégustations.
1: Oui, il y avait aussi des
0: Parce
1: gastronomies.
0: que l'Afrique sans manger, c'est plus l'Afrique, hein, franchement.
1: Mais tu sais, quand j'en parlais aux gens de la semaine,
0: Ouais.
1: parce qu'on était la semaine dernière, un vide-grenier qu'il y avait dans le parc pour parler un petit peu à tout le monde. Je leur dis, quand on voit le marasme, quand on voit le. D'ailleurs, on avait fait une émission ensemble sur une autre antenne par rapport à ça, on compare un petit peu l'Afrique à l'Amérique du Sud. C'est-à-dire que quand on est avec eux, deux notes de musique, ça y est, le temps et l'espace s'arrêtent, on oublie tout, donc du coup, les saveurs participent à ce voyage. Et on en a tellement besoin en ce moment de pouvoir bénéficier d'une pause, j'ai envie de dire, dans notre côté anxiogène et de tout ce qui se passe, que ce soit en social, en politique nationale, intérieure ou internationale, évidemment. Et donc, c'est ce moment-là aussi qui est un peu une récréation pour l'âme, j'ai envie de dire.
0: Alors, je vais remercier Pascal parce que chaque fois, il me fait une transition.
1: Oui.
0: Parce que justement, on a parlé de cette première demi-journée. Et samedi, alors, il y a eu toute une journée consacrée à la semaine culturelle des Afriques, avec justement entre autres des dégustations
1: ouais.
0: toute la journée. Hein, toute la journée, il y a des cuisinières.
1: Puis des échanges. C'est l'Afrique, tu sais mieux que moi, parce que tu as un gros passif, on va dire, notamment au Burkina Faso. C'est le temps de se poser, des palabres sous les arbres. Donc on est bien à la maison
0: oui.
1: de relations internationales.
0: Ah oui, là c'est magnifique.
1: On boit du bissap ou du
0: oui.
1: gingembre.
0: Voilà.
1: Et on tchatche, on partage. Il y a les Maorés qui nous ont fait une chorégraphie traditionnelle et qui nous ont expliqué un petit peu. Et d'ailleurs, on s'est rendu compte que. Alors il y a quelque chose d'extraordinaire. D'abord, les femmes. La place extraordinaire des femmes.
0: C'est vrai que c'était une découverte pour moi, hein, franchement.
1: Ah oui, et alors il y a 2-3 ans, il y avait une artiste là, qui faisait des photos, qui était là, qui avait fait 2 mois à Mayotte. Et quand je regardais à la mairie, ils avaient posé ça, et je voyais énormément de références à l'islam. Alors, j'étais assez surpris, je me dis, les îles, nous on imagine un peu comme dans les Caraïbes, le minimum de vêtements à cause de la chaleur, ce côté festif, et là, des voiles de partout. Et donc, quand j'ai pu interviewer la responsable locale, on va dire, elle me disait, mais nous, j'ai dit, y a pas un peu, c'est pas un peu une opposition, les femmes d'un côté, l'islam de l'autre, elle me dit, mais nous on adapte l'islam à nous. Donc, ils ont ce choix religieux, spirituel, ils n'ont pas perdu leur culture et leur façon de vivre et d'être, et la place de la femme dans la société. Donc c'est intéressant aussi de voir comment ça s'adapte.
0: Ah oui,
1: ça
0: a été vraiment, oui, ça a été une très belle prestation. Et donc tout au long de la journée, les gens ont pu déguster toutes les saveurs, différentes saveurs de l'Afrique. Et je dois dire, ça a été une journée très très très riche et surtout aussi très évocatrice de la culture africaine. On était sous les arbres, il n'y avait pas eu vraiment des palabres parce qu'il n'y avait pas de meneur, il n'y avait pas de bâton de parole, etc. Mais quand même, on y était vraiment. Il y a eu beaucoup d'échanges. Donc vraiment, ça a été un très bel après-midi. Et alors, ensuite, alors ce que j'ai envie de proposer, Pascal, parce que le temps tourne, là, il faut gérer un peu. J'ai envie de proposer, puisque la suite, donc, ça va commencer.
1: C'est l'actualité, ouais.
0: Ça va commencer après-demain. Voilà, la suite de la semaine culturelle, que tu nous présentes le morceau de musique que tu as choisi. Et comme ça, voilà. Et puis à partir de là, on repartira sur le reste du programme de la SCA. Voilà.
1: Alors, c'est une chanson que j'ai produite, que j'ai coécrit avec Awa Guindo,
0: oui.
1: qui est une griot de Bafouna.
0: Oui,

0: Sachant que les griots, c'est une ethnie particulière, c'est vraiment c'est particulier. Les griots sont ceux qui animent en musique, en parole et en chant et éventuellement en danse toutes les nouvelles au travers.
1: Alors,
0: de...
1: Voilà, c'était les porteurs. Mais après, il y a des grandes familles.
0: Oui,
1: parce qu'il y a quand même un lien très spirituel. Mmh, mmh. Donc il y a un lien avec. Mmh. On parlait de l'environnement et de l'interconnexion. Et eux, ils ont les arts. Mmh, mmh. Donc la parole, comme il s'agit entre villages à l'époque où il n'y avait pas les WhatsApp, mais donc les bibliothèques ambulantes, quelque part, les infos, le journal. Mmh. Mais c'est aussi des musiciens et des artistes qui sont profondément en relation avec le tout. Mmh. Et donc, j'ai entendu, elle est juste extraordinaire. Et je lui ai proposé qu'on fasse une chanson où c'est la déclaration d'amour de l'occidental à l'Afrique, mais à la déesse Africa, c'est-à-dire à l'esprit avec un grand E de l'Afrique. Mmh. Et j'ai dit, j'aimerais que tu incarnes ça et que tu me fasses ta partie mélodique et chant autour de ça. Donc elle chante en Djoula, qui est la langue,
0: du Burkina. Voilà, c'est la langue qui est au sud du Burkina. Hein, le nord, c'est le Moré, mais le sud, c'est le Djoula. Et en fait, c'est le Bambara à la sauce un peu populaire, quoi, hein, qui est véhiculée par les marchands, etc.
1: Et pour info, juste, donc elle sera au parc ce week-end, en concert, et elle chante en mandingue. Hein, et ça, l'environnement musical, c'est par exemple sur la chanson, c'est mélanger le traditionnel et le moderne, c'est-à-dire qu'il y a du balafon, du djembé, et avec des sons électro. Mm-hmm. Et voilà. Et elle, sa démarche, c'est dans le projet qu'elle a, c'est de toucher aussi des Africains qui sont nés en France, qui sont pas nés sur le continent, qui ont grandi dans la culture occidentale, mais avec les racines africaines. Et donc ce mélange de sens, de son et de langage aussi fait que, et pour l'avoir fait écouter à des gens notamment à Paris, spectateur des impôts camerounais, donc vraiment quelqu'un qui est né à Paris, il s'est retrouvé complètement dans ce mélange des mondes.
0: Voilà, donc on vous abandonne dans ce mélange des mondes que nous annonce Pascal. Et du coup, le titre, il y a un titre?
1: Alors c'est Africa Cadanier.
0: Oui, à Farka Kadane. Voilà. Voilà. À tout à l'heure. Bon voyage. Et revenez-nous vite. Hein.
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0: Eh bien, j'ai du mal. Nous voici de retour dans les studios de FM+, qui nous accueille comme d'habitude avec grande bienveillance. Et je dois dire que ce voyage avec Awa, ça était assez bouleversant et qu'elle nous a bien emmené dans les entrailles presque de l'Afrique, je dirais, dans tout ce côté aussi d'esprit, de spiritualité qu'on ressent quand on arrive là-bas, sur cette terre-là. Voilà, et je suis toujours dans les studios. Alors nous sommes là bien incarnés avec Pascal Brémond, donc qui nous a bien expliqué un petit peu sa trajectoire à lui, qui fait que comment il peut gérer, il peut mener à bien toutes les tâches qu'impose la Semaine culturelle des Afriques, aux côtés de Madeleine Johnson, qui a été l'inspiratrice et la créatrice de cette manifestation. Et nous allons reprendre.
1: J'ai juste deux petites choses à dire sur la chanson.
0: Oui, ah, d'accord.
1: Des choses que j'ai souhaitées sur la production, que personne n'entend, mais qui sont extrêmement importantes, et tu as d'autant plus toi. Qui a vécu en Afrique, qui va le comprendre. Quand je parle, j'ai jamais le tambour. Le tambour est réservé à l'Africain.
0: D'accord.
1: Ça, c'était un symbole fort pour vraiment faire l'occidental du côté, comme tu as dit, c'est vraiment les entrailles de l'Afrique. C'est ce que j'ai souhaité que la voix fasse.
0: C'est ce qu'on a ressenti.
1: C'est déesse d'ébène. Ton chant d'amour, déesse d'ébène. Aujourd'hui, tu te déchaînes d'un chant d'amour, déesse d'ébène. Voilà. Et avec tout le symbolisme qu'il y a dans le mot déchaîne. Et la deuxième chose, c'est que vous avez entendu, au début, je commence, l'Africaine rentre, donc l'Occidental.
0: C'est vrai que tu as une belle voix, excuse-moi de t'interrompre.
1: Et à la fin, c'est elle qui finit.
0: Oui.
1: C'est-à-dire d'accord. L'Afrique avec l'Occident et l'Afrique indépendante. Donc il y a ces deux symboles, du tambour.
0: Symboliquement, c'est fort.
1: Et donc voilà, c'est quelque chose qui est insidieux, mais le symbole. Le symbole a leur importance et voilà, donc ça c'est...
0: Et donc rappelons qu'on pourra écouter donc, cette voix merveilleuse.
1: Alors, c'est la première fois qu'on la diffuse en radio. Là, j'aimerais mettre une cora dessus et améliorer. Donc là on va essayer de voir un petit peu comment on la développe. J'ai des contacts sur Paris parce que le public est autant africain. Là c'est un peu la réunion. De continents et c'est ce qu'on veut l'un et l'autre, c'est de réunir les êtres à travers les arts.
0: Tout à fait. Donc Awa se produira pendant la Semaine culturelle des Afriques. C'est quel jour qu'elle est prévue?
1: C'est vendredi au parc Clémenceau,
0: vendredi 20h au parc Clémenceau. Et
1: Awa Guindo, allez voir sur YouTube, vous allez voir plusieurs clips qu'elle a fait.
0: Voilà, Awa Guindo,
1: G-U-I-N-D-O.
0: G-U-I-N-D-O, hein. Voilà, c'est ça. Voilà, donc on revient au programme de cette Semaine culturelle des Afriques. Donc là, nous repartons. Alors, nous avons présenté les deux premières prestations qui ont eu lieu dans le magnifique parc de la Maison des Relations Internationales, sous le patronage de Madame Hart, de Clara Hart. Voilà. Et nous continuerons, donc ça reprend mercredi, c'est ça?
1: Alors mercredi, on a le plaisir, la chance, l'honneur, le privilège d'avoir le film qui a été étalon d'or, l'équivalent de la Palme d'Or, de Fespaco.
0: De cette année, hein?
1: De 2025.
0: 2025,
1: oui, de la dernière édition.
0: De la dernière édition,
1: parce que c'est en février-mars. Et donc nous allons diffuser Katanga, c'est une exclusivité. Il y a plusieurs surprises autour du film, avant le film, mais ça, on ne peut pas en parler. Donc, ça commence à 18h, c'est à la salle Rabelais. Et comme tout ce qui est fait au niveau de la Semaine culturelle des Afriques, vous le précisez, l'entrée est libre.
0: Entrée gratuite, donc.
1: Voilà. Donc, et après, donc, on fait une première partie.
0: Il y aura des petites dégustations aussi, boissons.
1: Voilà, il y a un petit break.
0: Voilà. Et le film commence à 19h par contre.
1: À 19h, ouais. À 19h, on est en visio avec le réalisateur.
0: D'accord.
1: Au Burkina. Okay.
0: Au Burkina, bah, dis donc, oui.
1: Donc c'est 19h précis parce qu'on est calé avec lui pendant 10 minutes, un quart d'heure. Et après, on verra en fonction, parce qu'on sait toujours pareil. On va essayer de commencer vraiment à 18h parce qu'on a un programme chargé. Et que le but, c'est qu'après le film, on puisse avoir un échange, un débat avec le public. Donc, le visio du réalisateur et le film.
0: Et le film, d'accord.
1: Et après, un peu d'échange pour qu'on puisse à 10h30 arrêter.
0: Madeleine Johnson s'est bien débrouillée là avec le Burkina, hein, parce qu'ils envoient leur palme. Leur alors, palme d'or, en fait, leur étalon d'or.
1: C'est un partenariat aussi avec un des acteurs de la Semaine culturelle des Afriques, qui est Valère Onanou, qui met en place le festival de cinéma. Voilà,
0: c'est Valère aussi, oui,
1: qui lui a une origine paternelle du Burkina et qui est en lien avec le FESPACO.
0: Je l'ai reçu ici dans ce studio, voilà. Justement.
1: Et donc, c'est grâce à lui que le lien a pu être fait et l'enthousiasme. Mais ce qui est important à dire aussi, c'est que voilà, c'est Montpellier. Mm-hmm. On parle d'un pays qui est le Burkina, bon, Ouaga évidemment avec FESPACO, mais on a des artistes du sud du Burkina, d'autres artistes qui vont venir, on va en parler. Mais c'est Montpellier.
0: D'accord. C'est Montpellier. Donc, le film Katanga, étalon d'or au festival du cinéma à Ouagadougou.
1: C'est le plus gros festival du cinéma en Afrique.
0: Oui, c'est le plus gros. De toute façon, au niveau culturel, le Burkina, c'est quand même c'est une référence. Semaine nationale de la culture, enfin bref, il y a beaucoup d'événements.
1: D'ailleurs, Awa a été nominé cette année, révélation de l'année, au Koundé.
0: Ah oui, au Koundé aussi.
1: Le clan des victoires de la musique.
0: D'accord. Bon, donc voilà, vous avez déjà un peu un aperçu du mercredi. Et alors, le jeudi.
1: Alors le jeudi à la salle Martin Luther King.
0: Mais on a un débat
1: avec des jeunes. Donc là, le thème, parce que chaque année la Semaine culturelle des Afriques a un thème. Cette année, c'est autour de la transmission. Et donc les jeunes, en gros, qu'est-ce qu'à travers leurs racines, notamment donc des jeunes qui sont en Occident, quelle est la place de la transmission, de la tradition, quelle interprétation ils ont de la transmission dans leur vie, dans leur cœur, et avec des jeunes Rwandais, Gabonais, donc il y aura différentes cultures.
0: D'accord, et donc ils nous parleront de la transmission, de leur point de vue de la transmission.
1: Hein, la thématique, la thématique a un peu traîné sur quoi ils voulaient vraiment débattre, mais en tout cas, on sera dans ce sujet-là. D'accord. Avec différents panélistes.
0: Oui, peut-être parce que la jeunesse actuellement, la transmission pour eux,
1: c'est Internet. Et en même temps...
0: Donc c'est sûr que ça va être intéressant d'ailleurs de voir comment ils vont pouvoir se mobiliser, etc. Et donc là, il n'y aura que les conférences, c'est ça, ou il y aura autre chose après?
1: Bon, il y a aussi toujours pareil, il y a toujours des dégustations, il y a toujours...
0: Ah oui, ça, de toute façon, on ne fait pas l'Afrique s'il n'y a pas des dégustations, si on ne mange pas et si on ne boit pas un peu de bissap ou de gingembre ou autre boisson, voilà.
1: Alors ces conférences, je veux dire, il faut venir parce que c'est pas forcément que c'est pas aussi clinquant qu'une grosse scène, que le parc, que le cinéma, mais on découvre quelle est la... Parce qu'aujourd'hui, la sociologie française, comme je disais tout à l'heure, pour avoir été dans plusieurs villes plutôt du Nord, en tout cas par rapport à nous, il y a quand même l'équipe de France de foot, hein, de toute façon, donc il y a ce mélange de cultures, il est réel, quelles que soient les urnes, on va dire. Et c'est important de comprendre aussi toute cette jeunesse. Toi, on parlait d'idéal social. Et on découvre des choses. Et ce qui est intéressant aussi à la Semaine culturelle des Afriques, ça, on le trouve beaucoup au parc, c'est qu'en fait, ils se découvrent entre eux aussi.
0: Oui, c'est ça.
1: C'est intra-africain
0: aussi.
1: C'est
0: ça. Et ça, c'est vrai qu'au fil des années, enfin, moi qui suis depuis le début, on se doit dire qu'il y a quand même eu un renforcement des associations, d'abord des origines des associations. Et on sent qu'il y a quelque chose qui est en train de se créer qui n'existait pas. Qui avait du mal à exister avant, en tout cas. Voilà, donc tout ça, c'est pour le jeudi.
1: Voilà.
0: Le jeudi...
1: Jeudi 18h, à partir de 18h.
0: Jeudi 4, hein, jeudi 4 juin.
1: Oui, en bas, là,
0: d'accord. Alors ensuite, on repart au parc.
1: Alors là c'est les 3 jours.
0: Ça, c'est les 3 jours au parc.
1: C'est mon bébé un peu, mais...
0: Au parc Clémenceau, hein, n'oubliez pas, Clémenceau.
1: Alors, parc Clémenceau, donc c'est de 10h à 23h, en gros. Donc toute la journée dans le parc, il y a des stands, il y aura en tout, parce que bon, pas forcément tous les mêmes jours, mais il y aura une dizaine de cuisines différentes. Gabonais, malien, Côte d'Ivoire, j'en passe, il y a un peu de tout, donc il y aura de quoi déguster et découvrir différentes saveurs. Le vendredi après-midi, on va recevoir 3 classes, une de l'école Garibaldi, les tout petits, hein, et de la Calandretta, de Languedoc, qui viennent, qui préparent une petite chorégraphie, et il va avoir différents ateliers, notamment avec Taïwo, qui est un ingénieur de l'eau nigérian, et qui va expliquer l'eau, l'importance de l'eau, etc. Donc avec des ateliers pédagogiques pour les enfants. Et dans le parc, on met aussi une scène, donc les enfants vont pouvoir jouer sur scène. Et on a mis une scène, alors à Antibes, il y a la pinette de Jean Lépin avec Lépin. Nous, je vais mettre la scène de telle sorte qu'on ait les arbres derrière. Donc quand il y a les artistes, quand on filme, quand on au téléphone, on voit qu'il y a les arbres derrière. Donc il y a ce côté nature qui est présent. Voilà, et après, donc ça c'est pour l'après-midi, donc tout le monde est bienvenu, et on en parlait hier avec Madeleine pour voir comment développer, parce qu'il y a de plus en plus d'écoles qui ont envie de se partager, et c'est d'autant plus important, c'est que les enfants, quand ils découvrent la richesse de l'autre, et puis le cliché, j'ai envie de dire, les éléphants, enfin tous les gros animaux qu'on peut avoir en Afrique. Ça, c'est un travail que fait Madeleine aussi avec l'école Garibaldi et l'école de son village au Cameroun. C'est en fait, quand les enfants se connaissent, ils aiment l'autre. Mm-hmm. Et quand ils grandissent, mm-hmm. Du coup, ils ne sont pas dans le rejet et ils sont dans la richesse de l'autre. Et donc, ce qu'il fait là au parc avec ces tout petits, c'est dans quelques années. Nous, notre vœu pieux, quelque part, c'est que les enfants éduquent les parents mm-hmm. sur la diversité. Mm-hmm. On le voit, les enfants, ils s'en fichent de la couleur mm-hmm. et du reste.
0: Tout à fait.
1: Mais si en plus ils l'aiment, et que les parents, ils sont un peu. Et qu'ils l'amènent à la petite copine qui est d'Afrique ou d'autre. Oui, mais au moins les parents, voilà. Donc fait, c'est ça le message, est très fort à ce niveau-là.
0: C'est sûr. Et puis bon, une petite aparté concernant la langue, c'est que par exemple le fait que les calendrettes viennent, l'école calendrette viennent, vous dire pour nous c'est important aussi parce que c'est vrai que bon moi j'ai pas mal de même si j'ai des racines un petit peu dispersées, j'en ai quand même pas mal sur le sud et je dois dire que ici on parlait l'occitan. Et qu'un beau jour, y a un roi, je ne sais plus lequel, qui nous a obligés à tous parler français, quoi. Comme les Alsaciens, qui parlaient plus ou moins patois allemand, comme les Bretons, qui avaient leur langue.
1: Mais ce que tu dis là, tu vois, c'est un échange que j'ai eu avec beaucoup d'Africains de toutes les générations. Mmh. Et on est tous toujours raccord là-dessus. En gros, en Afrique, on a le côté américain, le côté chinois évidemment, mais le côté américain et le côté français. La force du côté des Américains, c'est qu'ils ont les fonds de soutien, du financement, etc. La France, dès qu'il y a un projet qui se monte dans un pays africain, c'est vrai que la douzaine de pays francophones africains, c'est égal Côte d'Ivoire, Mali, Sénégal, etc., sont vite parcourus.
0: Oui, oui.
1: Par contre, ce qui se passe, c'est que dans l'ADN, la France est comme l'Afrique. Pourquoi ? Parce que, comme tu disais, on a les Bretons, les Basques, ce sont des villages, c'est de l'artisanat, c'est des langues, c'est des cuisines, c'est des couleurs. Ça, c'est africain. Donc, dans notre ADN, on est dans la même façon de vivre le monde, j'ai envie de dire.
0: Tout à fait. Je le dis toujours à mes amis africains. Hein. Des fois, ils ouvrent les yeux comme ça, mais je dis, mais vous savez, nous aussi, hein, on nous a imposé une langue, hein, parce que quand on remet le français en question, etc., ben je dis oui, mais après, on fait avec. Et, et c'est vrai qu'on se relie. Après, on parlait de la transmission, et c'est vachement important. Et justement, les écoles occitanes, c'est ce qu'elles ont d'important, c'est qu'elles elles ramènent les enfants, elles relient les enfants aussi à leur histoire.
1: Et tu sais qu'il y a moins d'un siècle, un enfant qui parle la langue patois, oui. maternelle, Il était attaché au milieu de la cour pour montrer la honte aux autres.
0: Moi, c'est arrivé à ma grand-mère.
1: Donc, on l'a vécu en France.
0: Oui, tout à fait. Tout à fait. Alors, donc, là, ça, c'était le vendredi. Alors, le samedi hein.
1: Le vendredi, samedi, dimanche, ça, c'est le vendredi après-midi avec les enfants. Oui. Après, ça, c'était le format un peu particulier. Après, pendant 3 jours, donc, on a toujours la nourriture, les marchés d'art. Donc, il y a de quoi se balader. On est sous les arbres, la buvette, enfin, tout ce qui va pour être bien et ensemble. Et à partir de 18h30, on a la scène qui commence à s'animer jusqu'à 22h30 à peu près. Le vendredi soir, donc, on a Awa Guindo qui fait son concert et en clôture, on va faire la chanson en direct. Le deuxième jour, on a Jackie et 2 autres artistes qui vont nous faire un concert djembé, balafon, kora. Voilà, donc
0: magnifique. C'est magnifique. Alors là, et surtout la kora au milieu.
1: Puis tu connais Jackie, donc c'est des artistes extraordinaires.
0: C'est vraiment des grands acteurs.
1: Encore burkinabé. Hein.
0: Ouais.
1: Et après, on a vers 20h, on a Dateman Paweto, qui lui, c'est plutôt reggae, afrobeat. Voilà, qui est aussi burkinabé. Et après, le dimanche, on a 2 concerts. On a à 16h30, on a le. Et on finit à 19h, hein, dimanche. À 16h30, on a un groupe guinéen avec des danseurs et des tambours. Ils sont venus l'année dernière, une demi-heure, c'est extraordinaire. Et on finit comme chaque année, et c'est symbolique par rapport à l'Afrique, on finit avec les tambours caribéens. Parce que. Tout événement africain se finit au tambour. Et donc, on a une dizaine de tambours pour clore à partir de 18h le dimanche.
0: D'accord, donc il y a quand même, c'est assez complet.
1: Et gratuit.
0: Et gratuit, tout est gratuit. Accès toujours. Libre. Après, ce que vous aurez à payer, c'est si vous avez envie de manger, d'acheter un vêtement, parce qu'il y aura des stands d'artisanat africain, etc.
1: Malgache notamment.
0: Voilà, donc il y a vraiment toute un grand panel de possibilités. Qu'est-ce que j'allais dire où est-ce qu'on peut voir le programme si on veut le voir en détaillé?
1: Alors on est sur Instagram et Facebook, surtout sur Facebook, c'est SCA Montpellier.
0: SCA tout minuscule.
1: S grand C, petit A, mais petit
0: SCA, oui,
1: ça
0: d'accord.
1: Passe. SCA Montpellier, ça.
0: Donc,
1: on arrive dessus.
0: Voilà, si vous voulez le détail, parce que c'est vrai que c'est très fourni, il y a beaucoup de choses, et puis voilà. Donc vous allez donc sur Insta et
1: Facebook.
0: Et Facebook.
1: Parce que tu sais qu'en Afrique, Facebook est quand même le
0: oui,
1: le
0: c'est vrai que voilà,
1: utilisé.
0: Tout à fait.
1: Et que nous, comme on travaille avec en tout dans l'événement, si on compte même des partenaires de radio, etc., on est à plus de 30 associations qui participent. Donc,
0: oui, donc
1: c'est vraiment quelque chose de fort.
0: On est
1: faire aussi sur la civilité.
0: Tout à fait.
1: Il y a une association d'une cité qui va venir. Voilà. Bah, et donc c'est oui, voilà. Oui, Facebook, mais après bon.
0: D'accord. Donc voilà, on est parti. On est parti il y a 5 ans. On était combien d'associations? Pas beaucoup. Hein.
1: Bah, la première édition, c'était un peu une édition pilote.
0: Pilote, oui.
1: Donc c'était un peu différent. Après, la deuxième année. Ça a été regroupé sur plusieurs jours. On avait fait avec dans la même semaine, il y avait chaque pays, chaque diaspora avait son événement. Et on s'est rendu compte qu'en fait, les gens ne sont pas allés voir les événements des autres, ne sont pas mélangés. Donc aussi, on va tout mélanger et tout mélanger ensemble dans un parc. Et donc, ça a donné 3, 4, 5, les trois grosses années qu'on vient de faire. Et avec une formule pour l'année prochaine déjà sur l'ouverture qui sera différente, qui sera très punchy. Donc, on est en train d'en parler avec Madeleine, on en a parlé dimanche. Qui va donner un nouvel élan encore l'année prochaine. Mais cette année, la particularité, c'est que vraiment, on fait sur les concerts. Donc, l'association n'a pas beaucoup de ressources. Donc, si vous aimez ça, si vous avez envie, n'hésitez pas, parce qu'on est bien sous les arbres, avec un pissap, un gingembre, ou une pression, chacun ses goûts.
0: Oui, chacun ses goûts. Il y a la bière aussi là-bas. Hein.
1: Il y aura la bière.
0: Il n'y a pas le dolo, mais il y a la bière quand même.
1: J'ai même mis un truc en place l'année dernière, la ginger beer, c'est-à-dire du vrai jus de gingembre dans la bière pression à la blonde. Ça a eu assez de succès.
0: C'est pas mal. Il faudra peut-être qu'on essaye d'avoir du dolo. Alors, la bière 2000 qui est quand même bue sur de grosses parties de l'Afrique de l'Ouest. Bon, bref, en tout cas au Burkina, mais même aussi à côté. Donc, si vous voulez vraiment vivre l'heure africaine, vraiment vous mélanger. Vraiment être dans un monde tout couleur. On vous invite donc à la Semaine culturelle des Afriques qui est commencée mais qui va continuer avec beaucoup de brio vu tout ce que Pascal nous a expliqué. Vous pouvez donc aller sur Instagram mais surtout Facebook pour avoir le détail des programmes et puis vous verrez, vous aurez sûrement des éléments et des photos qui vous inspireront. Et il n'y a pas de numéro de téléphone, Pascal? Non.
1: Non. Ouais, mais c'est une Madeleine.
0: Non,
1: sur les réseaux, on le trouvera.
0: C'est mieux sur les réseaux. Et donc, merci Pascal pour cette démonstration. On sent que tu es là-dedans jusqu'au cou. Hein.
1: Ah bah, il est en plein dedans aussi.
0: Que tu es en plein dedans. Et c'est bien. On salue au passage Madeleine. On salue, Clara Hart et puis l'équipe de la MRI qui nous reçoit chaque année. Et puis, bon, peut-être tous les gens qui participent.
1: Toutes les associations.
0: Et toutes les associations.
1: Et les jeunes, parce que ce qui s'est passé l'année dernière, on le voit notamment avec les Maorés.
0: Ouais.
1: Parce que,
0: oui, tout à fait.
1: Pour le coup,
0: ah, oui.
1: Les Gabonais, il y a une jeunesse qui se mélange
0: tout
1: avec les anciens, si on peut dire.
0: Ah, c'est magnifique.
1: Et donc, on est en train. On a passé le câble, on est dans le transgénérationnel.
0: Voilà.
1: Donc, ça commence à devenir vraiment un moment de partage. Et puis, le soir, les concerts, il y a une scène, il y a de la son, il y a de la lumière. Donc, c'est festif, quoi. Donc
0: on vous attend à partir du 3 pour le cinéma et jusqu'au 6 pour
1: 5,
0: la
1: 6,
0: fête. 6-7, pardon. 5-6-7 pour la fête dans le parc Clémenceau. Merci pour votre écoute. Et puis, j'espère que vous aurez le plaisir et la possibilité de venir saluer un peu tout ce monde, tout ce mélange. Merci à FM Plus de nous accueillir dans les studios et de nous permettre chaque fois de faire des voyages dans la solidarité internationale. Et à bientôt, et merci à la technique. Merci à Yann et puis à son jeune apprenti.
1: Et merci Marie-Claude.
0: Dont j'ignore le prénom, mais que je salue vraiment et que je remercie beaucoup, parce qu'il a été très très présent tout le temps de l'enregistrement. Au revoir.

Dylan cultivait sa terre quelque part en Angleterre. 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
5: La méditation de ce jour s'appuie sur le texte de Hébreux 11, 23 à 31. Il choisit d'être maltraité avec le peuple de Dieu plutôt que de jouir pour un temps du péché. Après avoir revisité la foi de témoins de la Genèse, dont le principal est Abraham, c'est le tour de Moïse et de l'Exode. L'homme qui a reçu pour le peuple libéré la loi libératrice a d'abord été un témoin de cette foi qui voit l'invisible, possédant déjà ce qu'elle espère et permettant de tenir ferme dans un monde hostile. À lire ce septuple par la foi, allant des parents de Moïse au bord du Nil à Rahab du côté du Jourdain, non sans intégrer le peuple lui aussi entraîné dans cette démarche de foi, entre en résonance des mots actuels pour la qualifier. Dissidence, posture, choix, action. Et puis cette audace qui chasse la peur. Je lis encore dans les lignes concernant Moïse, l'abaissement, la solidarité, l'obéissance et la préférence pour le bien commun, meilleure garantie contre ce péché qui veut tout de suite et surtout pour soi. Quoi d'étonnant ? Qu'il y ait une préfiguration du Christ et que son peuple donne la main au peuple de l'Église. Cette méditation a été préparée par Jean-Baptiste Lippe.
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1: Ravi de vous retrouver pour ce nouveau numéro consacré aujourd'hui aux actualités associatives et entrepreneuriales. Deux univers qui, ici, sont intrinsèquement liés. J'ai en effet le plaisir de recevoir Aline Régnier, directrice du réseau Entreprendre Occitanie, pardon, Méditerranée. Merci beaucoup, Aline, d'avoir répondu présente à notre invitation.
3: Merci de mettre l'accent sur l'association Réseau Entreprendre.
1: Alors, avec grand plaisir. Et justement, avec vous, Aline, nous allons parler d'entrepreneuriat, d'accompagnement, de création d'emplois, mais aussi de gouvernance, de territoire et d'engagement collectif. Nous reviendrons également sur un temps fort à venir, la fête des entrepreneurs lauréats, organisée le 4 juin à la faculté de médecine de Montpellier, si je ne m'abuse, qui mettra à l'honneur les 28 lauréats 2025 du réseau. Alors Aline, pour commencer, pouvez-vous vous présenter à nos auditeurs, s'il vous plaît ?
3: Oui, alors j'ai un tronc commun, une sorte de chemin commun autour de l'accompagnement des entrepreneurs et de l'entreprise. Un chemin qui permet de faire grandir les entrepreneurs, les femmes et les hommes entrepreneurs du territoire.
1: Et justement, votre parcours, je dirais, bon, essentiellement académique et professionnel certainement, vu que ça va en découler, articule droit, management.
3: Oui.
1: Engagement territorial ?
3: Tout à fait. Alors, plutôt un parcours de technicienne au départ, en cabinet d'avocat à Londres, avec la touche internationale. Et très rapidement, je suis passée en fait, du côté de management d'équipe et de projet, donc des projets à plus long terme, puisque j'ai rejoint une entreprise dans la finance, et cette fois-ci, c'était à Amsterdam, aux Pays-Bas. Et ensuite, j'ai eu la chance de passer de l'autre côté du miroir. C'est-à-dire que je suis devenue entrepreneur avec deux sociétés, et dont la dernière qui accompagnait des sociétés étrangères qui s'installaient dans notre beau pays, la France.
1: Vous êtes vraiment dans cette transversalité, tant au niveau académique qu'au niveau professionnel. Et je crois que vous avez aussi un tempérament de globe-trotteuse, si je puis me permettre, Aline. Vous parliez d'Amsterdam.
3: Ouais.
1: Je crois que vous avez un petit peu voyagé dans d'autres contrées également.
3: Tout à fait, des études aux Pays-Bas, en fait, un master sur deux pays, donc en Angleterre à Portsmouth et aux Pays-Bas à Den Haag, là en français. Voilà, et ensuite je travaillais à Londres, j'ai travaillé à Amsterdam avec pas mal de sauts de puce, enfin des grands sauts de puce pour du côté de New York, voilà.
1: Alors vous êtes bravo pour ce parcours international. Et vous êtes aujourd'hui directrice du réseau Entreprendre Occitanie Méditerranée. Alors Occitanie Méditerranée, donc vous êtes revenue alors je ne sais pas si c'est votre territoire vraiment d'origine, mais c'est finalement aujourd'hui très très centré. Je dirais que la lumière est mise particulièrement sur notre région.
3: Oui, tout à fait. Alors, Réseau Entreprendre est présent de façon nationale et à l'international. Moi, en tout cas, je m'occupe de l'Occitanie Méditerranée, donc de l'ex-Languedoc-Roussillon. Et en fait, c'est un peu l'illustration de mon parcours. Moi, j'aime bien dire que j'ai des racines locales fortes. J'aime bien les spécificités de nos territoires français. Et puis, j'ai besoin aussi en parallèle des ailes internationales, des ailes que je cultive désormais de façon plus personnelle en famille. Voilà. Mais pour mes racines, c'est plutôt le Jura.
1: D'accord, belle région.
3: Franche-Comté également, voilà. Et c'est l'amour qui m'a fait me rapprocher de l'Occitanie Méditerranée, voilà.
1: Oh, l'amour de l'entreprise.
3: L'amour de l'entreprise et de mon mari, voilà.
1: Ça, c'est bon.
3: Pour la petite histoire, je devais partir à Singapour et je l'ai rencontré un bel été, il y a une dizaine d'années. Et voilà, l'amour ne rentre pas dans des fichiers Excel et nous fait faire des choses incroyables.
1: Et bien heureusement.
3: Ouais.
1: Alors toutefois, il y a des ponts qui se font, car avant le réseau Entreprendre, vous avez également occupé des responsabilités, me semble-t-il, hein, je vous avoue, j'ai un peu consulté votre dossier et votre fiche LinkedIn, hein, pour ne rien vous cacher, au sein donc de l'UPE30 MEDEF Gare. Et je crois que, bon, peut-être que cet amour a des origines là-bas, voilà, donc d'où le lien. Alors qu'est-ce que cette expérience vous a appris sur les attentes des dirigeants Parce que le MEDEF, c'est quand même une institution forte, si je puis me permettre.
3: Tout à fait. Alors là, à partir de ce moment-là, c'est vrai que j'avais plutôt un parcours de technicienne, donc de conseil de l'entreprise. Et à partir de mon rapprochement en Occitanie, j'ai fait le MBA. J'ai eu la chance de faire le MBA de Montpellier Business School. Mm-hmm. Donc ça, c'était une belle aventure avec une thèse professionnelle sur le financement de la croissance des PME par fonds propres et quasi-fonds propres externes. Bon, ça a l'air un peu barbare, mais on parle surtout de l'ouverture du capital de l'entreprise. Mmh. Et donc, j'ai eu la chance de rencontrer des associations et des entrepreneurs inspirants. Et on m'a proposé effectivement de rejoindre le MEDEF dans le CAR. Mmh. Et donc là, il s'agissait de m'occuper plus de l'association qui représente et qui défend des entreprises.
1: Oui.
3: Donc, c'était un petit peu différent du conseil technique que j'avais pu avoir jusqu'à présent. Une belle expérience qui m'a permis de comprendre l'écosystème entrepreneurial dans lequel l'entrepreneur évolue, avec donc les acteurs institutionnels et les acteurs privés, et d'avoir un regard plus 360 sur la vie de l'entrepreneur et de l'entreprise dans son écosystème.
1: Mmh. Et oui, et comme vous dites, cette vision à 360 est nécessaire plutôt que d'opposer comme on le fait trop souvent, je dirais, dans nos sociétés, c'est-à-dire opposer le patronat et le salariat. On voit qu'il n'y a pas de dualité, que les deux sont intrinsèquement liés, que les patrons veulent avant tout, bien souvent en tout cas dans beaucoup de cas, le bien de leurs salariés, et voilà, c'est tout cet écosystème vraiment que vous...
3: Oui. Donc une force, l'entrepreneur et l'entreprise sont des forces économiques, des forces vives dans une société au même titre que d'autres acteurs, et tout ça pour former un collectif dans lequel tout le monde puisse trouver sa place et s'épanouir.
1: Et est-ce qu'il y a eu un moment charnière, Aline, dans votre parcours, où vous vous êtes dit « je veux travailler au service de celles et ceux qui entreprennent »
3: Alors ça s'est fait en fait, c'est un prolongement assez naturel, et à chaque fois des petites briques qui se sont ajoutées à l'édifice. Par exemple, lorsque j'étais au MEDEF, j'avais signé le partenariat avec Réseau Entreprendre Occitanie Méditerranée.
1: Justement,
3: donc, j'avais identifié des belles structures qui venaient en aide et en soutien à nos entrepreneurs du territoire, et donc je m'étais rapprochée à l'époque de Gilles Capella, le directeur de cette association. Voilà.
1: Et pour celles et ceux qui ne connaissent pas encore le réseau Entreprendre Occitanie, Méditerranée, comment est-ce que vous le définiriez-vous simplement, si je puis dire, en quelques phrases, si c'est possible, bien entendu?
3: Oui, c'est un réseau d'entraide. Je pense que le mot principal, c'est de l'entraide, puisqu'il s'agit de chefs d'entreprise expérimentés qui vont donner du temps, qui vont s'engager auprès de nouveaux entrepreneurs du territoire.
1: Et le réseau, justement, porte une devise très forte. Enfin, il me semble que c'est la devise. Pour créer des emplois, créons des employeurs. Qu'est-ce que cela signifie concrètement sur le terrain?
3: Ouais. Alors, je pense que je vais quand même me permettre de rappeler la jeunesse, qui est très importante dans l'association. La jeunesse, c'est qui? C'est André Mullier, un entrepreneur du Nord, qui, à 40 ans, a dû sauver l'entreprise, a été nommé à la tête de l'entreprise Fildar. Et à cette époque, en 86, l'entreprise Fildar allait très mal. On peut imaginer la désindustrialisation, l'univers du textile. Donc, pas mal de cases rouges foncées qui s'allumaient. Et pour donc André a réussi à sauver ce Fildar qui existe toujours aujourd'hui, donc super. En revanche, il l'a fait à des coûts élevés, et au coût des coûts humains élevés, puisqu'il a dû licencier

0: chahuté.
1: Oui.
0: Voilà, donc c'est pour ça qu'il est allé plus loin que son job d'entrepreneur.
1: Mmh.
0: Voilà.
1: Alors, le réseau Entreprendre Occitanie Méditerranée a été créé en 2008. Peut-être
0: oui.
1: Est-ce de ce dont vous parliez?
0: Oui.
1: Par des dirigeants donc sensibles au développement économique du territoire, par la création d'emplois. Est-ce qu'en effet, André était accompagné peut-être d'autres entrepreneurs? Enfin, quelle est aujourd'hui, en tout cas, sa raison d'être?
0: Alors, en fait, l'association donc a été créée au départ dans le Nord, donc Réseau Entreprendre Nord. C'était une initiative locale. Et Pierre Fabre, qui était un grand ami d'André Mulliez, sur le territoire du Tarn, hein, les laboratoires Pierre Fabre, s'est dit: mais André, c'est génial ton initiative, moi je voudrais faire la même chose. Et donc la deuxième association à s'être créée, c'était sur les territoires occitans, et donc c'était Réseau Entreprendre Tarn Aveyron. Et finalement, d'autres chefs d'entreprise localement se sont dit: génial, l'initiative est top. Moi, je veux la dupliquer, je veux lancer l'initiative sur mon territoire. Parce que ce qu'il faut savoir, c'est qu'on parle vraiment d'une initiative privée. C'est un collectif de chefs d'entreprise qui s'empare de cette thématique sur son territoire.
1: On est
0: vraiment sur cet ADN privé.
1: D'accord. Avec le statut associatif.
0: Oui, d'intérêt général.
1: Oui, d'accord. Alors, vous accompagnez, Aline, vous et votre association, des porteurs de projets qui créent ou sauvegardent de l'emploi, on l'a compris. Quels profils viennent frapper à votre porte? J'imagine qu'ils sont pluriels, mais est-ce que vous pouvez nous en dire un petit peu plus, s'il vous plaît?
0: Oui. Alors, ce qu'il faut savoir, c'est qu'on est quand même dans une période où on est très sollicité par les porteurs de projets. Donc, on voit une véritable dynamique autour de l'entrepreneuriat. On a environ 600 sollicitations par an.
1: En effet.
0: Donc, on a plutôt des profils de néo-entrepreneurs, donc des nouveaux entrepreneurs. Nous accompagnons dans trois cas de figure. Donc, comme vous l'avez dit, la création, la reprise et la croissance. Donc, dans la croissance, on est plutôt sur des entrepreneurs qui ont déjà d'expérience et qu'on va aider à franchir des caps de croissance au sein de leur entreprise.
1: Oui, vous faites donc du véritable conseil stratégique. Vous donnez un coup de pouce financier pour les porteurs de projets qui se lancent, qui souhaitent concrétiser leur projet. Mais en plus, on peut être une entreprise bien installée, plutôt prospère, mais qui n'ose pas percer, comme on dit, le plafond de verre.
0: Oui, tout à fait. Donc, création, reprise et croissance. Et sur la croissance, on voit que les franchissements de seuil, de cap en France ne sont pas aisés. Parce qu'il y a une réglementation qui va différer, qui va évoluer, par exemple, au fur et à mesure de l'emploi, du nombre de salariés, du reporting qui va évoluer au niveau des franchissements de cap. Donc, ce n'est pas forcément aisé de faire grandir son entreprise. Alors déjà, on fait le constat qu'aujourd'hui, il y a des entrepreneurs qui ne veulent pas faire grandir leur entreprise, ce qui est quand même à noter. Et lorsqu'ils désirent faire grandir leur entreprise, ce sont des caps où ils ont à nouveau besoin d'être accompagnés.
1: D'accord. Et donc là, justement, le réseau Entreprendre Occitanie Méditerranée est là, ou bien dans d'autres territoires, comme vous le disiez.
0: Tout à fait. Oui, puisqu'on est présent, je le précise, on est l'émulation, le concept a fait des petits en France, mais également à l'international, puisqu'on est présent dans une dizaine de pays.
1: D'accord.
0: Notamment le pourtour méditerranéen. Donc de l'autre côté de la Méditerranée, on est présent en Tunisie, au Maroc, où il y a un élan entrepreneurial en ce moment chez nos confrères marocains.
1: Ah, très bien, donc beaucoup de ponts aussi à faire, le cas échéant. Oui.
0: Et des ponts qui sont aussi pour le bénéfice de des entrepreneurs que nous accompagnons, puisqu'en fait on a plutôt des projets structurés et structurants, puisqu'on a un minimum de 5 emplois.
1: Oui.
0: Et donc on peut avoir, ces entrepreneurs que nous accompagnons, on peut avoir des velléités d'export ou d'internationalisation. Donc on peut créer des ponts avec nos collègues de Réseau Entreprendre sur d'autres pays. Et de la même façon, on a pas mal d'interrogations sur la supply chain, sur l'approvisionnement des entreprises.
1: Oui.
0: Donc c'est pas mal aussi d'avoir des relais internationaux.
1: Et oui, comme vous dites, vous prenez ça comme un challenge et vous mettez en tout cas en place des rouages, ou alors des rouages existants, des piliers qui deviennent pour le coup des rouages en fonction des problématiques, on va dire, qui peuvent se poser.
0: Tout à fait.
1: Alors, Aline, quelle différence faites-vous entre accompagner une idée, accompagner un projet et accompagner un dirigeant?
0: Très bonne question.

0: que ça met vraiment l'accent sur la mission, sur l'ADN de Raison Entreprendre. Mmh. En tout cas, Raison Entreprendre n'accompagne pas de projet. On accompagne la femme et l'homme à devenir entrepreneur ou à devenir entrepreneur sur des parcours de croissance. Mmh. Donc, on accompagne vraiment l'être humain dans sa posture d'entrepreneur. Mmh. Et je voulais aussi préciser que du coup cet accompagnement il est pas fait par moi ni par l'équipe salariée hein. Mais ce qui est dingue c'est qu'il est fait par des bénévoles. Mmh. Ce sont les membres de l'association qui payent une cotisation pour s'engager, pour donner du temps et de la compétence à nos entrepreneurs. Donc cet accompagnement est fait par des chefs d'entreprise expérimentés.
1: Et oui, expérimentés, et donc vous l'avez bien dit, bénévoles.
0: Oui.
1: Et pourquoi selon vous ce principe du pair à pair est-il si puissant, même si en effet c'est peut-être quelques évidences, mais tout de même.
0: Ouais.
1: Tout de même.
0: Je pense que avant de parler de problématiques sur la stratégie, sur les crises, les multicrises que nous traversons, sur les changements de paradigme, avant tout ça, je pense que la problématique numéro un de l'entrepreneur, c'est sa solitude.
1: Mmh, oui.
0: Peut-être des portes ouvertes, mais il faut le rappeler, surtout que je trouve qu'il y a un culte de l'entrepreneur femme ou homme fort. Mmh. Toujours fort, qui doit toujours se montrer, qui doit toujours être fort, et en plus se montrer fort. Donc on ne parle pas de vulnérabilité, on ne peut pas parler de ces points, de ces faiblesses. Et donc ça isole d'autant plus l'entrepreneur. Donc avoir un cadre où on se sent en confiance, où l'entrepreneur se sent en confiance et peut partager ses doutes et ses faiblesses à des pairs, donc des personnes qui ont traversé ou qui traversent les mêmes problématiques, et ben ça c'est une véritable force, avant même de parler de transmission, de stratégie, de points, de compétences techniques. Voilà. Mm-hmm. Rompre l'isolement et se sentir dans un cadre bienveillant et sécurisé. Ouais.
1: Et oui, car reconnaître, accepter ses vulnérabilités, même entre guillemets en tant qu'entrepreneur, bon, c'est un sujet que l'on voit parfois de nouveau, parce que c'est. Mais pensez-vous que c'est un tabou très français? Vous qui avez beaucoup voyagé, est-ce qu'ailleurs ça n'est pas au contraire valorisé? On reconnaît qu'on n'est pas omniscient, on n'est pas tout puissant, on peut avoir des fois des moments de doute, et sans que ça devienne communicatif, et on peut en faire aussi un levier, une force.
0: Oui, tout à fait. Alors là, ça touche vraiment, je pense que ça rejoint d'autres thèmes. C'est aussi l'échec, le rapport à l'échec, c'est le rapport à ces thématiques sur lesquelles il y a peut-être effectivement plus un tabou, tout du moins une omerta sur ces thèmes. Si on parle par exemple de l'échec, il est beaucoup plus valorisé dans les pays anglo-saxons, notamment à travers mon expérience, j'ai pu voir qu'un chef d'entreprise qui avait fait faillite, qui avait connu l'échec et le rebond, c'était quelqu'un qui avait une expérience et que ce capital expérience était un capital fort pour d'autres aventures entrepreneuriales.
1: Voilà. Mmh. Très bien.
0: Et je cite au passage le merveilleux travail que fait 60 000 rebonds, qui est une autre association qui accompagne les entrepreneurs qui ont connu l'échec, et les accompagne au rebond, que ce soit dans l'entreprise ou dans tout parcours de vie. Voilà.
1: Mmh. D'accord, très bien. Très bien. Alors, merci Anine. On va vite se retrouver, bien entendu, mais il est bientôt l'heure donc de notre pause musicale. Après celle-ci, nous vous retrouverons, bien entendu, et nous évoquerons la fête des entrepreneurs lauréats du 4 juin qui se déroulera à la faculté, à l'ancienne faculté de médecine de Montpellier. Alors, pour illustrer, pour ponctuer cette pause, vous avez choisi une musique, Aline, c'est Je veux de Zaz. Pourquoi cette chanson ? S'il vous plaît.
0: C'est réfléchir à des thèmes sérieux sans se prendre trop au sérieux. Voilà. Donc c'est une chanson inspirante pour ça.
1: Ok, super. Ben merci Anine. À tout de suite.
0: À tout de suite.
1: Et on écoute Zaz.

0: ravie de retrouver Aline Régnier, directrice pour rappel du réseau Entreprendre Occitanie Méditerranée. Et on va venir, enfin, si je puis dire, à un aspect plus événementiel, la fête des entrepreneurs lauréats qui va se dérouler ce jeudi 4 juin. Alors, Aline, venons-en donc à ces fameux lauréats qui composent donc cette fête. Comment devient-on lauréat réseau entreprendre et qu'est-ce que cela signifie en amont, s'il vous plaît?
1: Donc nous avons accompagné 28 femmes et hommes entrepreneurs entrepreneurs en 2025. Et donc chaque année, on leur rend hommage, on les célèbre à travers la fête des entrepreneurs lauréats. Et cette année, nous avons la chance d'avoir un lieu incroyable qui est la faculté de médecine de Montpellier, oui. Qui a un cadre, je trouve, assez symbolique aussi en matière de transmission, entre personnes. Et en l'occurrence, voilà, faire un clin d'œil à la transmission des chefs d'entreprise expérimentés auprès de nouveaux entrepreneurs. Mm-hmm. Donc, pour répondre à la question, comment devient-on lauréat de réseau entreprendre? Donc, il y a une prise de contact qui se fait sur notre site internet. Et j'ai la chance d'avoir Emmanuel dans mon équipe, qui est notre chargé d'accompagnement, qui fait le lien en fait entre les chefs d'entreprise expérimentés, les bénévoles et les porteurs de projets. Mm-hmm. Comment sont sélectionnés les porteurs de projets? Ils sont sélectionnés lors de comités, donc au cours desquels ils vont pitcher devant les membres de l'association. Et ce sont les membres de l'association eux-mêmes qui vont choisir d'accompagner ou pas le porteur de projet qui se présente à l'association.
0: Et c'est ce pitch, on connaît bien dans le milieu entrepreneurial, à l'instar de ce qui peut se faire par exemple au Club LR de Nicolas Dulion, que l'on salue. Est-ce que c'est ça?
1: Qui est membre de Réseau Entreprendre, que je salue également.
0: Ah bah très bien, vous êtes bien entouré décidément. Alors ce pitch, il dure combien de temps? Une minute trente, comme au Club LR, davantage?
1: Non, davantage. Ah. Là on a un pitch de 15 minutes avec un temps d'échange, donc des questions-réponses qui sont plutôt pointues, parce que là le porteur de projet, il va être challengé par des pairs expérimentés et donc un temps d'échange sur 20 minutes après le pitch de 15 minutes. Voilà.
0: Et quels sont les critères majeurs de sélection, sans spoiler, ou peut-être qu'il n'y a pas non plus de référentiel type, mais tout de même, j'imagine,
1: Anima. Alors, comme je disais, on accompagne la femme et l'homme entrepreneurs. Donc, finalement, ce qu'on va chercher à déceler lors du pitch, c'est cette capacité à revêtir la posture et les habits de l'entrepreneur. Donc, cette capacité à devenir entrepreneur et à être accompagnable, donc à pouvoir écouter les conseils d'un chef d'entreprise expérimenté. Donc, on est vraiment sur la personne. Après, évidemment, il y a une réalité économique. On va pas. Alors, je reprends un peu Dixit, mon président Julien Bosch, notre président. On va pas accompagner quelqu'un qui invente le Minitel en 2026. Donc, il y a une réalité économique et on va challenger autour des questions sur le business model, évidemment. Oui. Mais le plus important restant la personne. Voilà. Et sa capacité, les valeurs sont aussi très importantes. Mm-hmm. Je disais qu'on était un collectif privé fait de bénévoles. Et donc, c'est aussi la capacité du porteur de projet, donc du futur lauréat, à ensuite rendre l'appareil, puisqu'on a un principe fort qui est le principe de réciprocité. Oui. Donc, c'est-à-dire que le lauréat est destiné ensuite à devenir membre d'Avenir et membre de l'association pour, à son tour, pouvoir accompagner des nouveaux porteurs de projet sur le territoire.
0: Mm-hmm. Et justement, au niveau des prix, avant que celui-ci se retrouve derrière, si je puis dire, de l'autre côté de la barrière. Donc, une fois sélectionnés, les lauréats sont accompagnés bénévolement, je crois, vous n'hésitez pas bien sûr à me corriger, pendant 2 ans, par les membres du réseau.
1: C'est ça. Alors il y a déjà, avant même d'être lauréat, en fait, il y a une période qui est la période tremplin. C'est un accompagnement tremplin. Mm-hmm. Et donc même si on ne devient pas lauréat à l'issue de cet accompagnement tremplin, on aura été accompagné gratuitement par l'association pendant 3 à 6 mois. Ensuite, une fois qu'on devient lauréat, donc s'ouvre la période d'accompagnement de 2 ans, qui repose sur 3 piliers. C'est un accompagnement individuel, donc de pair à pair, effectué par un chef d'entreprise expérimenté qui va accompagner ce lauréat. Ensuite, nous avons l'accompagnement collectif. Donc, on fait se rencontrer cette promotion de lauréat à travers ce qu'on appelle un club des lauréats, des actions collectives, tous les mois. Et le troisième pilier, c'est le pilier financier, la petite cerise sur le gâteau, comme on l'appelle. Donc, puisqu'on propose des prêts d'honneur allant jusqu'à 90 000 euros.
0: Ces prêts d'honneur
1: renforcent, donc ce sont des prêts d'honneur sur la personne au bénéfice de l'entrepreneur, donc du lauréat. Et qui va ensuite mettre en compte courant cet argent, donc ça renforce les fonds propres de la société et qui fait donc effet de levier sur d'autres types de financement, notamment bancaires.
0: Et il me semble que j'ai lu que pour la promotion 2025, le montant global alloué atteignit, alors peut-être qu'il y a un zéro de trop, mais 980 000 euros.
1: Oui, c'est ça, 986 000 euros.
0: D'accord, alors que d'où vient cet argent, si je puis me permettre.
1: Oui, tout à fait. Alors c'est pas l'association, donc une initiative privée, on est plutôt sur des budgets modestes, donc il faut aller chercher des partenaires sur la partie fonds de prêt. Oui. Et donc on a la chance d'être accompagné par quatre partenaires bancaires.
0: D'accord.
1: Banque Populaire, Crédit Agricole, CIC et Société Générale, qui nous prêtent à taux zéro. Donc l'association emprunte, ces prêts tombent dans un fonds commun, dans le prêt, et qui est ensuite redistribué par nos bénévoles. Voilà. Nous avons aussi une partie de BPI France. Voilà.
0: Alors, cette promotion donc, de 2025, qui va être mise en lumière, on le rappelle, le 4 juin, à la faculté, l'ancienne faculté de médecine de Montpellier, contribue à la création ou à la sauvegarde de plusieurs centaines d'emplois. C'est ce que j'ai lu dans mes recherches sur le territoire. Alors, qu'est-ce que ce chiffre dit de l'impact du réseau ? C'est vrai que ça semble, c'est beaucoup sur notre territoire.
1: Ouais. Alors tout à fait. Donc pour en revenir donc à la genèse, c'était vraiment la genèse d'André Mullier pour créer des emplois, créons des employeurs. Donc nous, notre but, c'est in fine de participer au développement économique du territoire et à la création d'emplois. Donc on accompagne des porteurs de projets qui créent un minimum de 5 emplois.
0: D'accord.
1: Donc ça, c'est un prérequis. Et bien souvent, on en a beaucoup plus. Notamment, en ce moment, on voit pas mal de reprises d'entreprises. C'est un sujet prégnant, un sujet fort du contexte économique français, avec nos baby boomers qui partent en retraite, notamment. Et donc, dans le cadre de reprise, on a souvent des projets plus conséquents avec beaucoup d'emplois à la clé et des reprises qui sont notamment effectuées par des salariés eux-mêmes.
0: D'accord. Et donc ça, vous êtes aussi prêt à les financer si en effet, bien sûr, le projet est viable et que les personnes sont en capacité.
1: Tout à fait. Oui.
0: D'accord. Voilà. Donc c'est vous qui analysez ceci. Enfin, en tout cas, le comité.
1: Le comité fait de nos bénévoles, tout à fait.
0: Alors, le 4 juin, Aline, est organisé, on en a parlé à moult reprises, la fête des entrepreneurs lauréats. Est-ce que vous pouvez nous présenter plus en détail cet événement, s'il vous plaît ?
1: Oui, alors, donc l'idée est de mettre à l'honneur ces entreprises. Alors, chaque année, on les faisait défiler sur l'espace public, lors de la fête, et pitcher. Et cette année, on s'est dit quand même, ça fait pas mal de pitch, pas mal de... Voilà, ça peut être un peu long. Et on a décidé de faire différemment. C'est-à-dire que c'est le public, donc les participants, qui vont partir à la rencontre des entrepreneurs, donc des entrepreneurs lauréats. Et on va partir à la rencontre en jouant. C'est un entrepreneur lauréat lui-même qui s'appelle Hugo Bénard de l'entreprise Gameside à Nîmes qui a créé le jeu. Donc on va créer on a des équipes et on part à la rencontre d'un village des lauréats, voilà, avec un passeport jeu, des énigmes à répondre et un prix à gagner.
0: Ah, excellent, ça donne envie. Alors
1: on inverse. Oui, voilà.
0: C'est vrai. Alors le format prévoit donc l'inauguration de ce village. Vous en avez parlé, village des lauréats, à 18h, me semble-t-il. Oui. Voilà, là c'est vraiment le timing. Puis la soirée à 19h, donc à la faculté de médecine de Montpellier, on le rappelle. Pourquoi ce choix de lieu de format ? Alors, vous en avez un peu parlé tout à l'heure, lieu de transmission, en effet. Et puis, ces formats à la fois ludiques, je dirais, parce que Hugo Bénard, donc, est issu de Gameside Nîmes. Et le maître de cérémonie sera aussi Eric Hirschi, de Media Live.
1: Tout à fait. Un autre homme de radio, voilà.
0: D'accord, très bien. Alors, cette soirée s'adresse à qui, Aline ? Membres, partenaires, entrepreneurs, institutionnels, futurs lauréats curieux, tout simplement.
1: Oui, alors un peu tout ça. Il s'agit vraiment de mettre à l'honneur ces lauréats et de célébrer aussi les succès et la mission de l'association. Donc, sont mis aussi à l'honneur les accompagnateurs, les bénévoles qui accompagnent.
0: Oui.
1: Donc, on les met à l'honneur. Il y aura une jolie photo et c'est eux qui remettent les prix à leurs entrepreneurs lauréats.
0: Oui.
1: Également, nos partenaires. Donc, je parlais des partenaires financiers pour le fonds de prêt, des partenaires à la fête de lauréats, et puis tout le collectif qui nous aide à exister et à mener à bien notre mission.
0: Alors, une question me brûle les lèvres. Comment peut-on s'inscrire à l'événement? Alors, non pas bien sûr en tant que lauréat potentiel, en plus c'est trop tard, mais en tant que participant, en tant que visiteur, il y a un cocktail inatoire aussi pour agrémenter le tout. Comment on fait?
1: Tout à fait. Donc, il y a un lien sur Hello Asso qui est diffusé sur les réseaux sociaux. Bon, il serait un peu long pour que je le donne, là. Vous me prenez...
0: Pardon.
1: Mais voilà, je pense qu'on peut le diffuser d'une autre façon ou d'une autre. Et sinon, d'accord, il est sur notre site internet, Réseau Entreprendre Occitanie Méditerranée. Voilà.
0: D'accord, ou sur Facebook, LinkedIn.
1: LinkedIn, tout à fait. Voilà, on est surtout sur LinkedIn. Oui. Et l'après-midi, on aura également l'occasion de former donc nos accompagnateurs, puisqu'on les forme. Hein, on laisse pas, je le précise, on laisse pas nos chefs d'entreprise expérimentés dans la nature du mentorat. Donc on les accompagne, on a trois à quatre formations par an sur la posture notamment, et donc c'est pour ça que le lieu de la fac de médecine nous convenait également, au-delà de la symbolique et du lieu incroyable qu'il est, c'est qu'on a du coup privatisé plusieurs salles, et donc on a une formation lauréat en parallèle d'une formation accompagnateur.
0: D'accord, très bien. Alors, je me permets d'ailleurs de revenir sur le comment s'inscrire à l'événement. On le mettra bien sûr sur le site de la radio FM+. Voilà, c'est toujours mieux de décliner les supports. Alors, avant de conclure, le temps passe vite, trop vite malheureusement. Un mot sur une autre actualité associative portée par le Rotary, si je puis me permettre. On change de domaine, car il s'agit de la 6e édition de la Paddle Cup, organisée le dimanche 7 juin au centre nautique Pierre Lignol à Palavas-les-Flots. Donc, quelques jours justement après la fête des entrepreneurs lauréats, ce rendez-vous sera une belle manière de clôturer la semaine sous le signe de la convivialité, du sport et de la solidarité. Alors, au programme, accueil à 9h, éveil musculaire et yoga à 9h30, balade sur les canaux en fin de matinée et ensuite au milieu de l'après-midi. Et surtout, les bénéfices de cette journée seront reversés à l'Institut médico-éducatif améthyste, adossé à l'Institut Saint-Pierre de Palavas qui accompagne des enfants autistes. Donc une journée tournée vers la plage, le paddle, le partage et l'engagement. Alors merci beaucoup Aline pour votre présence encore et pour cet échange autour de l'entrepreneuriat, de l'accompagnement. Et je vous dis à très bientôt pour une nouvelle chronique sur FM+. Merci Aline Régnier, à bientôt.
1: Merci beaucoup Barbara, merci.

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Les entretiens du Bicar, bonjour. Aujourd'hui, lundi 1er juin, nous avons un beau panel d'invités qui vont nous permettre d'évoquer une chose très importante de nos jours, l'illustration et l'usage que l'on peut faire des outils qui nous sont proposés dans cette belle période de création et de progrès. Donc, avant d'aller plus loin et de ne pas vous cacher que nous avons aussi de belles choses à faire au mois de juin, parce que nous y sommes, quelques petites informations sur ce mois-ci. Il y a quelques jours, nous avons fêté le 6e anniversaire des cahiers, les fameux cahiers virtuels écriture, et qui sont tellement virtuels que ça fait 2 ans qu'on ne les a pas publiés. Mais enfin, ils sont quand même là. Et ces cahiers virtuels écriture reprennent, grâce d'ailleurs à votre contribution, et nous avons eu l'occasion, dans cette belle soirée, de recommencer à écrire ensemble. C'était pas mal. Il y en a qui ont même trouvé que c'était intéressant. Je vois qu'il y a des gens autour de moi qui font des signes, ça va, c'est bien. Ensuite, vous dire que le mois de juin sera marqué également par la fin de l'exposition Rêveries urbaines, exposition de Christophe, qui est au théâtre, bien sûr, dans la salle d'exposition. Cette exposition a eu l'honneur des colons du Midi Libre, ce qui est assez rare, il faut le signaler. Ensuite, nous allons avoir au mois de juin, toujours, donc dans quelques jours, la sortie de l'ouvrage de Gigi qui s'appelle Le Bonheur d'être. On en a parlé, on en a reparlé, bien la sortie se fera, à mon avis, aux alentours de la mi-juin. Et enfin, nous avons une conférence qui est prévue, la conférence de Bruno Leca, dans le cas des Tertulias. Cette conférence, ça sera axée sur un ouvrage de Joano, Une forêt, qui est un ouvrage qui fait actuellement pas mal parler de lui à cause de son sujet. Et la grande nouvelle, c'est la nouvelle qu'il faut, je crois, que vous notiez tous en rouge et en gras, c'est que le 26 juin, il y aura un salon du livre, Lire en été, où nous allons rassembler un maximum d'auteurs autour d'un maximum d'ouvrages, d'un maximum de lecteurs, évidemment. Alors ce salon-là sera l'occasion de voir sortir plusieurs ouvrages. Je vous ai parlé tout à l'heure du Bonheur d'être de Gigi, qui sera à part, puisqu'il s'agit d'un ouvrage sur lequel nous allons peut-être créer un événement rédactionnel, enfin on verra ça tout ensemble plus tard, mais le 26, il y aura la sortie d'un ouvrage d'art qui s'appelle Vénus via Domitia, dont l'auteur était avec nous lorsqu'on a fait notre soirée d'anniversaire, et nous avons également un ouvrage médiéval qui s'appelle Les fruits du loto ou du lotos, comme vous voulez, qui est un ouvrage qui est rempli d'illustrations, de belles illustrations faites de la main de l'auteur, mais qui s'est inspiré beaucoup des illustrations, des peintures murales médiévales. Voilà. Je crois qu'on a fait le tour. Est-ce que j'ai oublié quelque chose autour de vous? Je regarde un peu. Non, il n'y a pas de désapprobation. C'est bon. Et bien, on va maintenant se permettre d'attaquer avec un petit morceau de musique, si notre régisseur veut bien. Petit morceau de musique, c'est... Petit morceau de musique maintenant. Donc nous allons jouer à l'apprenti sorcier avec Paul Dukas. Ça va vous rappeler beaucoup de choses, puisque tout le monde se souvient de Mickey dans Fantasia, qui va avec ses balais et ses seaux remplir. Voilà. Donc on va écouter, vous allez revoir Mickey. Allez, allons-y Mickey.

0: Bien voilà, après avoir entendu cet apprenti sorcier qui nous a fait repenser à cette espèce de sarabande de balais et de seaux qui remplissent la cave du sorcier, nous allons maintenant essayer d'aller vers d'autres sujets un peu moins magiques, on va dire. Tout à fait, un peu moins magiques, peut-être pas tant que ça d'ailleurs. Le sujet principal qui nous avait préoccupé aujourd'hui, je le rappelle, c'était illustrer l'écriture ou écrire par ou avec l'illustration. Et pour ce faire, nous avons plusieurs invités. Alors les invités, je vous les présenter rapidement. À ma gauche, il y a Henri, Trevor, la Pépa. À ma droite, il y a Yaël et Michel. Alors, ils sont cinq. Cinq qui ont tous des idées, et tous des idées sur ce qu'est l'illustration, puisqu'ils la pratiquent plus ou moins, à un moment donné, de leur carrière d'auteur. Donc, je vais commencer par faire travailler les deux personnes qui sont à ma droite et à ma gauche sur le sujet qui concernait la bande dessinée. Pourquoi ? Parce que dans la façon dans la façon dont on a pour approcher le sujet de l'illustration, il y a une illustration qui est tout à fait connue, c'est la bande dessinée. La bande dessinée qui n'est pas autre chose qu'une écriture par le dessin. Alors cette bande dessinée, on n'a pas parmi nous d'auteur de bande dessinée au sens propre, puisqu'Henri c'est d'abord quelqu'un qui illustre des choses, des idées très fortes, et Yaël c'est le contraire, il écrit avec son illustration, puisque en fait ses textes et son travail graphique sont tellement liés qu'on ne peut pas le dissocier. C'est bien ça.
1: Mm-hmm.
0: Voilà. Donc, question que je vais poser pour commencer à Henri, puisqu'il est à ma gauche, qu'il faut commencer par la gauche, c'est bien connu.
2: Bien entendu.
0: Henri, qu'est-ce que tu penses lorsque tu te trouves devant une planche que tu es en train de créer une bande dessinée ? Est-ce qu'il y a une idée de faire passer un message ou alors est-ce que c'est quelque chose de très ludique pour toi ?
2: C'est plutôt ludique, je dirais, puisque quand j'ai commencé à faire de la bande dessinée, en fait, j'écrivais pas de scénario, je développais l'idée au fur et à mesure que je dessinais, ce qui donnait des résultats assez farfelus. Et j'ai quand même continué dans cette veine-là, enfin le côté farfelu surtout. Mais maintenant, j'écris quand même depuis quelques années. J'écris, je fais ça un peu plus sérieusement. Et donc, j'écris mon histoire avant de la dessiner. Mais par contre, à partir du moment où je commence à la dessiner, des fois, il va y avoir des déviations du fait que le dessin va me donner une idée supplémentaire vers laquelle une idée différente de celle où je voulais aller au départ.
0: Donc, si on commence par dire que tu as commencé par illustrer l'écriture, puisque tu as écrit avant d'illustrer, même si au départ c'était le contraire, maintenant tu es en train de faire un mélange entre les deux et tu écris souvent pour remplacer, pardon, tu illustres, pardon, pour remplacer l'écrit.
2: Oui.
0: À un moment donné, quand ton idée va directement sur le papier, c'est pas l'écrit qui s'impose, mais c'est l'illustration.
2: Oui, tout à fait. Absolument. C'est-à-dire que autant l'écriture est importante, sur le déroulement du scénario, mais je me laisse la liberté totale d'avoir des idées supplémentaires ou différentes à partir du moment où je commence à faire mes illustrations.
0: Nous avons édité d'ailleurs il y a quelques années un ouvrage d'Henri qui s'appelle Peter le requin d'avalanche, dont il y a un exemplaire que vous ne pouvez pas voir bien sûr, mais que nous voyons. Et dans cet ouvrage, je crois que tu t'es lancé dans des aventures graphiques un peu particulières puisqu'il y a de tout dedans.
2: Oui, tout à fait. Oui. J'avais envie de tester des tas de styles graphiques différents. Bon, alors évidemment, c'est toujours le même dessinateur, donc on reconnaît évidemment la patte,
0: oui.
2: Mais j'avais envie pour vraiment m'amuser, là, puisque le but est avant tout de m'amuser, c'était de tester des tas de styles différents, styles gravure, des styles bande dessinée classique, contemporaine, et même
0: Michel-Ange.
2: Voilà, une illustration également d'un bateau de pirate, un peu à l'ancienne, quoi, une peinture de type marine, voilà.
0: Donc on peut dire que les deux versions qui sont celles d'approcher l'écriture par l'illustration ou le contraire, approcher l'illustration étant le remplacement de l'écriture, les deux fonctionnent pour toi de façon tout à fait concomitante, on
2: oui,
0: va dire.
2: Oui,
0: voilà.
2: Oui, oui.
0: Tu n'as pas de préférence.
2: J'ai pas de... Voilà. Ça m'est arrivé quelques fois, il y a bien longtemps, de faire une... de réaliser une bande dessinée sur le scénario d'une personne autre, d'un ami, et le résultat est pas forcément flagrant et probant parce que j'arrive pas à y mettre ma patte dedans.
0: tu n'es plus maître de tes décisions, tu es un petit peu en lisière, tu es un peu tenu en laisse par le scénariste.
2: C'est ça, exactement.
0: Donc on n'est plus dans une véritable... Là, d'ailleurs, ce que j'ai essayé de voir aujourd'hui, c'était justement l'utilisation par chacun d'entre vous des deux, de l'écriture et de l'écriture par l'illustration. Et je retourne vers Yaël maintenant, qui est à ma droite, dont j'ai découvert il y a quelques jours, c'est assez récent, c'était une belle surprise, un travail qui s'appelle...
1: Astropoia.
0: Voilà, alors ce travail-là est un travail qui est à la fois graphique et écrit. Ben là, on ne sait pas trop. C'est un travail où les deux sont tellement intimement mélangés, intimement mêlés, que lorsqu'on voit le dessin, on ne peut pas le voir sans le texte qui va avec, et le texte sans le dessin n'aurait pas vraiment toute la portée qu'il a. Est-ce que tu peux nous dire quel était ton état d'esprit quand tu as commencé à te lancer dans cette aventure ?
1: Je crois que mon état d'esprit... En fait, ça a commencé par le projet de faire un jeu de tarot en créant mes propres cartes. Et j'ai fait une des cartes qui était la carte de la mort. Et ça m'a rappelé une histoire d'une amitié toxique avec une rupture très compliquée. Et j'ai eu envie d'écrire dessus et d'utiliser cette carte de tarot comme point de départ pour en fait mêler le texte et la peinture, le collage, le dessin. Donc en fait, les textes et... Les visuels ont, dès le début, été intriqués et fonctionnent ensemble.
0: C'est l'impression que j'ai eu un feuilleton très rapidement, malheureusement. Je crois qu'il y a 140 planches, c'est ça,
1: hein ? 142.
0: Bon, il y a quand même un nombre de planches assez considérable, avec un plan très précis, puisqu'on évolue autour de sorte, je dirais, de parcours personnel, de parcours presque initiatique, on peut dire ça. Et à un moment donné... On est complètement pris par le fait qu'il n'y a pas de possibilité, il n'y a pas de limite, il n'y a pas de frontière entre le graphisme et l'écriture. Et ça, c'est pour ça d'ailleurs que la Pepa est également là, parce que elle aussi qui pratique le collage connaît ce genre de démarche où il fait qu'à un moment donné, on glisse de l'un vers l'autre ou de l'autre vers l'un, sans s'en rendre compte, puisqu'en fait, c'est presque obligatoire. Alors ce que je voulais te demander aussi, c'était justement quelle était ta façon d'aborder le travail sur le plan technique, parce qu'en réalité... Quand on regarde bien ton travail, qui est un travail très précis, on se rend compte qu'il y a beaucoup de choses qui sont utilisées, à la fois des projections, du travail de précision, parce que je me souviens de dessins de crânes qui sont parfaitement représentatifs et parfaitement figurés. Quelle est ta façon d'aborder, sur le plan technique, ce travail ?
1: Sur le plan technique, en fait, je vais prendre une phrase... En fait, l'ouvrage se structure en des chapitres thématiques et chaque chapitre a un texte qui est donc un poème. Et pour faire une planche, je vais prendre une phrase ou plusieurs phrases du poème et autour de ça, essayer d'imaginer une structure visuelle avec des éléments, etc. Et des fois, j'écris et ensuite je compose autour et des fois, je compose quelque chose et ensuite je vois comment je peux articuler l'écriture dedans.
0: Mais tu parles du concept, je dirais très en amont, mais moi je parle du niveau technique pratique sur le papier lui-même. Quand tu as travaillé pour réaliser ton ensemble graphique, est-ce que tu as travaillé avec des outils spéciaux ? Est-ce que tu t'es servi du scan ? Enfin, quels sont les moyens que tu as utilisés ? Quels sont tes outils ? Voilà.
1: Ok. Mes outils, majoritairement, c'est des objets du quotidien que je transforme en tampons. Donc ça peut être des fourchettes, des disques de ponceuse, des embouts de plein d'objets, des stylos. Et donc je mets de la peinture dessus et ensuite je réalise comme un tampon, une empreinte. Et ensuite je fais des compositions avec ces différents objets.
0: En répétant, en faisant des successions de séries.
1: C'est ça. Puis il y a aussi du collage, il y a aussi du dessin, il y a aussi plein de choses.
0: Il y a plusieurs outils. En tout cas, tout concourt vers le fait que tu veux donner à ton écriture... le maximum de force, et donc tu utilises tous les moyens possibles et imaginables dont tu disposes en attendant. Question au passage, rappelle-moi le nom de ce magnifique artiste qui se sert d'une éponge.
2: Claude Viala.
0: Merci. Voilà. Donc, parce que nous avions parlé avec Yaël de sa technique du tampon, et je lui disais que, mais Viala que j'ai encore oublié, excusez-moi, c'est un peu Alzheimer, hein. C'est mon copain en ce moment, c'est pas grave. Donc, c'est Claude Viala. Donc, ce que nous allons faire maintenant, parce qu'il faut quand même qu'on avance et que je voudrais que nous ayons le temps de tous parler, on va écouter un petit morceau musical, si ce monsieur veut bien nous le passer, qui s'appelle La Machine à écrire, parce que La Machine à écrire est un outil qui a été spécialement je dirais, important pour la plupart des écrivains, il y a l'avant et après. Cette machine à écrire qui dure 1 minute 50, et de Leroy Anderson, et tout le monde connaît. Allons-y.

0: Et combien de secrétaires, combien de personnes sont retrouvées devant ces claviers, des heures entières, recopier des textes, lorsqu'à un moment donné, il y avait encore des gens qui écrivaient à la main et qui confiaient à des personnes dont c'était le métier la façon d'en faire quelque chose d'achevé, puisque les éditeurs, depuis fort longtemps, n'acceptaient plus le texte autrement que dactylographier. Pardon, j'ai du mal à parler, c'est pas grave, c'est vous qui me faites, vous m'avez fait forte sensation.
1: Et puis en plus, ils prenaient aussi en sténo.
0: Oui, mais là, sténo, l'éditeur, il prend pas.
1: Hein. Oui, mais dans sténo, ça partait à la machine à écrire.
0: Voilà, donc, où c'était un sténo quand le gars avait un sténographe, là, tu mets encore des outils nouveaux dans le circuit. Alors, la question qui va se poser maintenant, qui est importante, et que je peux poser à l'ensemble de l'audience, à l'ensemble des auditeurs et l'ensemble des participants, c'est pourquoi illustrer ? Est-ce que l'écriture ne se contenterait pas d'être qu'une écriture ? Est-ce qu'on a besoin d'illustrer ? Alors, je ne sais pas si vous avez des idées, mais ça serait intéressant de faire un petit tour de table en demandant à la PEPA, par exemple, à un homme ou deux, pourquoi illustrer ?
2: Ben parce que probablement les images parlent plus vite aux gens d'aujourd'hui.
0: Excusez-moi, mais est-ce qu'elles leur parlent ton langage ou ce qu'elles veulent entendre ?
2: Ah ben non, leur transmet l'image qui est à l'origine. Mais disons que le spectateur ou le lecteur, quand il voit une image, de suite il rentre dans l'univers de l'auteur,
0: voilà. Donc,
2: par l'image.
0: C'est une sorte, je dirais, d'appel d'air que donne l'auteur envers le lecteur pour lui permettre d'accéder à son univers.
2: Voilà.
0: C'est important parce qu'on n'illustre pas pour illustrer, on illustre aussi pour faire avancer son propos.
2: Oui, pour transmettre. Hein.
0: Son propos, c'est-à-dire, c'est quand même soi-même qui se met en avant et on est en train de montrer, par illustration, souvent des faces cachées, des faces même très cachées parfois. Monsieur Michel.
1: Et il y a aussi celui qui rentre et qui ressort tout de suite.
0: C'est qu'il n'y a rien à voir. Quoi.
1: Voilà.
2: Oui, parce qu'il faut quand même se rendre compte qu'aujourd'hui, les gens ne lisent pas beaucoup. Et alors, ils zappent très vite. Et dès que, par contre, quand ils voient une image, ils restent un moment sur l'image plus que sur les mots.
0: L'image est un support qui permet de retrouver les mots que l'auteur n'a pas voulu exprimer directement. Mais enfin, il laisse quand même au lecteur la possibilité de
2: lire ensuite.
0: De lire ensuite et surtout d'avoir de l'imagination, ce qui est important, puisqu'en fait, illustrer, c'est aussi titiller l'imagination du lecteur. Oui.
3: Je pense aussi qu'il y a une grosse dimension où l'image transcende un peu l'écriture, elle lui donne plus de matière. Elle ouvre plein de portes d'interprétation, en plus d'attirer l'œil et de faire hameçon visuel. Elle ouvre aussi mille interprétations possibles des mots et de l'image. Donc,
0: même celle que l'auteur n'a pas voulu mettre, excusez-moi, mais je t'interromps, je dis, ça ouvre même à des interprétations que l'auteur n'a pas voulu mettre.
3: Ah oui, certainement.
0: Ça, c'est très intéressant ce que tu dis, parce qu'en fait, l'image, quand elle est trop précise, et peut-être trop directive, trop encadrée, or, une image qui n'est pas encadrée, je pense en réalité à ton travail, à toi, ce travail qui est un travail très personnel, mais en même temps un travail qui est très ouvert, ça laisse la porte ouverte à beaucoup d'interprétations qui ne sont pas forcément les tiennes. Ça, c'est important également. Donc, pourquoi illustrer ? On a eu la réponse de la PEPA, de Michel qui nous a dit qu'on pouvait partir tout de suite après. Toi, ta réponse me paraît encore plus importante parce qu'elle permet de rentrer au-delà de ce qu'on voit. Pourquoi illustrer, cher monsieur ? Parce que toi, tu es né avec ça.
4: Oui, tout à fait. Pour moi, l'illustration a un côté encore plus universel que l'écriture. Pourtant, l'écriture est très très, très importante pour moi. Mais l'illustration, c'est une forme d'écriture avec ma langue à moi, on va dire, entre guillemets. Mais elle va être comprise de quasiment tout le monde sans connaître forcément ma langue personnelle.
0: Ta langue natale, ça serait plutôt l'écriture, le dessin, pardon.
4: Oui, voilà.
0: Parce que je crois que tu es né avec un crayon à la main, ou presque.
4: Oui.
5: Jean-Claude, j'ai une petite question.
0: Mais bien sûr.
5: Est-ce qu'on commence d'abord avec l'écriture ou avec les images? Est-ce que c'est l'écriture d'abord et puis les images pour expliquer un peu plus ou l'autre côté?
0: Je vais continuer à ce qu'il était en train de dire parce qu'il était en train de parler de ce que tu viens de nous demander à l'instant.
4: On va dire que c'est propre, je pense, à chaque auteur. Il y a des auteurs des dessinateurs qui ont absolument besoin d'écrire leur histoire avant de commencer à la dessiner. Il y en a qui vont la crayonner en même temps qu'ils ont les idées, ils vont annoter sur le côté des scénarios qu'ils vont proposer. Mm-hmm. Ils vont mettre des annotations, donc il y a quand même une histoire d'écriture. Et puis, effectivement, il y en a des auteurs, j'en connais moins, qui dessinent directement, qui ont déjà dans la tête tout, absolument toute l'histoire. Par contre, c'est assez dur de se représenter une histoire complète d'un coup comme ça et de la représenter sur 20, 30, 40 pages.
0: Et quand on crée, à partir justement d'une idée qu'on peut mettre en forme avec un dessin, on peut aussi la mettre en forme en musique. Et quand on s'appelle Henri Marc, qui est mon voisin de gauche, on a même eu envie en 1992 de créer un petit concert qui s'appelait Concert Carte Blanche, qui est un truc un peu délirant, mais si on n'est pas là pour délirer, où est-ce qu'on peut aller?
1: Ah ben voilà.
0: Donc ça dure 2 minutes, vous allez voir, c'est quand même c'est quelque
4: délirant.
0: Chose.
4: C'est pénible surtout.
1: C'est délirant.
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0: assis sur des consonnes ou des voyelles pour donner une espèce de litanie, d'énumération qu'on pourrait même qualifier de préversienne par moment. Voilà. Donc, l'outil. Ah, nous arrivons à l'outil parce que justement, ce que nous avons entendu, c'était l'utilisation d'un outil. Bon, 92, on est loin des outils actuels. C'est quand même pas
1: ça, c'est quoi, un outil à souffler ou...
0: C'est un outil, c'est ça, oui. C'est pas une forge, mais enfin. Non, c'est un outil qui était un outil avec ce qu'on pouvait avoir à l'époque, c'est-à-dire un magnétophone, mm-hmm. Je suppose.
2: Magnétophone, un câble.
0: Voilà. Et donc ensuite, le monteur se faisait soit en coupant les bandes.
2: Oui, oui, oui, oui, vraiment, c'était
1: génial. C'était
2: très à l'ancienne, mais
0: bah, oui, mais avec de la colle et des ciseaux.
2: Et une flûte en PVC.
0: Alors aujourd'hui, il n'y a plus cette contrainte d'aller bricoler avec des ciseaux et de la colle, il y a d'autres contraintes, et je pense que nous sommes en train d'attaquer une partie importante de cette émission, qui est celle d'évoquer les outils. Alors les outils, bien sûr, il y en a eu depuis très longtemps, ne serait-ce que le calam, quand on est passé de graver son petit baratin avec son doigt sur un peu d'argile, on s'est rendu compte que c'était pas terrible. On a trouvé le calam, qui était beaucoup mieux, c'était plus précis. Ensuite, il y a eu la plume d'oie. Il y a eu l'encre aussi, il y a l'encre qui est arrivée très vite, mais qui a été un outil. Sans encre, il n'y a pas d'écriture.
1: Voilà.
0: Et sans écriture, ben, il n'y a pas de transmission.
1: Et sans lettre.
0: Ensuite, pardon ?
1: Et sans lettre, il n'y a pas d'écriture.
0: Mais pour qu'il y ait la lettre, il faut qu'on invente un alphabet. Et donc, pour pouvoir l'écrire, écrire à l'alphabet, alors, ça peut être avec son doigt sur le sable de la rivière ou de la mer, ça ne dure pas longtemps, ça peut être aussi gravé de façon plus durable. Ensuite, il y a eu les outils contemporains, enfin plus modernes, qui ont été celui de l'invention de l'imprimerie. L'imprimerie, avant l'imprimerie, quand on avait un livre, c'était un travail qui avait été fait par quelqu'un qui avait passé du temps à l'écrire.
1: Oh,
0: donc quand on avait un seul exemplaire, quand l'éditeur commandait un travail, commandait un ouvrage, il avait 10 ans pour l'avoir, et quand il le vendait, il avait déjà au moins, le client était pratiquement devenu centenaire. Enfin, j'exagère un petit peu, mais à peine.
1: Sans palliatif.
0: Le client pouvait être décédé, c'était son héritier qui récupérait le travail. Donc l'imprimerie est arrivée et a apporté cette espèce de possibilité de multiplier, de dupliquer l'écriture. Mais pendant très longtemps, on n'avait que ça, l'imprimerie ou rien. Puis un jour est arrivée la machine à écrire, qui a apporté une autre possibilité, c'est d'avoir soi-même chez soi la possibilité d'écrire son propre travail et de l'écrire de façon répétitive, puisqu'on pouvait soit le photocopier, ah, encore une autre invention, soit des machines à écrire qui étaient des machines de transition qui permettaient de garder en mémoire le texte et de le réimprimer X fois.
1: Ouais.
0: J'ai connu ça, c'était sympathique. C'était pas un ordinateur, mais ça ressemblait un petit peu.
1: Ça ressemblait, oui.
0: Et puis ensuite, les choses se sont précipitées. Et là, on arrive sur un événement important qui est l'invention de l'informatique. Cette informatique qui, au départ, était monstrueusement lourde, puisque pour avoir une capacité qui était celle d'une clé USB, c'est-à-dire d'un petit objet, il fallait une maison entière, donc on est quand même dans des proportions qui ont été extrêmement réduites, et aujourd'hui, on parle beaucoup de cette fameuse IA. Alors, l'IA, c'est l'intelligence artificielle, qu'est-ce que c'est qu'artificiel? Je n'en sais rien, parce que tout est artificiel, à partir du moment où ce n'est pas naturel. La machine à écrire, c'est artificiel, même le silo, c'est artificiel.
1: Ben oui.
0: Donc, à partir de ce moment-là, la question qui se pose aujourd'hui, qui est une question lourde, puisque même l'Église s'en est occupée, puisque le pape Léon XIV vient de sortir une encyclique dans laquelle il dit que le bon usage, il ne dit pas que c'est interdit, au contraire, il a même tendance à dire que c'est un bon outil, mais à condition que ça reste un outil. Et là, j'ai introduit la dernière partie de notre émission par une question qui est une question que littérairement on peut comprendre, puisque c'est une notion qu'on trouve dans le théâtre de Goldoni, si je me souviens bien, c'est l'IA maître ou valet. Est-ce que nous sommes les valets de l'IA, ce qui est souvent le cas, ou alors est-ce que nous en sommes les maîtres? Est-ce que ce n'est pas le but recherché? Je vais demander à Michel, qui est celui qui a le plus travaillé la question, qui nous donne un peu son point de vue sur cette grande, grande différence.
1: Alors je trouve qu'avec l'IA, il y a de mauvais commentaires. Je veux dire, on a l'impression que quand elle ne se voit pas, ça dérange personne. L'IA est partout, elle est dans les missiles, dans les guerres, etc., dans les voitures. Elle dérange personne. À partir du moment où vous l'utilisez pour faire un post, par exemple sur Facebook, moi j'avais cette histoire un matin, je me réveille, je délire un peu et je me réveille en baron. Et puis je me fais ce sketch dans la tête que j'écris. Et puis je dis...
0: Tu te réveilles en baron?
1: Oui, non, je me réveille en baron.
0: Ah bon, d'accord.
1: Et j'appelle mon valet de pied pour lui dire où est mon café. Donc,

0: que le valet me répond, « Monsieur le baron, votre café est dans la cafetière. » Et qu'est-ce qu'il fait dans la cafetière? Donc ça a fait une histoire, et puis le valet de pied me dit, « Monsieur le baron s'habillera comment aujourd'hui ?» Je dis, « Monsieur le baron s'habillera en baronne. » Donc il va me chercher. Alors ça a créé une histoire, et ce texte que j'ai créé, je l'ai mis sur Copilote, et ça m'a créé une bande dessinée. Que j'ai pas demandé. J'ai demandé juste un visuel. Et puis il y avait aussi cette 203, que la baronne disait, valet, faites atteler la 203, on va chez la reine d'Angleterre pour le thé, etc. Donc le baron avec ses moustaches finit par être une baronne très bien habillée, chrome, et toujours très sa baronne, moustache, oui. Le chapeau, etc. Alors il y a un visuel qui est vraiment comique, quoi. Et il y a une 203, une vieille 203 que j'ai eue d'ailleurs, hein, puisque j'ai écrit dessus, qui se retrouve devant Buckingham Palace, avec la reine Elisabeth II, évidemment, qui est morte. Mais alors j'ai eu des critiques.
1: Et là éclate la polémique, qu'est-ce qu'on a le droit de tout faire? Est-ce voilà. que surtout on a le droit d'utiliser cette fameuse intelligence artificielle comme outil? Parce qu'en réalité, au départ, Michel aurait pu très bien faire ce qu'il a fait, bon, ça aurait été plus long, mais tu aurais pu le faire aussi, avec d'autres moyens que l'IA.
0: Oui,
1: l'IA,
0: moi, l'IA, pas dessiné.
1: L'IA, non mais... Tu aurais oui. pu te servir d'autre chose. Alors justement, petit aparté, nous avons une demande dessinée que vous ne voyez pas parce qu'elle est, nous ne sommes pas à la télévision, cette demande dessinée a été entièrement montée de façon numérique. Donc on peut parfaitement écrire une demande dessinée en se servant d'un ordinateur. Bon, celle-ci est relativement simple, mais il y en a qui sont beaucoup plus compliquées. Et est-ce qu'on peut considérer que l'auteur est quelqu'un qui est un plagiaire ou quelqu'un qui n'a pas d'inspiration parce qu'il a utilisé un ordinateur? Non, il a utilisé un outil.
0: On utilise toujours des outils.
1: Donc, je ne pense pas, excusez-moi, je t'interromps, oui. parce que c'est important d'aller
0: c'est très fond, important.
1: Jusqu'au fond des choses. Il n'est pas important de penser que l'intelligence artificielle est un outil malsain. Il est important de penser que c'est un outil que l'on peut bien utiliser.
0: Oui.
1: Si on l'utilise mal, il devient très malsain, évidemment.
0: Bon, déjà, je trouve que le nom, c'est pas terrible. Quoi.
1: C'est ni intelligent ni artificiel.
0: Voilà. Alors d'accord. Moi, ce qui m'a surpris, c'est que bon, comme j'ai eu cette 203... et que je suis fan dans des groupes de vieilles voitures, quand j'ai posté cette baronne de la Tronchambier qui habite Sucy-en-Brie, avec sa 203 devant Buckingham Palace, j'ai reçu comme une vague de...
1: D'insultes.
0: Oui, on peut dire ça.
1: Carrément, oui, il faut
0: oui,
1: dire.
0: Oui, oui. Et puis, finalement, j'ai contacté l'administrateur du site, et il m'a dit, vous l'avez cherché.
1: Qui t'a banni parce que tu n'avais pas le droit de faire
0: ah
1: ça.
0: Oui. Et il m'a banni. Et du coup, toutes les personnes qui me likaient, enfin que je connaissais sur ce groupe...
1: ont été bannies.
0: Voilà, et j'ai plus personne qui me suit. Parce c'est... que on m'a traité d'abruti, que l'intelligence artificielle, c'est facile, etc. Ça. J'ai dit, c'est un outil comme un autre, quoi.
1: Alors justement, la question que je voulais vous poser à tous, parce que vous êtes tous
0: c'est
1: concernés,
0: ça qui m'a surpris.
1: Est-ce que Yaël... tu considères que l'IA est un outil ou quelque chose de pernicieux?
2: Je considère que c'est un outil, mais qu'il faut le voir un peu dans son ensemble, et que c'est un outil qui consomme énormément de ressources, et que donc il faut l'utiliser à bon escient.
1: Absolument. On est bien d'accord. Donc, c'est toujours la différence entre maître et valet. Est-ce que l'outil est un outil dans un autre service, ou est-ce que c'est nous qui sommes en train d'alimenter l'outil? C'est un petit peu comme Moloch. On peut très bien alimenter une divinité en mettant du feu dans ses entrailles. Ouais. Baal, c'était une divinité qui dévorait les enfants, mais enfin, il ne courait pas après. Les enfants, on les mettait dans le foyer parce que voilà, on avait envie de faire des sacrifices humains. Il ne faut pas que l'IA devienne une sorte de Baal moderne, n'est-ce pas?
0: Alors moi, ce que je veux dire, c'est qu'on nous a habitués à utiliser les réseaux sociaux, Facebook, etc. etc. Maintenant, on nous met l'intelligence artificielle. Les gens ne vont pas aller contre. Tout le monde l'utilise, forcément. On va pas dire non, c'est terminé.
1: Mais c'était déjà là, l'IA.
0: Mais oui, c'est déjà là depuis longtemps. On ne peut pas retourner en arrière. Dans 10 ans, ça aura encore changé.
1: On ne peut qu'aller de l'avant de façon intelligente.
0: Oui.
1: Et c'est ça qui est la différence. C'est pas l'intelligence qui doit être artificielle,
0: voilà.
1: Ça doit être celle des utilisateurs qui doit être naturelle et consciente et consciencieuse aussi.
0: Alors j'avais fait ce petit prospectus qui disait « Je suis l'IA et je ne vous téléphonerai jamais. Mon but aider, faciliter, améliorer, pas vous piéger. Et je mettais dans cet exemple que beaucoup de personnes se font piéger par quelqu'un qui appelle pour leur vider leur compte, et ce sont des humains. L'IA, elle ne ferait jamais ça, quoi.
1: Alors, je suis navré, mais oui. On a la preuve évidente que l'IA peut le faire.
0: Ah bon ?
1: Puisque, tout simplement, il suffit de programmer l'IA pour faire des appels, systématiques, et l'IA, qui est actuellement capable de beaucoup de choses, y compris de faire...
0: Parce que
1: l'IA n'a pas de morale. C'est normal, c'est un outil n'a pas de morale.
0: C'est une commande.
1: Donc, un outil auquel tu dis de prendre... Je téléphone à la PEPA, par exemple, que j'aime bien, donc je l'appelle, et mon IA, qui est une espèce de machine...
0: Qui imite ta voix
1: Non, elle imite sa voix.
0: Ah.
1: Elle va récupérer sa voix, et à partir de je vais faire appeler... Mon IA appellera des amis de la PEPA pour leur dire des tas de choses bizarres, les insulter.
0: Il y a une grande soirée au château de Versailles.
1: Voilà, c'est ça. Donc tout ça, on sait que c'est possible. Non, ce qu'il faut bien dire, et c'est très important, c'est que quel que soit l'outil qu'on utilise, un outil n'a jamais de morale. Une guillotine, c'est pas un outil méchant. Hein. C'est celui qui s'en sert qui est méchant.
0: Voilà.
1: La guillotine, elle fait son travail, elle coupe des têtes.
0: Voilà,
1: c'est tout. Et comme un hachoir de boucher coupe aussi de la viande, etc.
0: C'est comme la guillotine à saucisson.
1: Absolument. Ou à doigt, par exemple. Ou à cigare. Ou à doigt, c'est pas mal aussi. Enfin bon, en tout cas, ce que je veux vous dire, c'est que l'IA n'étant pas autre chose qu'un outil très sophistiqué, il n'y a pas de morale. Si on cherche une morale, c'est qu'on s'est trompé de maison, on s'est trompé d'adresse.
0: Voilà.
1: Et quand tu disais, Yaël, que c'était important de s'en servir à bon escient, je suis tout à fait d'accord avec toi, parce que faire... Alors, il y a un côté, je dirais, facilité qu'il faut éviter. Parce qu'à partir du moment où on se sert d'un outil parce que c'est facile, on peut parfaitement enfoncer des clous avec, un outil de bijoutier, par exemple. Pourquoi pas ? On peut toujours détourner. Donc, l'intelligence dite artificielle n'a réellement comme souci et comme fonction que de sublimer le travail de son utilisateur,
0: voilà, c'est ça.
1: Le rendre plus facile, le rendre meilleur. Et à ce moment-là, on peut passer de l'image au son, à la musique... Ce que vous avez fait, d'ailleurs, certains d'entre vous, on en parlera tout à l'heure. Oui, vas-y.
2: Bah, tout en gardant en tête, sur l'IA, que ça a quand même un impact environnemental qui est énorme. Donc, en fait, je pense que c'est important aussi de ne pas s'en servir juste pour s'amuser.
1: Quoi.
2: Ou tout le temps. Des trucs qu'on pourrait faire à la main sans trop de difficultés, par exemple.
1: Tout ce que tu es en train de dire est très vrai, dans la mesure où, justement, nous avons... Ça, c'est le propre de l'espèce humaine. C'est d'arriver à prendre des choses qui étaient normalement acceptables dans une espèce, je dirais, d'équilibre entre les besoins et en même temps le respect, et de dépasser le côté respectueux, parce qu'on se dit qu'après tout, pourquoi pas. Ça remonte à très longtemps. Hein. Lorsqu'on a les premières tentatives de l'homme de domestiquer les animaux, il ne se rend pas compte qu'à certains moments, il a fait des erreurs monstrueuses. On a par exemple un exemple en tout cas sur l'île de Majorque, si je me souviens bien, où il y a eu une tentative de faire de l'élevage de bouquetins ou de chèvres sauvages, ça n'a jamais marché, ils ont carrément ruiné complètement la population. Ça se passe au néolithique. Hein. Donc, l'homme n'a pas de scrupule à se servir de quelque chose, en allant jusqu'au-delà de l'usus, il va jusqu'à l'abusus qui peut être mortel pour la chose dont il s'occupe. Ce que tu es en train de nous dire, puisque tu parles de ressources, il est évident que se servir d'une puissance très forte pour avoir un résultat qui serait obtenu avec uniquement un minimum de jugeote et un petit peu de travail manuel, et bien ça c'est quelque chose qui dépasse bien sûr le but et la recherche qu'on doit avoir dans ce domaine-là. Oui, monsieur.
0: Alors donc, je voulais simplement dire qu'avec la PEPA, nous utilisons une application de musique qui met en valeur nos textes et moi personnellement, je trouve des poèmes qui sont très anciens, ou par exemple de Sully Prudhomme, ou aujourd'hui j'ai trouvé Maurice
3: Rognat.
0: Voilà. Ce sont des textes qui sont sans droit, quoi.
1: Et qui sont malheureusement tombés dans l'oubli.
0: Voilà. Et ce sont des textes absolument formidables. Formidables, la PEPA, t'es d'accord?
3: Le dernier, j'adore.
0: Ah, mais c'est. Alors, tu mets ça dans ta. Mais bon, je vole pas le texte, hein. Je mets bien que c'est de ce poète.
1: Non, mais là, c'est pas ce que tu es en train de dire, Yael. Ce que disait Yael,
0: oui, c'est
1: c'est important parce que oui. Si on se sert de quelque chose qui est utile et qui va faire avancer la culture ou qui va faire avancer, je dirais, l'intelligence humaine, non pas artificielle, oui. La ressource peut être à ce moment-là sollicitée. Ce qui serait affreux, ce serait de solliciter la ressource pour faire n'importe quoi. Or, 90% des gens qui s'amusent avec l'IA font souvent n'importe quoi.
0: Ben c'est ça.
1: Oui, vas-y.
2: Pour faire n'importe quoi, mais aussi utiliser l'IA au détriment des personnes qui pourraient fournir ces services-là.
1: Absolument.
2: Après, j'entends qu'on n'est pas toujours dans la possibilité d'avoir un entourage, par exemple avec des musiciens, ou de réseauter pour rencontrer des musiciens et ou de payer des musiciens pour faire un projet. Et moi, par exemple, mon frère, il écrit des textes de rap et il utilise l'IA pour faire des sons, pour poser dessus. Je trouve ça super. Mmh. Mais dans la construction de projets et de choses comme ça, je trouve que c'est aussi important qu'on redonne la place à l'humain et pas uniquement à l'IA parce que ça fait des gens qui n'ont plus de travail. Quoi.
0: Mais c'est-à-dire que... Je veux dire que quand tu proposes un texte dans ces applications de musique, bon, tu peux demander à... Parce que l'application fasse tout. Mais tu peux aussi entrer derrière et entrer les codes. Tu veux ça, ça, ça, ici, voix féminine. Donc tu rentres derrière l'écran et là, c'est toi qui commandes.
2: Oui. Mais je ne dis pas que ce n'est pas un processus artistique. Hein.
0: Oui.
2: Juste qu'il y a des personnes qui pourraient, prendre part.
1: Qui pourraient pâtir du fait qu'on ait fait ce choix parce qu'en réalité, tu enlèverais leurs moyens de subsistance ou leur créativité. Oui. On est bien d'accord. C'est pour ça que je ne voudrais pas aller beaucoup trop loin dans cette démarche qui peut nous amener très loin, mais il est important de dire que l'intelligence artificielle, étant un outil, ne doit pas être utilisé au détriment des gens qui sont réellement des possesseurs d'un savoir. Son outil, ça ne peut pas. L'outil ne remplace pas le forgeron. L'outil, il y a un forgeron.
3: Par contre, vu l'allure à laquelle elle progresse, on sait que ça va toucher pas seulement le milieu artistique, ça va surtout toucher tous les boulots de chacun, parce que il y aura que les gens qui sauront utiliser le mieux du monde l'IA qui seront conservés, sinon tous les humains ils vont plus travailler. Hein.
1: Alors ça c'est une vision très encore... pessimiste que je suis en train de découvrir au travers de publications récentes d'ailleurs, qui sont en train de nous prédire que d'ici quelques années, il n'y aura plus personne qui travaillera, que tout le monde sera au revenu universel. Mais ça, c'est une question. Je voudrais justement avoir l'avis de Trevor.
3: Attends, je finis. Par contre, les travaux comme les agriculteurs, les gens qui n'ont pas besoin de ça, qui ont besoin de... Eux, ils auront toujours du travail. Artisans...
0: Oui, mais ça on parle à long terme. Est-ce qu'il en pense?
1: Justement, je voudrais savoir ce que tu en penses, toi.
4: C'est l'anglais qui parle maintenant. En principe, j'accueille l'IA. Mais, comme tu as dit, il y a l'avis du pape. Il pense que c'est très dangereux, peut-être.
1: Mal utilisé.
4: Oui, et mal géré. Si c'est mal géré, c'est très dangereux, peut-être. Mais il y a Tony Blair, l'ancien premier ministre de Royaume-Uni. Il a dit, je pense hier, que pour lui, l'IA est l'avenir. C'est très, très, très important. Mais il me semble que, enfin, si c'est bien géré, je ne sais pas, les pays, les sociétés, les très riches qui l'aiment, c'est bon. Si c'est mal géré, ça change tout. Et je remarque en ce moment, il y a les guerres, il y a peut-être 2 semaines, entre Elon Musk et Sam Altman, OpenAI, ou l'IA, encore une fois. Et je me demande pourquoi ces gens, ce type de gens, peut-être, aiment beaucoup l'IA. Et ça me donne des soucis parce que on regarde le monde maintenant et il y a des choses qui ne me plaisent pas. J'ai peur, mais je l'accueille quand même.
1: Je peux te donner une réponse que je donnerai pas parce que c'est pas le but de l'émission, mais il y a une stratégie qui malheureusement ne fait de l'IA qu'un outil de plus pour arriver à un résultat, à un but qui n'est pas du tout le bonheur de l'humanité. Je ne sais pas si vous voyez ce que je veux dire.
0: Oui, oui.
1: Bon, après, je n'ai pas polémiqué parce qu'on n'est pas là pour ça, oui. Mais encore une fois, l'IA a été détournée de son véritable sens. Je répète, c'est un outil comme un outil. Oui. Un outil ne doit pas dépasser sa finalité. Et quand tu dis très justement qu'il ne faut pas qu'on dépasse, parce qu'il y a des ressources qu'on va mettre en danger, ressources humaines, ressources même naturelles, mais ces ressources-là, l'outil ne doit les respecter. Jamais un outil n'a été fait pour détruire. L'outil, c'est fait pour faire avancer. Mm-hmm. Donc, à partir du moment où on utilise l'outil à ouais, des fins...
0: C'est fait pour détruire.
1: C'est pas un outil, une bombe. Hein.
0: Oups, pour la guerre, oui.
1: Enfin, est-ce que la guerre est un moyen, un moyen réel,
0: considérable. Ne mélangeons pas tout.
1: Donc, ce que je veux dire, c'est qu'à partir du moment où il y a un outil qui est un outil, un élément qui permet d'aller plus vite, d'aller mieux, d'aller plus loin, cet outil doit respecter certaines règles qui sont justement de ne pas mettre en péril ni l'environnement dans lequel il s'exerce, ni la personne qui est censée l'utiliser. Et je pense que ce que tu disais tout à l'heure était très vrai, dans la mesure où il y a des possibilités d'utiliser cette intelligence dite artificielle de façon très mesurée, parce que partout, elle n'a pas sa place. Je dirais même qu'il y a des endroits où elle n'a pas sa place du tout. Donc ça, il faut, je crois, être... toujours une espèce de modération, c'est compliqué parce qu'aujourd'hui, on ne connaît plus le moyen terme. Aujourd'hui, on ne connaît que les extrêmes. C'est blanc ou noir, c'est bon ou mauvais, mais c'est jamais gris ni entre les deux. Or, aujourd'hui, nous sommes dans une situation où on a du mal à avoir une vision réaliste de cette intelligence naturellement artificielle, ou artificiellement de façon naturelle. Cette intelligence-là, elle est actuellement trop fraîche pour qu'on sache exactement où on va. Et le risque que tu viens d'évoquer, c'est la perte de l'humanité, vous avez évoqué tous les deux, dans beaucoup de fonctions qui disparaîtraient, mais qui ne sont que des hypothèses. Aujourd'hui, j'ai même vu des auteurs qui se permettent d'écrire que dans 10 ans, il n'y aura plus personne qui travaillera. C'est absolument ridicule. Bon, ceci étant, c'est possible. Alors, la question que je me posais maintenant, c'était de l'usage de l'intelligence dite artificielle dans des domaines autres que l'écriture. Et nous avons l'écriture qui va se servir de la musique pour avoir un support. Et nous avons la chanson de La Pepa qui s'appelle L'ivrogne, que nous allons écouter pendant 3 minutes, si je me souviens bien.
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0: Voilà, alors nous avons maintenant quelques minutes encore avant de nous quitter, parce que les bonnes choses ont une fin. Cette émission qui a été un petit peu brouillon, un petit peu foutoir, mais ça, je crois que c'était un petit peu prévu, étant donné que le sujet devait être un sujet lourd, que nous avons abordé légèrement, pour pas qu'il occupe la totalité de notre temps de parole. Donc pendant ces quelques minutes qui nous restent, on va tirer quelques conclusions, conclusions qui sont intéressantes, puisqu'elles elles font, je crois, apparaître qu'il y a un consensus entre les participants sur le fait que l'IA n'est pas forcément à jeter directement à la poubelle, et que cette utilisation peut être intelligente, et pas artificielle, mais intelligence assumée, et que cette intelligence assumée peut permettre d'avancer plus vite. Alors nous allons d'ailleurs, quand nous terminerons, nous écouterons un poème de Michel avec une musique qui a été générée par l'IA, mais sous les consignes de Michel. Il y a quand même un véritable travail de conception. Et est-ce que vous avez quelques questions ou quelques petites remarques à formuler avant que nous soyons sur la fin de l'émission?
1: Moi, je trouve tout simplement que sur les réseaux sociaux, je ne sais pas pourquoi il y a cette haine, mais ce négatif pour les choses qui sont créées par l'intelligence. La baronne de la tronche en bien avec une 203, mais c'est juste rigolo, quoi.
0: L'humour n'est jamais très présent sur les réseaux sociaux. D'abord, l'humour, quand il est déjanté, n'est pas compris, parce que la plupart des gens, ils vont au premier degré. Tu n'es pas au premier degré.
1: Oui, mais à ce moment-là, tu dis rien, ça ne t'intéresse pas, tu
0: scrolles. C'est le propre des réseaux sociaux, cher ami. De raconter n'importe quoi. C'est en cela qu'il ne faut pas non plus les prendre comme argent comptant.
1: Non,
0: il faut les prendre comme une possibilité d'échange qui peut être un échange très toxique.
1: Et puis le pouce en bas, il devrait le supprimer. Ça suffit, quoi.
0: Il faut quand même aussi laisser la possibilité de supprimer ce qui n'est pas acceptable.
2: Et il y a des réseaux où tu n'as même pas... Enfin, tu n'as que la possibilité d'adorer. Alors ça, moi, ça me frustre. Oui, parce que j'aime bien... Si je ne suis pas d'accord, j'aimerais bien le dire.
0: Non, mais ce n'est pas dans les réseaux sociaux qu'on peut discuter.
1: Non, il ne faut pas. Tu le sais. Parce que ça finit toujours par des
0: disputes. Ça finit toujours par des exagérations
1: Nous sommes tous anonymes, ça finit par des...
2: D'autant qu'on est suivi de près.
1: De près.
0: Puis on tombe très vite dans l'ostracisation, dans le côté condamnation, parce que en fait, quand tu n'es pas dans le droit fil de la soupe de la soupe commune, qui est forcément un ingrédient qu'il faut rejeter et rejeter violemment.
1: Absolument.
0: Ceci étant, nous allons d'ailleurs passer à quelque chose de moins violent. Nous allons écouter Michel sous la forme d'une chanson intitulée Chantons. Et cette chanson, c'est un poème de Michel Tournier.
1: C'est une prière.
0: Musique entièrement assumée par l'IA sous les directives de Michel. Nous écoutons Chantons.

0: Ah ben c'est d'une...
1: Eh bien voilà, nous sommes arrivés au bout de cette émission qui a été un petit peu houleuse dans la mesure où il y avait des choses à dire. On a quand même bien calmé le jeu. Ah, Michel dit que non. On ne sait pas où le, mais enfin, moi j'ai trouvé que j'étais un peu à côté de mes pompes, comme on dit vulgairement.
0: Non.
1: C'est pas grave, je remettrai mes pieds dans les chaussures juste après l'émission. Ce que je voulais surtout vous dire, chers amis, c'est que le mois de juin sera un mois riche d'événements, puisque nous allons créer cette espèce de rassemblement autour du lire en été du 26 juin, qu'entre-temps nous aurons reçu la PEPA, avec peut-être des informations sur... pourquoi je parle de la PEPA ? Excusez-moi, je parlais de Gigé. Excusez-moi. Nous aurons reçu Gigé. Ah, je me suis... Toi, je t'ai dit que je suis à côté de mes chaussures. Nous aurons reçu Gigé avec son ouvrage de bonheur d'être, auquel la PEPA pourra bien sûr participer.
2: Bien sûr.
1: Pas du tout interdit.
2: Bien
1: et puis, sûr. Je pense que surtout, nous allons penser à cet été qui arrive, qui sera, dit-on, chaud. Alors, on se retrouvera avec beaucoup de possibilités de lire, puisque quand il fait chaud, quelle est la meilleure position que c'est être allongé à l'ombre avec un bon ouvrage.
0: Voilà. Est-ce que c'est notre dernière émission avant
1: septembre ? Je ne sais pas. On en reparlera. Allez, générique.

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1: L'introduction. L'introduction. C'est un peu une carte de visite. C'est la partie stratégique. La partie où il faut séduire, montrer qu'on a compris le sujet. Il est essentiel d'être sourcilleux sur l'intro et bien décomposer les étapes. Tout d'abord,

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Eh bien bonjour, vous êtes sur Radio FM Plus Montpellier, c'est Robert Boubi qui vous parle, et en face de moi j'ai un fantôme, j'ai quelqu'un qui n'est pas là, mais il est quand même devant la technique, voilà. Bonjour, tu vas bien ? Oui, il va bien, ça va. Il a pas rasé sa barbe ce matin, comme moi, mais on est content. Voilà. Eh bien aujourd'hui, on va écouter des tas de choses diverses et multiples, et pas beaucoup de CD au programme, il n'y en a que 4 je crois, mais vous allez voir la qualité de la chose. Donc, on va commencer par Sibelius. On connaît Sibelius, on connaît ses symphonies, on connaît ses œuvres concertantes. Et là, justement, on va s'arrêter sur le début de son concerto pour violon. C'est l'opus 47 et on va écouter le premier mouvement qui est un peu long. Hein. Ça va faire 16 minutes, c'est pour ça qu'il y a peu de choses au programme. Et il va être joué ici par Ava Bari. Et c'est surtout Santos Matias Rouvali qui va diriger. Alors ce monsieur, vous l'avez entendu au micro. Voilà. Santos Matias Rouvali, il est né à Lahti dans une famille de musiciens. Alors il n'est pas très vieux, hein, il est né en 85. Et ce monsieur, donc d'abord, son père était également percussionniste, parce que lui, il a commencé comme ça, sa mère était chanteuse, et puis au fur et à mesure, eh bien, il a trouvé que les chefs ne faisaient pas tout à fait ce qu'ils voulaient, donc il s'est dit, je vais faire chef d'orchestre, et il avait envie. Il a travaillé à l'Académie Sibelius, donc à Helsinki, et il a étudié d'ailleurs avec Leif Segerstam, qui est un grand chef. J'avais prévu de vous faire une émission, je ne sais pas pourquoi je ne l'ai pas faite. Elle est prête, il faudrait que je fasse sur Leif Segerstam. Alors, immense bonhomme, il a composé 300 symphonies, hein, il est décédé il y a peu de temps. Et surtout, chose intéressante, sa fille, une de ses filles, Pia, est violoncelliste à l'orchestre de Montpellier. Alors, l'un n'explique peut-être pas l'autre, mais je sais que quand ils se sont croisés, donc monsieur Rouvali et Pia, bien, ils se sont fait un gros bisou. Voilà. Donc, et ça se sent dans la direction qu'il a été percussionniste, parce qu'il y a un sens très marqué du rythme, de la pulsation. Alors, il fait partie des grands chefs finlandais, au même titre que Esa-Pekka Salonen, Jukka-Pekka Sarasate, monsieur Oramo, et justement, monsieur Leif Segerstam. Alors, il appartient à une génération donc nettement plus jeune, et dans sa direction, dans sa façon de prendre les orchestres, en général les orchestres l'apprécient énormément, c'est la spontanéité, l'énergie finie du geste. Quand on le voit de dos, on a l'impression de voir un jeune elfe. Bon, il a les cheveux blonds, il a les cheveux très hirsutes, et il danse. Il a une baguette ou il n'en a pas, ça dépend des jours. Mais sa battue, de toute façon, sa main droite est très mobile, il a beaucoup de souplesse dans les transitions. Des tempos parfois très inattendus, recherche de couleurs, il dirige en général deux têtes. Et surtout, il ne fait pas de la routine. Voilà. Donc, en général, les orchestres l'apprécient énormément. Ici, on l'a vu plusieurs fois. Je l'ai une fois longuement parlé avec lui. C'est un bourreau de travail, c'est quelqu'un de très gentil. L'autre fois, il me dit, justement, la fois où j'ai interviewé, je lui dis, vous prenez des vacances ? Ah, mais oui, je pars de suite après. Ah, bien, et vous, combien de temps et vous allez où ? Ah, ben, deux jours, hein. Deux jours, il allait pêcher avec ses frères. Bon, voilà. Donc, quels sont les compositeurs où il excelle ? Évidemment, c'est les compositeurs du Nord, donc Sibelius. Et justement, il est en train d'enregistrer pas mal de choses avec l'orchestre de Göteborg, ce qu'on va écouter. Nielsen, Tchaïkovski, Stravinsky. Et pour moi, c'est des choses absolument magnifique, et justement, donc on va l'écouter dans ce concerto pour violon donc de Jan Sibelius. On va écouter le premier mouvement, c'est l'opus 47, donc Ava Bari au violon, Santos Matias Rouvali à la direction, l'orchestre de Göteborg, et il enregistre pour la firme Alpha un enregistrement donc de 2026.

Voilà, vous venez donc d'écouter le premier mouvement du concerto pour violon de Jean Sibelius. C'est interprété ici par Ava Bari. L'orchestre de Göteborg était dirigé de façon majestueuse par Santos Maria Rouvalli. Vous savez que, comme j'aime bien ce monsieur, eh bien, pratiquement toutes ses sorties discographiques passent ici sur FM+. Voilà. Et c'était un enregistrement alpha de 2026. Là, nous allons arriver à Mozart pour une œuvre un peu bizarroïde, pour au moins deux choses. D'abord, si je vous donne le numéro du catalogue de Mozart, c'est le Köchel, je ne vais pas reprendre les explications pourquoi Köchel. C'est le 205, si vous tapez 297, vous trouvez la symphonie de Paris, dite de Paris. Mais c'est pas ça, dis donc. Parce que cette symphonie concertante, elle est plutôt notée 297B. Et B, voilà. C'est une œuvre donc un peu bizarre de Mozart, c'est-à-dire elle est pour hautbois, clarinette, cor, basson et orchestre, dans ce qui est joué aujourd'hui. Mais l'œuvre authentique de Mozart aurait été composée à Paris en 1778 et devait être pour flûte, hautbois, cor et basson. Bon, et donc il y a vraiment un problème, le manuscrit est perdu. Donc la version conservée est avec clarinette, c'était pas prévu. Donc authenticité douteuse. Voilà, donc on va quand même l'écouter, c'est une très belle œuvre, brillante, galante, comme souvent les numéros autour du 200 de le catalogue Göschel. Mais alors, par moment on se dit, tiens, ça sonne pas comme du Mozart. Bon, écoutez, c'est pas grave, il y a une autre symphonie concertante, c'est celle pour violon et orchestre, violon et alto, et orchestre évidemment, qui est certainement nettement supérieure à celle-là. Donc écoutez, le deuxième mouvement, c'est un adagio, de cette symphonie concertante 297B de Mozart, mais qui est peut-être pas de Mozart. Vous allez l'écouter ici avec tout un tas d'instrumentistes français, en particulier Monsieur Guerrier, l'orchestre Colner et surtout Monsieur Pidou, qu'on avait eu à un des festivals de Radio France et qui m'avait profondément séduit par sa façon d'être. Et c'est là aussi un enregistrement alpha de 2026. Donc, deuxième mouvement de la symphonie concertante Köchel 297 de Mozart. Et vous allez voir comme c'est quand même une belle œuvre, même si elle est peut-être pas de Mozart.

Vous venez donc d'écouter le deuxième mouvement de la symphonie concertante de Mozart pour tout un tas d'instruments qui n'est pas forcément de Mozart et qui porte le numéro Köchel 297B. Et vous avez en particulier écouté Monsieur Pidou, que nous avions eu au Festival de Radio France il y a, il me semble, au minimum 2 ans, un enregistrement alpha de 2026. Ah oui, d'ailleurs, ce CD fait partie d'une collection de 2 CD, mais le premier volume avait deux CD, hein, ça fait 3 en tout, qui s'appelle les Complete Works for Clarinet. Et là, c'est le volume 2. Voilà, toujours alpha. Nous allons maintenant passer à une réédition en 21 CD, si j'ai bien noté, qui s'appelle The Art of The Art of David Munro, en 21 CD, oui, c'est cela. Alors, qui est ce monsieur? Alors, Monsieur David Munro est certainement une figure que certains disent mythique de la musique médiévale et de la découverte de la musique médiévale. Ce monsieur avait l'air d'avoir une intuition absolument phénoménale et en plus, il était capable de jouer 7 ou 10 instruments de la même façon avec une très grande virtuosité. Il est né en Birmingham en 1942, il a étudié d'abord l'anglais, puis il a fait des voyages et au Pérou, il a découvert des instruments traditionnels, des flûtes, des pipes, comme on dit, des instruments populaire qui là, ping-ping, lui a fait un petit tilt dans la tête. Et du coup, quand il est revenu à Cambridge, eh bien, il a travaillé avec un musicologue, Thurston Dart, qui lui met un jour un gros morne, c'est-à-dire un instrument vraiment du Moyen-Âge, et ça a été une révélation. Alors, qu'est-ce qui était assez intéressant chez Munro? C'était son incroyable capacité à apprendre presque n'importe quel instrument avant. Il jouait des flûtes à bec, du cromorne, des chanemis, du dulcian, des cornemuses, du cornet ancien, des rackets, ça je sais pas ce que c'est, et d'autres instruments folkloriques. C'est-à-dire, il y en a pas beaucoup qui sont comme ça. Et c'est en 1967, qu'avec Christopher Howgood, claveciniste, qu'il forme l'Early Music Consort of London, et qui redevient à cette époque-là, eh bien, la référence de la musique médiévale et renaissance qui arrivait. Alors, il avait un sens de la communication, il a fait des centaines, je crois qu'il en a fait pratiquement 600 émissions à la radio anglaise,

Hyde Piper, alors des répertoires allant du Moyen Âge jusqu'à la musique contemporaine. Il a composé de la musique pour des séries. Il a composé des enregistrements, il a enregistré énormément de CD. Et là, nous allons écouter donc un coffret qui n'avait pas moins été celui qui m'avait profondément marqué. Ce coffret, c'était The Art of Recorder, c'est-à-dire la flûte baroque ou la flûte moyenâgeuse. Et vous allez voir comment c'est extraordinaire. Donc, on va écouter, extrait de ce coffret, deux petits morceaux de ce CD-là. Nous allons écouter la Folia, que tout le monde connaît, et ensuite une Sarabande Gavotte. Donc, j'ai enchaîné les deux, donc ce qui fait encore pas loin de 10 minutes de zizik. Le technicien me fait des gros yeux, mais c'est pas grave, je m'en fous. C'est parti pour David Monroe.

venez d'écouter donc deux extraits de ce grand coffret de 21 CD sur l'art de David Munro. Alors, ce que j'ai oublié de dire, simplement, c'est que David Munro, il a disparu en 1976, il s'est suicidé à l'âge de 33 ans, il a eu des soucis psychologiques un peu lourds pour lui, des décès dans la famille, et il n'a pas résisté, voilà. Alors, c'est sûr que depuis 1970, la musicologie ou l'histoire de la... les règles d'interprétation ont certainement pas mal changé. Pas pour tout, évidemment, mais son enthousiasme, son imagination, sa capacité à faire vivre tous ces vieux instruments n'a pas changé, et on retrouve donc quelque chose d'assez intéressant, et moi j'adore ce monsieur, je l'écoute très très très souvent. Allez, nous allons donc maintenant passer à un compositeur que, moi j'avoue que je ne connaissais pas. Ce monsieur s'appelle Enrique Oswald. Ah, alors il est quoi à votre avis? Il est américain? C'est lui qui a suivi le président Kennedy ou pas? Eh bien non, c'est un Brésilien, un monsieur brésilien qui est né à Rio de Janeiro en 1952 et qui passe une grande partie de sa vie de vidéo en Italie. Et à cet endroit-là, eh bien, il y a notamment à Florence, et sa musique évoque plus Forêt, Saint-Saëns ou César Franck que le folklore brésilien. À cette époque-là, effectivement, il fallait le mettre. Bon, il a un style très raffiné, il est très élégant, il est tourné vers la musique de charme et le piano, il a par endroits quelque chose qui est très lyrique, sans excès, évidemment, et quant au point très travaillé, et on peut considérer qu'il est assez proche de Forêt et surtout très éloigné du courant nationaliste brésilien qui ensuite sera complètement écrasé avec Heitor Villa-Lobos. Donc lui, rien à voir. Donc des œuvres pour piano, de la musique de charme, des œuvres orchestrales. Alors la symphonie la plus connue, c'est l'opus 43, mais vous connaissez comme je suis pénible. Nous n'allons pas écouter cette symphonie opus 43, mais nous allons ni le concerto pour piano, qui est assez connu. Nous allons utiliser une sinfonietta. Une sinfonietta opus 27, c'est le premier mouvement, alors pas d'indication. Le premier mouvement, c'est vide, les autres, il y a, mais pour le premier mouvement, il n'y a rien. Donc le premier mouvement sur les quatre, c'est le Philharmonia Orchestra, dirigé par Fabio Michetti, avec deux T, s'il vous plaît. C'est un enregistrement Naxos de 2026, et vous allez voir, c'est une musique, je dirais, charmante. Je suis pas sûr qu'elle soit tout à fait incontournable, mais bon, ça montre une certaine façon de composer de la musique au Brésil sans être écrasé par cette musique populaire, traditionnelle, dites-le comme vous voulez, mais avec quelqu'un qui avait le juste goût.

Et voilà, c'était donc la musique d'Henrique Oswald, compositeur brésilien bien connu de notre technicien, que je remercie d'ailleurs, Marc-Antoine le recyclé. Voilà. Donc je vous remercie, je vous dis à la semaine prochaine. On le reverra plus, Marc-Antoine, mais c'est pas grave, on conclut en souriant. Voilà. Il y a un tel monde dans le studio, j'ai jamais vu 4 personnes comme ça. Je sais pas comment ils peuvent y rentrer, hein. Bon, c'est pas grave, ils ont l'air contents. Oui, Quiche, voilà. Quiche. Bon, alors, au revoir, Marc-Antoine Quiche. Et puis, à la prochaine, si vous le voulez bien. Ne quittez pas le 91.000 de FM+.

0: Bonjour à tous, chers auditeurs. Aujourd'hui, on se retrouve sur le site d'Artex pour interviewer les employés et pourquoi pas les clients. Et on se retrouve avec une employée. Est-ce que tu pourrais te présenter, s'il te plaît?
1: Oui. Bonjour, je m'appelle Melcera. Je travaille avec Artex. Mon poste de travail est opératrice de tri et couturière.
0: Ça te plaît?
1: Oui, j'aime bien.
0: Ça fait combien de temps?
1: Un an.
0: Un an?
1: Oui. Okay.
0: Et t'as rencontré des collègues qui t'ont permis d'arriver ici ou c'est toi qui a fait des recherches toute seule pour l'insertion au travail?
1: Non, une assistante avec GAM.
0: Okay.
1: Elle recommandait pour venir ici.
0: Et la couture, tu as appris ici ou tu savais
1: non,
0: déjà faire?
1: Déjà faire mon pays.
0: Okay. Tu viens d'où à la base?
1: Albanie.
0: Ok. Ça te plaît d'être venue en France ou?
1: Oui. J'aime bien ici.
0: T'aimes bien ici?
1: Très gentil et joli en France.
2: Oui, comment vous avez vu l'expérience, la France et votre pays, la particularité, c'est quoi?
1: Ici, c'est très liberté, c'est la même femme et homme.
2: C'est cette notion de liberté, égalité, c'est ce que vous avez retrouvé en France, qui n'existe pas ou bien qui a du mal quand même dans votre pays. Aujourd'hui, vous êtes dans l'espace, quelle est votre ambition au final? Qu'est-ce que vous souhaitez devenir, être après ici? Peut-être ouvrir votre propre entreprise, je ne sais pas, peut-être.
1: Oui, je voudrais commencer un travail encore et pour rester ici pour toute la vie.
2: Donc vous voulez être française à la fin, quand vous avez votre entreprise, vous voulez devenir française, rester.
1: Oui.
0: Est-ce que vous voulez rester ici pour faire une nouvelle entreprise ou vous avez aussi l'idée de revenir dans votre pays pour créer une nouvelle entreprise, un nouveau
1: travail? Non, juste pour rester ici.
0: Ok, merci beaucoup,
1: merci,
0: c'est très enrichissant. Merci d'avoir accepté de parler au micro.
1: Merci beaucoup, Sarah.
0: Merci à vous.
3: Nous sommes toujours à Artex et nous nous rapprochons toujours des employés. Et là maintenant, je me rapproche de Adija qui va nous dire ce qu'elle fait ici. Bonjour Adija.
4: Oui, bonjour.
3: Comment tu vas?
4: Ça va, merci beaucoup.
3: Donc, dis-moi, qu'est-ce que tu fais ici en fait? Quelles sont les tâches
4: En fait, je suis ici un agent d'entretien. Mmh. Je m'occupe des poussières, aspirateurs, la serpillière, désinfectant les toilettes.
3: Mmh. Bon, à part faire ça, est-ce que le fait de voir ce qui se passe à côté te permet en fait d'acquérir certaines notions quoi, comme la couture par exemple?
4: Par exemple, moi je mets des machines à laver aussi, par exemple les gants qu'ils ont utilisés pour nettoyer ou les serviettes ou les tabliers, donc je fais des machines aussi.
3: Et tu viens d'où?
4: Je viens du Maroc.
3: Et tu es là depuis combien de temps?
4: Depuis 2012. Je suis rentrée en 2012 en France.
2: Ok, vous êtes là avec d'autres nationalités. Elle vient d'Albanie, vous venez du Maroc. Il y a d'autres aussi qui sont françaises ou françaises. Comment vous voyez la collaboration entre eux?
4: Franchement, c'est très bien de voir d'autres nationalités, de trouver avec d'autres gens, de connaître leur culture. Parce que des fois, on prend la pause ensemble, on parle pour la culture de chaque pays, la différence. Franchement, ça fait du bien de rencontrer avec d'autres gens hors de mon pays, par exemple. Voilà.
2: Et merci beaucoup, Khadija, d'avoir répondu à nos questions.
4: Merci à vous aussi.
2: Après Khadija, direction avec Samuel. Samuel, salut.
5: Ouais, salut, salut.
2: Ça va?
5: Ça va.
2: Qu'est-ce que tu fais avec ces habits, pleins d'habits?
5: Là, on fait du tri, on fait de la valorisation, ouais, de tri, c'est-à-dire qu'on reçoit des affaires, ouais, et juste on trie qu'est-ce qu'un bon état, mauvais état, de saison hors saison. Et c'est un peu, grosso modo, tout le travail qu'on fait ici.
2: Ouais.
5: Avant, en fait, on trie juste avant d'envoyer à la vente.
2: La vente, et comment vous recevez tout ça?
5: Généralement, c'est des particuliers qui nous l'amènent, soit en boutique, soit en fait, vu qu'il y a plusieurs boutiques de l'association GAM, en fait, c'est soit des particuliers qui nous amènent directement ici, soit les autres boutiques amènent avec des camions les vêtements ici. En fait, juste nous, on s'occupe de tout ce qui est hommes et femmes ici, quoi.
2: Trier, est-ce qu'il y a aussi des critères, parce que vous recevez tout, quels sont les critères, comment vous triez, etc.?
5: Généralement, il n'y a pas trop de critères à part le fait que ce soit en bon état.
2: Ouais.
5: Soit bon état, soit vraiment un tout petit défaut. C'est quelque chose de marque en fait, et que j'arrive à un tout petit défaut, on le met quand même en boutique. Mais sinon, il n'y a pas vraiment de critères à part Si toi-même tu le portes pas, mais pourquoi le mettre en vente? Donc c'est juste ça le critère, quoi. Ils sont juste en bon état et propres.
2: Des habits, des chaussures, des sacs, ouais. un peu de tout, hein.
5: Un peu de tout. En fait, je veux juste vraiment des vêtements, quoi. Il n'y a pas de meubles, il n'y a pas de mobilier, juste vraiment des vêtements et de la déco.
2: Et Samuel s'est retrouvé comment ici?
5: Ben, j'ai pas de travail. Ben, avant, j'étais infographiste 3D, mais le domaine est très concurrentiel et je trouvais pas de travail parce que j'avais pas d'expérience. Donc, ben, j'ai postulé ici. Mais voilà, grosso modo, il n'y a pas d'autre histoire, quoi.
2: Et ça va.
3: Ça fait combien de temps déjà?
5: Ça fait, je crois, c'est mon 5e mois, là.
3: Ah.
5: Ouais.
2: Des perspectives?
5: Ouais. Ouais. Pas sûr, hein. Non, en fait, ça m'a aidé à reprendre un peu le monde du travail, ce taf. Ouais. Après, pour être honnête, je ne me vois pas non plus passer 2 ans ici, quoi. Soit il me voudrait pas 2 ans ici.
2: Mais quand même, ça a quelque chose est tiré de cette expérience. Vous recevez des renseignements, d'informations, de capacités,
5: bah, en fait, surtout,
2: de valeur ajoutée.
5: Ouais, en fait, surtout, ça donne quand même de l'expérience. Quand même, travailler, c'est toujours en plus. Et après, on est suivi par Pascal, fait la CIP, qui nous aide vraiment à rebondir, à chercher un autre taf, à se reconvertir, quoi. Donc, c'est vraiment ça que j'en ressortirai d'ici. Et puis, il y a des. Sans quoi qu'il arrive, c'est toujours des expériences. On apprend des trucs, quoi. Ici.
2: Compliqué, donc, difficile, parce que toute activité, il y a quand même des petits soucis. Est-ce que vous rencontrez?
5: Ben, j'ai mal au dos.
2: Ah.
5: Voilà. Non, en fait, il n'y a pas trop de soucis, à part la poussière. La poussière, le fait que j'ai mal au dos depuis 2 semaines. Et sinon, ça va.
2: Les masseurs sont là. Je suis spécialiste. N'hésitez pas à vous abonner.
5: Je vais pas me plaindre. Il y a Amandine qui est pas loin. Ouais. Donc, je ne me plaindrai pas.
2: Et faites au mieux. Merci quand même d'avoir répondu à nos questions.
5: Ah ben, de rien.
2: Ouais.
0: On se retrouve avec Charlie. Charlie qu'on a trouvé à la caisse. Comment tu vas?
6: Ça va bien et vous?
0: Ça va super bien. Qu'est-ce que tu fais au sein de Artex?
6: Alors à Artex, j'ai commencé en tant qu'opérateur de tri. Je triais plein d'arrivages de dons, etc. Et ensuite, je suis passé à la vente. Je suis à la boutique tous les après-midi. Et voilà, ça se passe plutôt bien.
0: Est-ce que tu bouges sur les autres sites, genre la gaminerie, la boutique?
6: Non, ça m'arrive vraiment de bouger là-bas.
0: Ouais, t'es principalement à Artex?
6: Ouais, souvent à Artex en après-midi.
0: Comment t'as découvert l'insertion au travail ici?
6: Ouais, l'insertion au travail, c'est grâce à Pôle emploi France Travail maintenant, comment ça s'appelle maintenant. Et voilà, okay. Grâce à eux.
0: Ça te plaît de faire
6: ouais,
0: ça ici?
6: Ouais, ça me plaît, franchement, l'équipe est super cool, il y a du monde qui bosse ici, tout le monde est super.
0: Tout à l'heure, on parlait à Khadija, si je ne me trompe pas, c'est bien Khadija.
6: Ouais.
0: Elle disait ce qu'elle aimait beaucoup aussi, c'est qu'il y avait différentes cultures et que ça permettait de s'enrichir aussi. Est-ce que tu as le même avis sur
6: ouais,
0: ça?
6: Ouais, carrément, tout le monde se retrouve ici, tout le monde est super avenant avec chacun. Et, bonne ambiance.
0: Et mon Dieu, ça fait combien de temps que tu es ici?
6: Ça fait depuis février, moi, j'ai commencé début d'année.
0: Ok, et tu penses que tu vas y rester plusieurs années ou...
6: Peut-être pas plusieurs années, mais en tout cas quelques mois encore. Là.
0: Ok. T'as des petites pistes pour après?
6: Non, mais en tout cas, peut-être continuer vers la vente, ça pourrait être sympa.
0: T'es reconnaissant de cet endroit?
6: Ouais, il m'apporte beaucoup.
0: Je vais me retourner vers mes collègues. Est-ce que vous avez des questions à passer à notre petit Charlie?
2: Oui, il y a Charlie qui dit ça l'apprend beaucoup. Qu'est-ce que ça vous apprend?
6: Ça m'apprend le relationnel, la patience aussi, il en faut.
2: Ouais, surtout ça.
6: Et après, sinon, ouais, ça apprend plein de choses de la vie.
2: De vivre ensemble, par exemple, parce qu'il y a toutes les nationalités qui se...
6: C'est une généralité, ouais. Tout.
2: Et l'impact, qu'est-ce que ça impacte vraiment en vous, concrètement?
6: La motivation, voilà, ça motive un peu pour la suite, c'est de trouver un embranchement pour continuer, et voilà.
2: Ouais, un tremplin.
6: Voilà, exactement.
2: Ouais.
3: Et que faisait Charlie auparavant, avant de se retrouver
6: ici? Moi, j'étais graphiste imprimeur. Je travaille dans une entreprise qui faisait de l'imprimerie à grande échelle sur des offsets rotatifs pour les connaisseurs. Donc voilà.
0: J'ai l'impression qu'il y a beaucoup, beaucoup de jeunes, parce que là, on a parlé à la plupart des jeunes. Charlie, par exemple, si t'as quel âge, toi?
6: Moi, j'ai 26 et je vais sommer 27. Là,
0: ok.
6: Je fais partie des plus jeunes de la boîte.
0: Bah, tout à l'heure, on parlait avec Samuel qui a fait des études dans le 3D. Voilà, il est juste à côté, merci Samuel. Et toi, du coup, tu as fait des études, enfin, c'est pas le même domaine exactement, mais c'est un domaine qui se rapproche. Est-ce que c'est parce qu'il n'y a pas d'emploi à la sortie de ça, ou parce que ça te plaisait pas?
6: Non, ouais, c'est parce que j'aspirais toujours un peu à faire du graphisme sur Internet, avec Twitch, etc. Donc voilà, pourquoi pas continuer en essayant d'être plus professionnel par rapport à ça, mais oui, c'est clair qu'il n'y a pas beaucoup de débouchés sur ça, donc on prend ce qu'il y a à la fin.
0: Merci beaucoup Charlie, c'était
6: merci
0: vraiment
6: super.
0: Et nous, on va peut-être essayer de retrouver notre duo. Merci.
2: Eh bien, direction chez les clients. Bonjour.
7: Bonjour.
2: et vous êtes dans le magasin, vous cherchez quoi?
7: Moi, j'aime bien regarder, j'amène beaucoup d'affaires aussi.
2: Ok.
7: Et j'achète aussi des affaires. J'aime bien les...
2: Ah, pourquoi venir, oui, pourquoi venir ici? Est-ce que c'est lié au prix? Est-ce que c'est lié aussi...
7: Pas spécialement, c'est qu'on trouve des choses qu'on ne trouve pas maintenant. Qui on trouve des choses qu'on ne trouve pas maintenant, quoi.
2: Ah oui.
7: Voilà, c'est un peu pour ça.
2: Tels que
7: des vêtements qu'on ne trouve pas dans les magasins.
2: Oui.
7: Qu'on va trouver ici, des vêtements de avant ou...
3: Voilà. Et comment avez-vous découvert ce lieu? Par quel moyen avez-vous découvert ce lieu?
7: Ben, j'habite pas loin, faut dire. Au hasard.
2: En voisin.
7: Au hasard, j'amène souvent des affaires, voilà, parce que je suis pas loin.
2: Quel est l'apport d'un lieu pareil pour des citoyens, d'autres personnes?
7: Ben, les gens qui ont des problèmes pour s'habiller, ou je sais pas moi. Ou des gens qui recherchent spécialement une chose,
2: oui,
7: qui ne trouveront pas dans les magasins de maintenant.
8: Comme Michel,
2: comme Michel déjà,
7: voilà, comme ça. Ça, si elle n'achète pas là, elle ne trouvera pas dans le magasin.
8: Bah oui, c'est vrai.
7: Non, je rigole. Non, c'est vrai, des fois, on trouve des choses anciennes qu'on ne trouve pas ailleurs. Moi, j'aime bien.
2: Je ne sais pas si je vous ai demandé comment vous appelez, mais...
7: Béatrice.
2: Béatrice. Et merci, Béatrice. Comment est-ce que...
8: J'ai une petite dernière question. Et Michel aussi, apparemment. Est-ce que tout le côté recyclage aussi et le fait que tous les employés, ce sont des personnes qui sont en réinsertion professionnelle, c'est quelque chose qui est mis en avant ou vous le saviez déjà? Enfin, vous ne le saviez pas?
7: Si. Je m'en doutais un peu, oui.
8: Vous faites la promo un peu d'Artex? Vous dites, allez ici, c'est super, ou vous en parlez pas forcément autour de vous?
7: Ah si, moi, j'en parle. Hein.
8: Michel, tu veux poser une question?
3: J'imagine que ça vous fait un peu beaucoup d'économies, en fait, côté vestimentaire pour...
7: Oui, il y a ça aussi, mais bon, bonjour. j'amène plus que ce que j'achète, mais c'est vrai que je trouve des choses, comme je vous dis, que je trouve pas dans les magasins. Et moi, j'aime bien les choses d'avant, voilà. Oui, ça fait des économies aussi. Parce qu'on peut trouver des choses de marque, voilà. Style magasin à côté aussi.
8: Okay. Voilà. Merci beaucoup, Béatrice.
7: De rien.

0: Bonjour.
1: Bonjour.
0: Est-ce que vous pouvez vous présenter ?
1: Je m'appelle Laurie
2: et je travaille ici en tant que vendeuse.
0: Côté homme à Artex, donc.
1: Exactement.
0: Laurie, depuis combien de temps vous travaillez ici ?
1: Depuis le 15 novembre.
0: Ah, donc c'est tout récent ?
1: Oui, c'est tout récent.
0: Ok, et comment ça se passe ? Qu'est-ce que vous faites ?
1: Au tout début, on est au tri, en fait, pour voir un petit peu comment ça se passe avec les vêtements, comment on les traite, etc., pour ensuite pouvoir en discuter avec les clients et pour pouvoir leur expliquer un petit peu le concept, du coup, de la ressourcerie Artex. Après, moi, j'ai des diplômes en vente, donc j'ai demandé à venir en vente. Et puis je conseille les clients, je les encaisse.
0: Du coup, vous avez un diplôme en vente, c'est ça ?
1: Oui.
0: Et donc, des études juste avant, comment vous en êtes arrivé à là ? Comment vous avez trouvé les ressourceries ?
1: Moi, j'ai fait à la base des bases un bac pro esthétique. Donc, avec de la vente qu'il y a avec. J'ai travaillé en parfumerie, j'ai fait de l'esthétique. Ensuite, j'ai voulu changer, j'ai fait de la restauration. Et puis après, j'ai trouvé Artex parce que c'est un boulot d'insertion. Mm. Comme ça faisait un petit moment que j'avais pas pu travailler. Donc ça m'a un peu remis, vous voulez, dans le monde de la vente.
0: Ok, et ça vous plaît ?
1: Complètement.
0: Ok, pourquoi ? Pour quelle raison ?
1: J'aime beaucoup le milieu de la vente, les clients, je suis très sociable.
0: Ouais, j'allais dire parce que restauration, l'esthétisme, il faut clairement du contact avec les gens.
1: Oui, donc moi j'aime bien.
0: Ok. Et donc là, principalement, vous êtes au niveau de la caisse.
1: Oui.
0: Qu'est-ce que vous conseillez en général aux personnes ? Qu'est-ce que vous leur dites ?
1: Déjà, je leur dis bonjour.
0: Ah oui, ça, mais à part ça, c'est une règle très importante. Je suis complètement d'accord.
1: Je leur demande s'ils ont besoin de quelque chose. On fait souvent des braderies, donc tous les mois, on fait des braderies à moins 50. Ça reste quand même des prix assez abordables de base. Et puis en plus, avec les braderies, ce qui fait que du coup, les gens repartent très contents et nous aussi, au final. Parce que c'est des dons, en fait, qu'on a.
0: Oui.
1: C'est des personnes qui ramènent des vêtements ou parce qu'ils déménagent ou parce qu'il y a des décès, malheureusement. Donc nous, on les récupère, comme je vous disais, on les trie, on regarde un petit peu si on peut les mettre en vente ou non. Et ensuite, les clients peuvent après découvrir ce concept-là.
0: Oui, parce que, bon, pour les auditeurs qui connaissent très probablement déjà les ressourceries, mais quand même, est-ce que vous pourriez juste expliquer en deux, trois mots le concept des ressourceries, comment ça se passe ?
1: C'est comme des secondes mains, en fait, c'est clairement des secondes mains. Ce sont des vêtements où les gens, comme je vous disais, ne veulent plus mettre. Après, je trouve que le concept est plutôt super parce qu'on est quand même dans une société de consommation où il y a beaucoup de gens qui achètent et puis après jettent. Donc, le fait de les vendre dans des friperies ou des ressourceries, ça donne une seconde vie aux vêtements. Et puis les gens sont contents. Ils ont des vêtements à des prix pas chers du tout. Donc c'est plutôt,

0: le soir, parce qu'il y a des gens pour le matin et certains pour le soir. Je suis avec Zoya le soir. C'est elle qui fait des. Si les gens y amènent les linges, qui fait les réceptionnistes et trier, mettre chaque chose à sa place, les linges maison à sa place. Donc c'est elle qui me guide un peu parce que je l'ai trouvé ici. C'est elle qui me dit de faire ce que je peux faire.
1: Vous repassez environ combien de kilogrammes peut-être de vêtements par jour?
0: Deux fois, on repasse plus de deux ou trois paniers parce que deux fois, tu peux trouver 14 chemises dans une panier, soit 10 pantalons ou bien des t-shirts dans une panier. Donc, on fait trois ou quatre paniers par jour.
2: Ok. Et ça va, c'est pas trop fatigant?
0: Ah non, c'est pas trop fatigant.
2: Ça vous plaît ce que vous faites?
0: Oui, ça me plaît.
2: Et comment vous avez trouvé ce travail? Comment vous en êtes arrivé à là? Donc avant, vous faisiez des ménages, c'est ça?
0: Et non, j'ai fait auxiliaire de vie, aide à domicile, et parce que c'était ça mon projet professionnel. Mais comme je n'ai pas de diplôme dans ce métier, j'étais obligée de faire des formations pour 6 mois, soit une année. Mais je n'arrive pas à trouver des formations. Donc c'est mon conseiller France Travail qui m'a recommandé de venir ici, de travailler pour le moment, avant de trouver ma formation, ce que je veux faire.
2: Ok, donc vous cherchez une formation pour auxiliaire de vie et en attendant, vous faites ce travail. Ok, d'accord.
0: C'est pas comme à la maison qu'on fait les repassages à la maison. Ici, il faut que tu le fais comme les clients veulent, parce que c'est pas pour les d'ici, c'est pour les clients. Donc, il faut qu'on prenne soin, on regarde comment on commence où et on termine où. Donc, c'est pas, on ne peut pas faire à n'importe comment le repassage d'ici.
3: Ça marche.
2: Eh ben, merci beaucoup. Bonjour.
4: Bonjour.
2: Comment vous vous appelez?
4: Zachary.
2: Zachary, vous travaillez du coup à la ressourcerie Artex. Depuis quand vous êtes ici? Depuis quand vous travaillez ici?
4: Moi, je suis dans la rénovation. En fait, je travaille pour RK. On m'a appelé ici en dépannage avec mon équipe. Donc, je fais surtout dans la rénovation.
2: Ok, à RK.
4: Voilà.
2: Et à RK, vous travaillez depuis quand?
4: Ça va faire maintenant 4 mois ou 5 mois.
2: Ok, ça fait pareil. C'est...
4: Depuis décembre.
2: Depuis décembre, ok. Et comment vous avez trouvé les ressourceries? Comment vous avez trouvé ce travail?
4: Ben, disons que suite à... J'avais du mal à trouver un emploi, en fait. Oui. Je travaille en tant qu'agent de maintenance polyvalent dans le bâtiment, dans le domaine du social, hébergement social. Et suite à une opération, du coup, j'ai du mal à trouver du travail. Mon conseiller m'a redirigé vers RK. Et suite à ça, voilà, j'ai enchaîné avec eux dans la rénovation, on va dire.
2: Et est-ce que vous voyez travailler ici sur le long terme ou c'est juste le temps que...
4: Non, c'est des contrats aidés, on va dire, c'est sur du court terme. Donc c'est un CDDI. À côté, je travaille en intérim, on va dire. C'est comme un dépannage, on va dire. À côté, ça me permet de faire des recherches pour trouver quelque chose de fixe et durable.
2: Et du coup, ici, à RK, les missions, c'est quoi? Donc, rénovation, qu'est-ce que ça comprend?
4: Moi, je suis dans la branche rénovation, mais à plusieurs branches, on va dire.
2: Ouais, et rénovation, qu'est-ce que c'est? Enfin, qu'est-ce que vous faites?
4: Tout type de, voilà, du rafraîchissement en intérieur. Ça peut être, on peut recréer des cloisons, enfin, remodifier l'intérieur.
2: Donc, mais c'est de la rénovation qui après est destinée à la vente, donc par exemple c'est des objets
4: Non, ça reste, je pense, toujours dans le domaine de RK, on va dire,
1: La question qu'elle pose, c'est vous rénovez quoi exactement? Vous rénovez les objets qui vont être vendus ou vous rénovez l'établissement?
4: L'établissement.
2: Ah ouais, d'accord.
4: C'est surtout dans le bâtiment, rénovation, bâtiment.
2: Ok, d'accord. Mais du coup, votre poste, il fait partie les missions que vous faites à RK, ça fait partie de l'agence d'intérim dans laquelle vous êtes ou c'est vous
4: non,
2: avez
4: non,
2: un...
4: Non, c'est okay. Avec RK.
2: Ok, d'accord.
4: C'est RK qui m'a embauché à court terme, on va dire. Et voilà, donc ça me permet de dépanner à moi, avoir une rémunération. Et ensuite, voilà, moi je les dépanne à eux avec mon savoir-faire.
1: Par rapport à ce que vous faisiez d'habitude, vous dites que vous avez une blessure, vous avez une entorse. Par rapport à ce que vous faisiez avant et ce que vous faites maintenant, est-ce que vous pensez que c'est moins difficile ici ou

0: C'est pareil.
1: Oui, c'est moins difficile ici. C'est de la petite rénovation, on va dire. Ça reste de la petite rénovation.
2: Et ça vous plaît?
1: Oui, ça me plaît. C'est voilà, tout ce qui est manuel, de toute façon, ça reste dans mon domaine, on va dire.
2: C'est quoi votre domaine? C'est quoi? Qu'est-ce que vous avez fait avant votre parcours?
1: Moi, j'étais dans la rénovation du bâtiment.
2: Ouais, et, ok, depuis...
1: Voilà, seconde œuvre.
2: Ok, d'accord, dire. Depuis le
1: Moi, je travaillais essentiellement pour une entreprise. Ma patronne, elle achetait des appartements qu'on retapait et qu'on revendait par la suite à des particuliers.
0: J'ai une question. Donc, elle a demandé si ça vous plaisait, ce que vous faites. Mais moi, j'ai une question dans le même sens, c'est-à-dire... Beaucoup de gens, quand ils cherchent un travail, comme on dit, qui a du sens, qui permet d'aider les gens, qui permet d'accompagner. Est-ce que vous pensez que vous êtes utile ici?
1: Oui. Oui, je fais ça, disons, pas bénévolement, mais bon, je sens que je suis utile quand même pour les autres personnes, on va dire, pour l'entreprise surtout. Voilà quoi. Moi, ça m'aide et en même temps, je les aide. Donc, voilà quoi. Là, ça permet à. Au personnel d'ici de travailler dans de bonnes conditions, dans le propre surtout. Et oui, ça me plaît. Et voilà, si je peux aider, c'est encore mieux.
2: Et est-ce que c'est ça qui vous plaît dans ce métier ou est-ce qu'il y a d'autres choses? Par exemple, je ne sais pas, rénover des choses de ses propres mains, tout ce qui est manuel,
1: c'est surtout
2: etc.
1: C'est le manuel qui m'intéresse. Moi, je suis beaucoup manuel. Tout ce qui est matériel, voilà quoi, le toucher, le contact avec.
2: Les matières,
1: voilà.
2: Bonjour.
3: Bonjour.
2: Comment vous vous appelez?
3: Léa.
2: Léa, enchantée Léa.
3: Enchantée.
2: Vous travaillez donc à Artex. Qu'est-ce que vous faites?
3: En fait, je suis opératrice de tri et valoriste. C'est-à-dire que je trie les vêtements et en même temps, je les mets en valeur pour essayer de les vendre.
2: Ouais. Ok, trop bien. Et qu'est-ce que vous triez? Qu'est-ce qu'il y a comme vêtements? Qu'est-ce qu'il y a comme matériel?
3: Alors, il peut y avoir des vêtements, des sacs, des accessoires, c'est-à-dire tout ce qui est écharpe, bonnet, sous-vêtements. Voilà, on a aussi tout ce qui est habits d'enfant, habits de grossesse. Ça, on envoie à la gaminerie. Voilà, après, on trie par saison, homme-femme, si c'est de la marque ou pas.
2: La gaminerie, c'est pour les enfants, c'est une autre ressourcerie qui est pour les enfants qui a Figrol.
3: C'est ça.
2: Ok, et là je vois que vous avez une petite blouse, petit gant, c'est salissant, qu'est-ce que vous faites?
3: Oui, alors aujourd'hui on s'occupe des chaussures, voilà, le tout c'est de les nettoyer, les cirer si nécessaire, c'est du cuir, en fonction du matériau, soit du daim, du cuir ou des baskets, on utilise le produit qu'il faut pour les
2: vendre. Vous travaillez ici depuis quand?
3: Depuis 2 mois et demi.
2: Depuis 2 mois et demi, ok. Et comment vous avez trouvé cet endroit?
3: J'ai postulé parce que moi j'étais suivie par Gamme Itinéraire, donc une conseillère en orientation professionnelle. Et donc elle m'a proposé de travailler ici. Comme c'était à mi-temps, ça permet aussi de rester dans le rythme du travail quand on n'a pas travaillé depuis longtemps.
2: Ok, est-ce que ça vous plaît?
3: Ah oui, beaucoup, ça change. Moi j'ai fait des études, j'ai un master en fait, j'ai fait des études vraiment travail de bureau et là c'est plutôt manuel donc ça me change.
2: Et c'était quoi comme études?
3: J'ai fait une licence de langues étrangères, un master de management, mais bon dans la région il n'y a pas beaucoup de travail dans mon domaine, c'est assez bouché et sincèrement en fait je ne me sentais pas vraiment utile derrière un écran toute la journée, à force un peu burn-out quoi, donc là voilà ça me permet de reprendre confiance en ayant conscience que j'ai d'autres capacités qu'intellectuel.
2: Ok, et est-ce que vous voyez continuer dans ce type de domaine ou est-ce que vous...
3: En fait, le milieu associatif me plaît beaucoup, ça change de l'entreprise. Voilà, il faut essayer d'aller un petit peu tout ça.
2: Et qu'est-ce qui vous plaît dans le milieu associatif? Parce que vous êtes plutôt dans le backstage de Artex, parce qu'il y a certaines personnes, c'est plutôt le contact avec les personnes, d'autres c'est le manuel. Bon, j'imagine que vous, le manuel, mais est-ce qu'il y a d'autres choses?
3: En fait, c'est bien parce que c'est du recyclage, donc au niveau éthique, écologique, ça me correspond assez. Et après, je trouve que l'ambiance au milieu associatif est assez sympa de manière générale.
2: Bah là, je vois ça, il y a plein de monde. Vous n'avez pas de bureau, donc en fait, il n'y a absolument pas de barrière ou quoi que ce soit. Vous êtes en contact avec les collègues, il y a des personnes qui rénovent, etc. Il y a plein d'habits, c'est super.
3: Les gens sont différents aussi, donc c'est sympa.
2: Ouais, ok. Trop bien. Je pense que...
0: Comment est-ce que vous pouvez qualifier les vêtements ou les vêtements et l'ensemble du matériel qui arrive ici? Comment est-ce que vous qualifieriez ça?
3: On se rend compte de l'impact de la fast fashion en fait. Donc voilà, des fois il y a des beaux habits de marque qualitatifs, mais le plus souvent c'est de la fast fashion. Donc on prend d'autant plus conscience de son impact écologique.
0: Et de manière générale, est-ce que ce que vous recevez, vous recyclez de manière globalement, c'est recyclable ou c'était sans jeter?
3: En fait, moi, je trouve qu'il y a pas. On essaie de jeter le moins possible, bien sûr. Il y a beaucoup d'habits qui sont quasiment neufs, en fait, même jamais portés des fois, même encore avec étiquette. Donc c'est là où on se rend compte que les gens achètent beaucoup et qu'on jette beaucoup, quoi.
2: Vous faites votre petit shopping aussi?
3: Personnellement, je l'ai pas encore fait, mais j'y pense.
2: Bonjour.
4: Bonjour.
2: Comment vous vous appelez?
4: Nadia.
2: Nadia, enchantée. Qu'est-ce que vous faites ici à Artex?
4: Donc moi, je m'occupe de l'administration, du secrétariat. Voilà. Donc, gère tous les contrats. Donc voilà, on fait aussi bien sûr l'accueil. Donc on peut dire qu'on gère les embauches de A à Z, même si on n'est pas décideur. Donc, notre fonction principale, comme vous l'avez vu quand vous êtes arrivé, c'est l'accueil quand même, physique et téléphonique. Donc dans l'administration, comme je vous dis, on gère tous les contrats, la caisse, la petite comptabilité, vraiment, voilà, préparation, on va dire, pour ceux qui s'occupent mieux de la comptabilité. Et voilà, ben après on peut être multitâche. Ça, je vous parle des tâches qu'on fait au quotidien, nos tâches principales, mais on est multitâche. On s'occupe aussi, dès qu'il y a des besoins dans le service, en documentation, en étiquetage pour la boutique. Tout ce qui passe par un ordinateur, c'est nous. C'est moi et j'ai une autre collègue qui n'est pas présente là tout de suite.
2: Et les contrats, du coup, j'imagine qu'il y en a quand même régulièrement parce qu'ils sont renouvelés
4: très régulièrement. C'est vrai, effectivement, oui.
2: Donc c'est une grosse part de votre travail.
4: Voilà, c'est quand même notre rôle principal. C'est à ça qu'on fait le plus attention pour qu'il n'y ait aucune anomalie, que tous les partenaires, puisqu'ici c'est un peu particulier vu qu'il y a des partenariats aussi des aides. Donc il faut pouvoir rendre des comptes et que tout soit parfaitement exécuté. Donc c'est vrai que c'est quand même la tâche principale, oui. Après ça dépend des jours. On a des semaines, des journées même où on va faire beaucoup de contrats. Et puis, finalement, des semaines où ça va être plus calme, quand par exemple certaines encadrantes sont en congé et tout ça. Donc là, ça va être un petit peu plus calme au niveau des contrats et on se concentre sur autre chose.
2: Mais là, il y a du monde hein, en termes de personnel.
4: Là, il y a du monde, mais c'est exceptionnel parce que là, il y a des travaux.
2: Ok, d'accord.
4: Voilà, là, c'est exceptionnel. Là, vous voyez aussi des employés et des personnes qui font partie du réseau GAM, mais pas de Artex.
2: Oui, on a rencontré une personne juste avant.
4: Voilà.
2: Et vous, vous travaillez ici depuis quand?
4: Moi, je travaille ici depuis un an.
2: C'est la plupart des gens, ouais.
4: On peut dire ça. Après, voilà, sur un poste comme ça, on ne peut pas se permettre non plus de tourner les employés régulièrement, à moins que, bien sûr, la personne fait mal son travail. Donc là, on ne va pas la garder, oui, c'est sûr. Mais sinon, c'est quand même bien d'avoir de bien connaître, parce qu'il y a énormément de tâches. Là, je ne peux pas tout vous détailler, parce que voilà, c'est les tâches principales, mais on fait tout ce qui est administratif. Donc à la demande, on est amené à tout faire. Tout ce qui relève de, je vous dis, là, que ce soit des papiers, imprimantes, affichage, tout ce qui est lié à l'ordinateur, c'est nous. Voilà.
2: Ok.
0: Par rapport à votre activité, tu as demandé depuis quand elle est là, et voilà. Est-ce que vous pensez que cette activité qui est menée ici est indispensable? Est-ce que vous pensez qu'Artex est indispensable pour voilà ce qui...
4: Moi, je trouve que voilà, Artex, c'est vraiment quelque chose. C'est super en fait au niveau du concept. Alors après, je parle, on est intégré à l'entité GAM plus globalement. Et ce qui est super à Artex, et on recueille énormément de dons, étonnamment, voilà, des gens qui se déplacent, qui appellent pour nous demander s'ils ont le droit de venir faire des dons. Donc voilà, il y a ce concept de recycler. Donc les gens, au lieu de jeter des affaires, les amènent ici. Ça crée en plus de l'activité économique, puisque du coup des personnes trient et on remet au goût, on va dire, en état au maximum, et en tout cas tout est réutilisé ou sinon recyclé. Et ça crée, en fait, ça rentre dans le réseau GAM, et finalement, ça recrée de l'activité, ça peut aider des personnes, que ce soit des personnes âgées, des personnes dépendantes, des personnes sans domicile. Donc je trouve que c'est génial, finalement.
2: Merci beaucoup. C'est super, merci.

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1: Devant la porte de l'usine, le travailleur soudain s'arrête. Le beau temps l'a tiré par la veste, et comme il se retourne et regarde le soleil, tout rouge, tout rond, souriant dans son ciel de plomb, il cligne de l'œil familièrement. Dis donc, camarade soleil, tu ne trouves pas que c'est plutôt con de donner une journée pareille à un patron ?

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1: La méditation de ce jour s'appuie sur le texte de Hébreux 11, 23 à 31. Il choisit d'être maltraité avec le peuple de Dieu plutôt que de jouir pour un temps du péché. Après avoir revisité la foi de témoins de la Genèse, dont le principal est Abraham, c'est le tour de Moïse et de l'Exode. L'homme qui a reçu pour le peuple libéré la loi libératrice a d'abord été un témoin de cette foi qui voit l'invisible, possédant déjà ce qu'elle espère et permettant de tenir ferme dans un monde hostile. À lire ce septuple par la foi, allant des parents de Moïse au bord du Nil à Rahab du côté du Jourdain, non sans intégrer le peuple lui aussi entraîné dans cette démarche de foi, entre en résonance des mots actuels pour la qualifier. Dissidence, posture, choix, action. Et puis cette audace qui chasse la peur. Je lis encore dans les lignes concernant Moïse, l'abaissement, la solidarité, l'obéissance et la préférence pour le bien commun, meilleure garantie contre ce péché qui veut tout de suite et surtout pour soi. Quoi d'étonnant qu'il y ait une préfiguration du Christ et que son peuple donne la main au peuple de l'Église. Cette méditation a été préparée par Jean-Baptiste Lippe.
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0: Bonjour à toutes et à tous, bienvenue à notre rendez-vous avec Vie et Lumière. Nous recevons aujourd'hui Gino, qui est pasteur évangélique gitan donc de la communauté Vie et Lumière, qui est un mouvement tzigane. Et bon, je pense que beaucoup dans nos auditeurs connaissent mal la culture gitane. Ouais. Est-ce que vous pouvez nous dire déjà d'où vient le terme ?
1: Le terme du mot est gitan. Nous avons fait des recherches et nous croyons sincèrement que le mot gitan sort du mot Égypte. Égypte, égyptien, gitan fut tiré de l'Égypte. C'est pour cela que même notre famille à nous ont choisi un nom pour leur groupe qui est connu mondialement, c'est Gypsy King. Gitan roi. Eux, ils ont préféré ce nom pour les reconnaître parmi d'autres groupes de flamenco. Mais le mot gitan, nous croyons qu'il sort du mot Égypte, parce que dans la Bible, nous savons que Dieu a utilisé Moïse pour libérer le peuple hébreu qui était en esclavage en Égypte. Et que il y a eu les 12 tribus, donc avec les 12 patriarches, dans chaque tribu, avait un ancien, qu'on appelle le patriarche, qui était chef de chaque tribu. Et il y avait la tribu de Juda, la tribu de Lévi, il y avait tant d'autres noms, et des fils de Jacob, et que au milieu de ces gens, au milieu des Hébreux, la Bible nous dira, il faudra bien que je regarde le verset, mais en tout cas c'est écrit. Il dit qu'à ce moment-là, un ramassis de personnes s'ajoutèrent parmi ce départ. Mmh. C'était l'exode qui veut dire départ. Et on pense que ça serait des personnes peut-être un peu égyptien ou un peu hébreu, où ils ont parti, ils ont été libérés avec le Dieu de Moïse, et ils ont vu que le Dieu de Moïse répondait et qu'ils étaient exaucés. Mmh. Dans la Bible, nous voyons que l'Égypte a été frappée par les 10 plaies. Mmh. Dieu s'est servi de cela, des effets de la nature, pour impressionner le peuple d'Égypte et pour qu'il puisse libérer le peuple hébreu qui était en esclavage en Égypte. Et on pense et on croit qu'à l'origine, ça sortirait de l'Égypte. Et ensuite, ils se sont dispersés dans le monde entier. D'autres se sont allés en Inde. D'autres ont parcouru encore plus loin. D'autres ont fini leur chemin en Espagne, où la plus grande majorité, presque des gitans, qui à Montpellier, nos ancêtres, nous, nos vieux, sortent, ils ont descendu d'Espagne. En okay. tout cas, ils ont passé par l'Espagne.
0: Et est-ce que c'est ce qui différencie les gitans des manouches, des roms? Est-ce que c'est l'origine? Est-ce que c'est justement la destination jusqu'où ils sont allés après cet exode?
1: Non, parce que les gens, aujourd'hui, ils voient des caravanes avec un feu dehors, automatiquement, ils vont se penser, ça, c'est des gens du voyage, ce sont des gitans. Mm. Le gitan, à la base, il est brun. Il a la peau mate. Et c'est pas parce qu'on habite en caravane et qu'on est sur des routes qu'on est des gitans. Mm. Ça peut être des voyageurs. Des voyageurs que parmi même le premier personne, pourrais-je dire, qui a apporté l'évangile dans notre communauté des gitans, ce sont les manouches, les sentis, les voyageurs qui étaient en caravane. Tout en faisant de ville en ville, ils ont évangélisé aujourd'hui, avec plus tard le peuple espagnol, le peuple catalan, surtout les voyageurs, les manouches, ils sont allés jusqu'à, dans tous les pays de l'Est, même jusqu'en Ukraine, On a un ancien qu'on honore, qui c'est un vieux pasteur aujourd'hui, mais qui est toujours actif, que Dieu le bénisse, René Zanato. Ensuite, il est venu Clément le Corsec, qui était un sédentaire, qui était non-ingitan, qui a apporté les bases de l'enseignement. Et tout cela, ça fait un ensemble qu'il y a eu, je crois, entre 45 ou 46 nations qui ont été implantées le drapeau de l'Évangile. Mais le peuple gitan, à la base, voyageurs manouches, ils ne sont pas pareils. La Bible, un homme de Dieu a dit, la tour de Babel, elle nous a divisés. La folie de la tour de Babel nous a divisés, mais le sang de Jésus, la croix, nous a tous réconciliés. C'est pas parce que on est manouche, gitan, catalan, espagnol, il y a même des gitans qui ont immigré pendant un temps, c'est des pieds noirs. Mais ils sont descendus d'Espagne, ils ont fui pendant la guerre de Franco, ils sont venus se réfugier en Algérie. Il y a toutes sortes de gitans. Mais voilà, c'est grâce à l'Évangile qu'aujourd'hui, on a quitté nos traditions et on suit le chemin de la Bible.
0: Est-ce qu'il n'y a pas un risque à quitter ces traditions entièrement? Est-ce qu'il n'y a pas comme un lien culturel à garder? Des fois, j'ai un peu peur que
1: nos traditions nous rattrapent ou qu'il y a...
0: Non, que le christianisme... En fait, le christianisme... ils viennent effacer les cultures comme ça l'a été pendant la période de la colonisation, etc. Sur il y a comme une manière, je me demande si c'est comme une manière parfois de montrer patte blanche de la part d'un peuple ou de communauté qui subissent beaucoup de racisme.
1: Eh bien oui, parce que normalement, quand on devient chrétien et que Christ nous a pardonné de nos péchés, et que nous avons passé par l'enlèvement de naissance, que nous sommes convertis, et que nous mettons la parole en pratique, on va garder notre respect, comme moi j'ai vu des pasteurs de la Pentecôte, des Assemblées de Dieu, des sédentaires, des anciens, comme on dira, des cheveux blancs, hein, qui avaient 80 ans, ou certains presque 90 ans, et disaient en tout cas, gardez le respect que vous avez. Chez nous, c'est vrai qu'aujourd'hui, ça se perd. Heureusement que l'Évangile nous a fait relever la tête, que chez nous, autrefois, quand un vieux venait, eh bien, on lui laissait la chaise automatiquement. Si on voyait une vieille personne qui avait du mal de soulever, par exemple, des courses, ou qu'il fallait vite lui donner un coup de main, le jeune allait vite secourir le vieux ou la vieille qui avait besoin d'un coup de main. Et en plus, surtout quand on est à la maison, entre familles, pas de grossièreté, pas de mots déplacés, pas de paroles qu'il ne faut pas à dire en présence, surtout de la famille. C'est vrai qu'il y a il y avait un très grand respect, même pour notre prochain et notre voisin. Mais avec le temps, tout cela, ça s'est effacé, mais je remercie Dieu, je glorifie Dieu, que grâce à l'Évangile, quelque part, nous avons trouvé de la valeur.
0: Une dignité.
1: De la dignité, exactement, et même de la fierté de se considérer, de se respecter. Le respect, c'est, la moralité, c'est quelque chose de précieux. Si on se respecte les uns et les autres, mais tout va aller... quelque part, tout va aller mieux.
0: Oui, et oui. Et on sent que le message du Christ, il résonne de manière très puissante dans votre communauté. Enfin, j'ai vu qu'il y avait un rassemblement aujourd'hui. Enfin, j'imagine que ce n'est pas qu'aujourd'hui. Parce qu'initialement, je devais interviewer un autre pasteur de votre communauté, Pierre Gracias, dit Gagou, c'est ça?
1: Dit Gagou, Pierre Gracias, l'aumônier de prison, et 45 ans qui est pasteur à Montpellier.
0: Qui est là-bas, du coup, et qui m'a envoyé une vidéo, et on voit des caravanes à perte de vue.
1: Le rassemblement qu'il y a en ce moment à Gien. C'est bien parce qu'il y a sédentaire, Il y a des Maghrébins. Il y a des toutes sortes de pardonnez-moi, je n'ai pas d'autre mot, de races, de gens, de pays différents. Mais on est tous reliés par l'amour de Jésus et par les commandements du Seigneur qui nous dit... C'est pour ça qu'on pourra tourner autour de la table, on retombera sur le Christ, quand il dit « Tu aimeras ton prochain comme toi-même ».
0: Oui, il n'y a plus ni juif ni grec.
1: Voilà, exactement. Exactement. Il n'y a plus ni grec ni juif. Oui.
0: Ça... Est-ce que chez les gitans, est-ce qu'il y a l'islam aussi résonne d'une certaine manière? Est-ce qu'il y a des gens qui se convertissent à cette religion-là aussi?
1: Moi, de ma part, j'en connais pas.
0: Ok.
1: Je n'ai jamais entendu parler. Voilà, j'ai entendu parler de cela.
0: Ok.
1: Par contre, il y a eu la réforme de l'Église catholique devenir protestant évangéliste.
0: Évangéliste.
1: Ça, il y en a. Très beaucoup même. Ça, oui.
0: Oui.
1: Voilà. Et après, malheureusement, il y a aussi au milieu de nous. Des personnes qui. Eh bien, qu'ils refont marche arrière.
0: Ah oui.
1: Ah oui, il y a la liberté en Christ. C'est pour ça que l'Évangile dira ne faites pas un prétexte de la grâce pour faire n'importe quoi. C'est-à-dire qu'après, on se préserve et on fait attention. C'est sûr qu'on ne peut pas me mélanger. Je me verrais mal, moi, par exemple, dans un endroit mondain où. Là où il y a de la débauche et de l'impureté, que c'est pas un endroit que quelqu'un il doit y aller. Si on s'amuse avec le feu, on finit de s'y brûler. On se brûle si on joue avec le feu.
0: Oui.
1: Ouais.
0: Alors, est-ce que ce ne serait pas le moment de
1: qu'on prêche? Béni soit Dieu, que Dieu soit loué et glorifié. Je remercie Dieu pour le message de l'Évangile qui va être prêché. Voilà, je vous invite à ouvrir le Nouveau Testament, la Bible, dans Colossiens, au chapitre 2 et verset 14. Il est écrit, il a effacé l'acte dont les ordonnances nous condamnaient et qui était contre nous. Il les a éliminés en les clouant à la croix. Il les a dépouillés les dominations, les autorités, il les a livrées publiquement en spectacle, en triomphant d'elles par la croix. La prédication de la croix, pour ceux qui périssent, il est écrit, c'est une folie de Dieu. Une folie, pardon. Mais pour tous ceux qui croient, elle est une puissance de Dieu. Le central de l'Évangile, de la Bible, c'est la croix. C'est la croix qui le touche les cœurs. C'est par la croix que le Seigneur a triomphé et qu'il a effacé les ordonnances qui nous condamnaient. Parce qu'avant la croix, il y avait la loi. La loi nous condamnait. La loi a 613 commandements. Il y a un seul commandement que je ne respecte pas, ça tombe à terre. Et la loi, elle punit. Mais la grâce manifestée en Jésus-Christ nous sauve et nous pardonne. La grâce, dans le dictionnaire français, veut dire cadeau non mérité. Donc, j'ai été gracié. Voilà, quand moi, j'étais un ancien toxicomane pendant plus de 10 ans à l'héroïne, je me suis retrouvé derrière les barreaux, condamné en prison à Villeneuve-Maguelone. Et là, et à ce moment-là, il y avait la grâce présidentielle. Elle me faisait gagner 60 jours. C'est énorme. C'est 2 mois dans l'année. Et aujourd'hui, je crois que ça, on a changé les lois. Ils se donnent aujourd'hui que une semaine par mois. Donc, la grâce, un prisonnier, normalement, ne mérite pas d'être gracié. Parce qu'il a désobéi à la loi. Il était prévenu de ce qu'il allait faire, il fallait qu'il paye, qu'on l'enferme. Et malgré cela, on lui fait encore grâce. Donc on lui donne une semaine par mois. Et donc c'est un cadeau que je ne mérite pas. Parce que si je le mérite, ce n'est pas une grâce. La grâce, c'est quelque chose que je ne mérite pas. Et quand nous voyons dans l'évangile, il a effacé l'acte, donc les ordonnances qui nous condamnaient contre nous, et il les a dépouillés en domination par les autorités, il les a livrés publiquement en spectacle, en triomphant par la croix. C'est quelque chose de puissant. C'est glorieux, cette manifestation de la grâce. Un innocent qui paye pour les coupables, pour le monde entier, il y a déjà 2000 ans à l'arrière. Et la grâce n'a jamais perdu de sa puissance et de son amour et de l'efficacité. Nous voyons aujourd'hui et des personnes qui sont allées loin dans leur vie, que ce soit dans les torsions de fond, ou que ce soit un peu dans le milieu mafia, ou même d'autres personnes qui ont bousillé leur vie, qui se sont mis à boire dans les comptoirs, dans les bars, ou qui recherchent que, pardonnez-moi, les coins de péché, de bordel, ou même d'autres, parce que, voilà, il y a cette grâce.
0: Moi, ce qui me touche aussi dans ce passage, c'est que la croix aussi, c'est finalement le résultat d'un refus de l'autorité ou d'une, peut-être pas d'une opposition, mais au moins enfin, Jésus, il n'écoutait pas les autorités religieuses de son époque, les synagogues, ni César finalement.
1: Mais heureusement.
0: Et finalement, moi, je me dis aussi que la loi humaine n'est pas juste et que c'était un être libre aussi. Et qui avait une manière de faire société autrement en ignorant l'oppression des Romains
1: Mais il était prophétisé, dit dans le livre de la Genèse au chapitre 3 au verset 14 quand nous voyons dans le jardin d'Éden que l'ennemi de notre âme, l'ennemi Lucifer, le diable, sous la forme d'un serpent, a séduit Ève en la poussant, en la subisant à désobéir à Dieu, à goûter le fruit interdit. Ensuite, nous voyons qu'il est écrit que Dieu dit à l'ennemi dans notre âme, il lui dit, puisque tu as fait cela, la postérité de la femme t'écrasera la tête et toi, tu lui blesseras le talon. Vous vous rendez compte de quand l'époque nous parle, de la Genèse à Jésus-Christ, si mon calcul est bon, ma mémoire est bonne, je crois qu'il y a 3000 ans. Parce que dans le calendrier hébraïque, aujourd'hui, nous ne sommes pas à l'an 2025. Nous sommes à l'an 5025. Parce que le temps de calendrier, par Grégoire le Grand, je ne sais plus comment il s'appelle, parce que ce sont les Grecs qui ont inventé le calendrier. Et qu'ils ont pris les jours des planètes qui est autour de nous. Lundi, la Lune, mardi, Mars, mercredi, Mercure. C'est eux qui ont. C'est-à-dire que la naissance de Christ a marqué son temps, et à partir de là, il a un calendrier qui date de 2000 ans en arrière. Mais si on remonte de la Genèse à Jésus, je crois qu'il y a 3000 ans.
0: De quand à quand il y a 3000 ans?
1: De la Genèse.
0: De la Genèse, ok, de la Genèse à Jésus-Christ. À Jésus-Christ, ok.
1: Voilà.
0: D'accord.
1: Je crois qu'il y a 3000 ans d'histoire à peu près.
0: Ok.
1: Parce qu'on compte Adam, Noé, la tour de Babel,
0: Abraham,
1: Isaac, Jacob, etc. Mais il était dans le plan déjà, dans les Écritures, de qui il est en train de parler, Dieu, quand il dit « La postérité de la femme t'écrasera la tête et toi, tu lui blesseras le talon. » C'est une prophétie accomplie 3000 ans après, quand lorsque Jésus-Christ monte sur la croix du calvaire. Parce que la postérité de la femme, c'est l'Église. Jésus a une épouse sur la terre, c'est l'Église. Et Jésus, il est l'époux. Et quand Dieu dit cela, toi, lui, il va t'écraser la tête et toi, tu vas lui blesser le talon. Jésus a été crucifié avec trois clous. Un clou dans chaque main, il y a un clou pour transpercer les deux pieds, parce que les deux pieds, ils étaient à pieds joints. Et les clous, les Grecs, transperçaient pas, non pas sur le pied, mais dans le talon. Donc il fallait que les deux pieds soient jointés et transpercés. Il a été blessé, comme il dira la Bible, pour nos iniquités. Et bien sûr qu'il est allé au-delà, de plus. Parce que Christ, il est l'agneau qui ôte le péché du monde. Et le troisième jour, il a prophétisé que Dieu le Père le ressusciterait. C'est pour ça qu'il est écrit dans les Actes qu'il a vaincu la mort et la mort n'a pas pu le retenir.
0: Mais alors s'il n'y a plus de péché, pourquoi est-ce qu'on continue d'emprisonner des gens? Je me dis que Dieu pardonne et immédiatement et que il y a un problème dans notre justice punitive.
1: Oui, mais c'est pour faire régner la loi.
0: Mais je pense pas. S'il
1: n'y aurait pas de prison et qu'il n'y aurait pas les autorités qui puniraient le monde à cause, on appelle ça le péché, et ça serait le Far West. Bah, tout le monde forcément. Se promènerait avec des fusils ou avec des armes. Je ne sais pas, les gens. Il faut qu'il y ait une loi qui protège notre société. Maintenant, après, il y a dans le spirituel un remède contre le péché, c'est de se repentir et de délaisser le péché et de croire ce que Jésus dit. Voilà le remède pour l'humanité et pour la planète Terre. Parce que il n'y a pas que chez nous que nous sommes chrétiens, que vous allez dans les quatre coins ou dans les cinq continents du monde, vous découvrirez qu'il y a authentiques chrétiens que nous, que ce soit chinois, russe, américain ou africain. Ils connaissent les Saintes Écritures, ou même si d'autres ne connaissent pas les Saintes Écritures, parce que l'Esprit parle, l'Esprit de Dieu se manifeste. Nous, on a vu des gitans chez nous qui ne connaissaient pas les Écritures et qui nous citaient des textes bibliques, et même des commandements de la Bible, parce que ce sont des cœurs tout près de Dieu, et Dieu se révèle à tous ceux qu'il aime et qu'il adore. C'est un... En ce moment, il y a peut-être 15 000 personnes sous un chapiteau, vergiens, là-bas, avant d'arriver à Paris. Vous avez envoyé la vidéo, vous avez vu. C'est le réveil du peuple tzigane, un des plus grands réveils religieux de notre siècle, par les historiens de religion. Ils savent très bien que c'est un réveil qui n'a à peine 75 ans. Nos missionnaires à nous, notre mission n'est pas vieille, mais en 75 ans ou en 80 ans bientôt, elle a fait du travail extraordinaire. Nos missionnaires à nous, ce sont des hommes vaillants qui sont allés prêcher la parole de Dieu jusqu'aux Esquimaux, qu'on appelle comme ça, je n'ai pas d'autre nom. Ils sont allés fin fond dans l'Afrique, ils sont allés même apporter l'évangile sur la place rouge de la Russie, au risque péril de leur vie, qu'ils ont été emprisonnés. Il a fallu avoir le consulat français dans chaque pays pour pouvoir les faire sortir de prison. Et ces gens, quand ils étaient encore en prison, eh bien, ils ont réussi à évangéliser et à toucher les cœurs des hommes par la grâce de Dieu. On les met en prison, eh bien, encore ils continuent à convertir les gens, non pas à une philosophie ni à une religion, mais à connaître qui est

0: que d'autres personnes ne passent pas par les mêmes injustices. Parce que je me dis que bon, il y a du conflit, il y a des injustices. Est-ce que je pense pas que la punition soit la meilleure manière. J'ai l'impression que moi qu'il faut prendre ça comme une opportunité pour questionner ce qui a permis les violences. Qu'est-ce qu'on peut changer du coup dans le cadre collectif pour que ça n'arrive plus? Et j'ai l'impression que la prison génère encore plus de violence.
1: Pas du tout. Je crois pas. S'il n'y a pas de discipline, il n'y aura plus de frein.
0: Mais
1: Le peuple sera sans frein.
0: est-ce qu'on peut avoir une discipline sans violence, sans punition, pardon?
1: Mais c'est pas possible. Parce que je crois pas.
0: Ok.
1: Alors là, ça serait. J'appelle ça pour moi la fin du monde.
0: Ah oui.
1: Ah oui. Ah oui. Ah oui, si un enfant, s'il est mal élevé, et bien que plus tard il va faire un dégât horrible.
0: Mais moi, je ne vois pas Jésus appeler la police
1: Non, mais la Bible dira, soyez soumis aux autorités. C'est la parole de Dieu qui dit cela. Si on me dit de ne pas voler, et de ne pas escroquer, de ne pas tuer, et que je le fais qu'on me punit,
0: Moi, je suis
1: c'est tout à
0: soumis.
1: fait normal qu'on me mette en prison.
0: Je suis soumis à l'autorité de Dieu, mais je ne pense pas que je doive me soumettre à des autorités injustes, qu'elles soient religieuses ou
1: Oui,
0: étatiques.
1: mais ces lois. Les lois, ils ont été tirées de la Bible. Parce qu'il n'y avait pas de loi jusqu'à temps que Moïse monte sur le mont Sinaï. Quand il est monté, Moïse, sur le mont Sinaï, il a reçu les lois. Et les lois punissaient, Dieu même permettait même que tous ceux qui avaient transgressé la loi soient remis chaque chose à sa place.
0: Oui, mais les lois ne sont plus écrites sur les tables de pierre, mais dans le cœur des hommes. Je crois que c'est ce qu'on lit dans Jérémie.
1: Oui, mais c'est pour ça qu'il est écrit, j'ôterai ce cœur de pierre dans Jérémie et je mettrai un cœur de chair. Voilà.
0: Oui.
1: Il n'y a pas de chemin. Jésus a dit, je suis le chemin, la vie et la vérité. Et nul va au Père que par moi. Il y a un seul intermédiaire entre les hommes et Dieu, c'est Jésus-Christ. Il était dans la volonté de Dieu, il était dans le dessein de Dieu que Christ paye pour les coupables. C'est son amour, c'est sa grâce. Parce que Dieu nous attire vers lui avec son amour d'avoir donné son Fils bien-aimé, unique, qui est Jésus-Christ. Il nous attire avec des cordages d'amour. Et Jésus, elle va dire, personne ne m'ôte la vie. Personne ne me la ôte. Je donne ma vie. Cet amour devait nous interpeller à tous les êtres humains. Un amour divin, un amour pur, un amour sincère. Non pas un amour, pardonnez-moi, d'un faux jeton, pardonnez-moi. Ou du babla.
0: Ben non, il est allé à la mort.
1: C'est un amour pur et saint. Il est véritable, cet amour. Et moi, c'est ça que je vais vivre. Il m'arrive d'être reproché dans mon cœur en disant, tu manques d'amour. L'homme est illimité, mais l'amour de Dieu, il n'a pas de limite. Mais il y a un temps fixé. Il y a un appel. Alors, tant que la porte est ouverte, il faut se dépêcher à rentrer, parce qu'un jour, il va se fermer.
0: Ben voilà qui va conclure notre émission. Merci beaucoup, Gino.
1: Oui, j'étais très heureux. Hein? Voilà, je veux juste relire ce passage-là, qu'il a effacé l'acte qui nous condamnait. Il les a cloués à la croix, il les a dépouillés. Les autorités les avaient livrés publiquement en spectacle en triomphant d'elles par la croix. Et juste un petit mot, prenez garde que personne ne fasse de vous de sa proie par la philosophie ou par une vaine tromperie. Nous n'avons pas été trompés, nous sommes dans la vérité. Car Jésus a dit, hors de moi, il n'y a pas de vérité et je suis la vérité. Et si la vérité vous affranchit, vous serez réellement libre. Que Dieu vous bénisse.

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1: Bonjour, bienvenue à bord Caravane 146e périple sur les chemins du jazz et des musiques improvisées, c'est parti. Aujourd'hui, nous vous proposons un focus sur trois groupes, Garden of Silences, Lotus Flower et Bonbon Flamme. Ce sont les trois projets lauréats de Jazz Wiz numéro 2. Jazz Wiz étant, rappelons-le, un nouveau dispositif de soutien porté par AJC, dont on vous parle dans le détail juste après ce sommaire. En fin de magazine, Christian Pouget nous présentera Maelstrom for Improvisers, son nouveau film documentaire consacré au travail de quelques figures majeures des musiques improvisées. Et voilà pour le sommaire.

On sait le travail essentiel que mène depuis bien longtemps AJC, Association Jazz et Croisés, pour favoriser et soutenir l'émergence dans le domaine du jazz et des musiques improvisées. Il est très fréquemment question dans ce magazine de Jazz Migration, qui est le dispositif phare, entre guillemets, porté par la structure, dispositif dont ont bénéficié des dizaines de jeunes formations. On connaît un peu moins JazzWiz, un autre dispositif AJC, et pour cause, il a été créé beaucoup plus récemment, en 2024. Là encore, il s'agit de repérage, de candidature, de sélection et de soutien, et cette dynamique s'opère dans un paysage artistique à peu près similaire. Sauf qu'avec JazzWiz, ce n'est pas l'émergence à proprement parler qui prime, mais plutôt la dimension cosmopolite des projets artistiques, avec pour eux cette contrainte entre guillemets spécifique d'associer musiciens français et européens. C'est donc le cas de Garden of Silences, formation portée par le violoniste Clément Janinet, que l'on retrouve à présent au micro de Jean-Paul Gambier.

0: Clément Géninet, bonjour.
1: Bonjour.
0: Alors là, on est à la Dynamo, soirée Jazz Wiz. La proposition de Clément Géninet cette année, si je puis me permettre, s'appelle Garden of Silences.
1: Oui.
0: On avait connu Clément Géninet en haut des cimes. J'ai croisé Clément Géninet au bord du Niger. Enfin, j'ai eu l'impression. Là, ce soir, on est dans un autre projet. Vous êtes quand même très gourmand de projets, j'ai l'impression.
1: Oui. Je pense qu'il y en a, on n'aura jamais assez. Il y a trop de projets que j'ai envie de mener. Mais on n'aura jamais le temps de tout faire. Mais là, c'est un projet effectivement qui est plus jazz et qui a comme point de départ les musiques anciennes et les... et des éléments de musique baroque et de musique populaire aussi. J'ai essayé de me servir de ces nouveaux matériaux qui sont assez neufs pour moi, pour trouver des espaces d'expression avec des musiciens que j'ai du coup contactés pour l'occasion, que je ne connaissais pas avant, enfin, en tout cas pas personnellement. L'idée aussi c'était que ce soit un projet européen et d'ouvrir un peu sur d'autres pays, faire des connexions avec d'autres pays, d'autres musiciens. Voilà, c'est un peu la base, en tout cas l'idée de départ de ce quartet. Il y avait aussi l'instrumentation. Ça faisait longtemps que j'avais envie de faire un quartet avec cette instrumentation-là, surtout à cause d'un album de Dave Douglas qui s'appelle Charms of a Night Sky, que j'ai vraiment beaucoup écouté quand j'étais étudiant. Il y a un peu toutes ces envies-là qui se sont retrouvées en même moment, et donc ça a donné cette musique et ce quartet.

0: Donc un projet, un instrumentarium, mais le casting proprement dit, il se fait comment ?
1: Il s'est fait en fonction de la musique que j'avais un peu en tête avant de me lancer dans l'aventure. C'est-à-dire, dans le fait de vouloir ouvrir sur d'autres pays européens, c'était aussi ouvrir sur des territoires où j'aime beaucoup la musique qui s'y fait, donc l'Allemagne avec Robert Lukacsu et la Scandinavie avec Arve Henriksen. Je connaissais un petit peu Robert parce qu'on s'était croisé quelques fois dans des festivals justement en Allemagne, en Autriche et ici à la Dynamo. Et je cherchais un contrebassiste qui joue de l'archet. Et lui, il a commencé par le violoncelle, donc c'est vraiment quelque chose qui est très familier pour lui. Arve, c'était un peu aussi pour colorer cette musique avec vraiment sa personnalité, son son, qui est vraiment un peu représentatif du jazz nordique et avec beaucoup d'espace, des choses assez minimales. Voilà, c'est quelque chose qui me parle pas mal. Donc c'était le fait, ça permettait de ramener cet élément dans la musique où dans mes autres groupes, il y a déjà un peu ces éléments-là. Et puis c'était l'occasion aussi de jouer avec un grand musicien que j'admire. Et Ambre, elle vient plutôt de la musique classique, Ambre Villermoz. Donc je la connaissais pas du tout, c'est Bruno Ducret qui me l'a recommandé. Voilà, elle ramène vraiment son expérience du son, de la conduite des phrases, et donc elle ramène vraiment tout le son du groupe et tout le lien un peu entre nous tous. Et voilà, ça s'est fait un peu comme ça. Et puis c'était bien qu'il y ait aussi quelqu'un qui vienne aussi quand même de la musique écrite au sein du projet. Voilà, c'est un peu un alliage comme ça.

0: j'ai été, de ce que j'ai pu écouter dans les extraits qui sont proposés par AJC pour présenter le groupe, j'étais assez bluffé par les sonorités de Harve, ce qu'il est capable de sortir. Des fois, on se dit, mais non, c'est pas une trompette.
1: Bah,
0: non,
1: c'est vrai qu'il...
0: c'est bluffant.
1: Ouais, bah, c'est vraiment un son qu'il a inventé. Ce son de lui, en fait. Enfin, lui, là, il dit qu'il a été très influencé par les flûtes japonaises. Il joue jamais la trompette comme une trompette, il utilise quasiment jamais de timbre. C'est toujours détimbré, avec beaucoup d'air. Ça ressemble plus à. C'est vraiment un instrument de souffle, plus qu'à une trompette telle qu'on peut l'imaginer. Moi, c'est ça qui me plaisait aussi. Au violon, ça, c'est vrai que moi, je joue rarement du violon timbré comme en musique classique. C'est un son qui me parle beaucoup. Puis c'était aussi l'occasion de mélanger comme ça violon. Je joue souvent avec des soufflants, mais plutôt des vents. Et donc là, c'était l'occasion aussi de mélanger violon avec un cuivre, bien qu'il ne joue pas de manière très conventionnelle.

0: Et là, le choix de Ambre, dans ce que j'ai pu écouter, ça apporte une dimension. Alors évidemment, le poncif de l'accordéon, ça renvoie à la musique populaire aussi. Mmh. Et donc là, on a l'impression qu'on est en train de travailler une sorte de nouveau folklore.
1: Il y a dans le répertoire déjà des emprunts à la musique populaire du centre France. Il y a aussi des emprunts à la musique ancienne, il y a des danses, il y a une danse de Maramarais, donc qui est quand même assez proche, qui pourrait être confondue avec un air d'origine orale. Et donc l'idée c'est d'essayer de trouver un chemin avec tous ces éléments, de les confronter, de voir ce qu'il en ressort grâce à l'improvisation. Donc c'est vrai que ça reste quand même très libre aussi dans les choix que les gens peuvent faire, que les musiciens peuvent, ou les décisions qu'ils peuvent prendre dans la musique, ou ne pas prendre d'ailleurs. Mais en fait l'idée c'est que chacun puisse aussi dans cette musique se l'approprier et que ça soit un peu la musique de tout le monde dans ce groupe-là.
0: Oui, mais c'est les compos de Clément Janinet.
1: Oui. Oui, donc moi je balise un terrain, j'arrive avec des compositions, des textures, des idées de forme, de texture et de structure, des idées mélodiques, harmoniques, voilà, enfin, j'arrive avec des morceaux. Mais l'idée c'est que dans ces morceaux, il y a suffisamment de place pour chacun, que chacun se sente libre de ou prendre la place ou de la laisser aux autres, ou voilà, ça par contre c'est très libre. Et donc d'un concert sur l'autre c'est très très différent aussi.

0: Donc il y a une part d'impro non négligeable dans ce qui va être proposé ce soir comme dans les autres concerts.
1: Oui, oui, ouais, complètement. Et en fait, c'est de l'impro, voilà, c'est des... Parce qu'on entend, il y a beaucoup de choses collectives, de faire du son tous ensemble. Donc la plupart du temps, c'est dans un cadre avec un chemin qui est un peu quand même écrit à l'avance. Mais du fait qu'on on joue quand même très proche les uns des autres et de manière assez acoustique, le son du lieu, de la salle, joue quand même vraiment énormément sur la manière dont on joue ensemble et transforme vraiment beaucoup la musique. Ça, c'était un peu la surprise des premiers concerts, où franchement, tous les concerts étaient très très différents. Et ça, quand on est improvisateur, c'est vraiment super, parce que ça veut dire qu'en fait, chaque concert, c'est comme si on recommençait à zéro et on est tout excité de pouvoir faire c'est un peu, à chaque fois, c'est une nouvelle aventure qui recommence sur un chemin qu'on connaît à peu près. Donc ça, c'est vraiment chouette, c'est vraiment ce qui est vraiment plaisant dans l'improvisation et dans le jazz, quoi.
0: Donc quelquefois, c'est frustrant de le fixer sur un album.
1: En tout cas, c'est à un moment donné, voilà, c'est un instant T de la vie du groupe. Là, il se trouve qu'on a enregistré un peu au début de la vie du groupe. J'ai pris le parti pris d'avoir un album très acoustique, assez construit, voilà, avec des morceaux, avec des formes plutôt claires. Et donc le live est assez différent de l'album studio qu'on a enregistré à Budapest sur le label Budapest Music Center. Et donc là, on a enregistré, tous les premiers lives ont été enregistrés quasiment en multipiste, ce qui fait qu'on a normalement de quoi sortir un album live. Je sais pas je sais pas comment ça va se faire, ni... Parce que sur scène, Arve Henriksen utilise beaucoup l'électronique, il chante, il joue aussi d'autres instruments. Et ce qu'on a un peu mis de côté pour le disque, de manière à avoir un autre objet qui soit vraiment... vraiment live et plus improvisé, avec plus de... Et du coup avec de l'électronique, la voix d'Arve et une autre couleur. Donc il n'y aura pas un album mais deux.

0: Et en termes de tournée, il y a des choses qui se profilent, qui sont déjà
1: identifiées. Ce projet, il peut exister aussi grâce à un dispositif de la DGCA, donc le ministère de la Culture, qui est une aide pour fédérer des lieux autour d'une création. Et donc on a eu la chance d'être soutenu par Jazz d'Or qui a déposé le dossier. Et ensuite par Jazz Nevers, le Petit Faucheux, Jazz Sous les Pommiers, Media Music. J'espère n'oublier personne.
0: Il y en a, on peut dire que sur le berceau, il y a des bonnes fées quand même.
1: Il y a de très bonnes fées sur le berceau. Mais du coup, voilà, c'est aussi grâce à eux et à ce soutien qu'on peut faire ce genre de choses, parce que c'est quand même un projet assez conséquent à mettre en place. Tout le monde vient d'un peu loin. Concrètement, voilà, c'est des budgets un peu plus élevés que d'habitude aussi. Et donc, c'est aussi beaucoup de travail en amont pour mettre tout ça en place. Voilà, donc là, moi, je suis content. Maintenant, on ne fait plus que de la musique. Et c'est chouette. Et effectivement, il y a tous les coproducteurs chez qui on va aller jouer. Ils sont 7. Il y a également des salles, même s'ils n'étaient pas coproducteurs, mais qui nous ont soutenus assez rapidement, comme la scène nationale d'Orléans. J'ai oublié le théâtre de Caen dans les coproducteurs. Aussi. À partir de là, on va construire un peu des périodes de tournée sur 2026 et puis j'espère sur 2027 aussi, tant qu'on est.
0: Donc on va se retrouver bientôt sur les routes.
1: Ouais. Bon, là, il y a a priori une dizaine de dates prévues déjà. Voilà, on espère que ce genre d'occasion, comme ce soir, de jouer devant plein de professionnels, ça nous donnera un petit coup de pouce.
0: Clément Géninet, merci de ce moment partagé et j'ai hâte de découvrir Garden of Silence.
1: Merci beaucoup.
0: Ce soir. À bientôt.
1: Merci, à bientôt.

Lotus Flower est un trio porté par le pianiste Bruno Angelini, entouré de Sakina Abdou au saxophone ténor et Angelica Nisser au saxophone alto. Jean-Paul Gambier a rencontré les deux tiers de ce trio à la Dynamo de Pantin en décembre dernier à l'occasion des rencontres AJC, un temps de présentation publique pour les trois lauréats Jazz Wiz numéro 2.

0: Sakina Dou, Bruno Angelini ou Bruno Angelini, Sakina Dou. Merci d'être là à deux, alors que vous représentez un trio. Nous avons une absente pour des questions purement techniques, parce que de cœur, elle est forcément avec nous. Bruno, on se croise plutôt du côté de l'Ajmi ou des émouvantes d'habitude. Sakina, on ne sait plus où on la croise parce qu'elle est partout à la fois. La précédente fois, c'était avec Transatlantique, avec des mecs, si je peux me permettre.
1: Oui.
0: Là, cette fois-ci, c'est avec des femmes. Qu'est-ce qu'il y a de commun entre ce projet Transatlantique et ce projet Lotus Flower? Est-ce que l'un est la prolongation de l'autre ou c'est une autre aventure?
1: Un peu les deux. Ce qu'il pourrait y avoir en commun, c'est il y avait aussi une trame dans Transatlantic Route. D'ailleurs, il y a un morceau en commun. On évoquait ensemble une Amérique un peu transversale que j'aime, parce que j'ai parfois été très fâché avec les États-Unis. Et donc, il y avait aussi l'évocation de personnages, d'artistes, etc. On retrouve un petit peu cette dimension dans Lotus Flowers, puisqu'il s'agit là aussi de parler notamment, enfin de décrire musicalement des gens qui font avancer un peu le Schmilblick, si je peux dire, voilà, qui ont un rôle, un beau rôle dans le monde, et qui inventent, qui soignent, qui trouvent des choses, qui se battent pour des bonnes causes. Donc il y a cette narration en commun. Après, évidemment, il y avait Fabrice Martinez, Eric Echampard pour Transatlantique, trompette, batterie. Là, je suis avec deux magnifiques saxophonistes. Il se trouve que ce sont des femmes, mais c'est pas quelque chose, si tu veux, de prémédité. Je me suis pas dit, je vais faire un groupe de gars et là, maintenant, je vais jouer avec des filles. J'ai avant tout cherché à écouter des musiciennes ou des musiciens avec le son que j'avais en tête. Il se trouve que c'était Sakina et Angelica, que je ne connaissais pas, que j'ai découvert à travers leurs disques. Et ce sont leurs disques qui m'ont donné envie de les appeler.
0: Est-ce qu'on peut dire que ce sont deux féminins singulières, toutes les deux? Il y a des tempéraments, des talents, et que de s'y frotter par rapport à votre projet, ça avait un sens particulier, quoi.
1: Ben, j'avais effectivement envie de musicienne ou musicien qui avait un certain son, un certain engagement, la capacité de jouer des mélodies, mais aussi de les jouer avec beaucoup d'engagement, une certaine véhémence. J'avais besoin de gens ancrés dans le jazz, dans le free jazz. Il se trouve que c'est leur cas à toutes les deux. Voilà, c'est pour ça que je les ai appelés en tout cas.
0: Sakina, la rencontre avec Bruno, elle s'est opérée comment ?
2: Bruno, un beau jour, m'a appelé au téléphone. Il s'est présenté et il m'a présenté la manière dont il avait découvert mon travail. Il m'a présenté son projet. Il a mis en perspective avec ce qu'il avait apprécié de mon album et de ma démarche et de mon son. Et de mon identité musicale. Il m'a expliqué sa démarche, que ça représentait pour lui. Et puis voilà, après une longue discussion, on en est venu à se rencontrer et puis à découvrir, à défricher et puis construire la musique qui fait sa vie depuis, qu'on fait grandir avec beaucoup de plaisir.
0: Donc le répertoire, c'est Bruno ou c'est co-construit ?
2: Alors ce ne sont que des compositions de Bruno. Il avait en tête, en les écrivant, je pense, un peu d'une certaine manière nos identités musicales. Après, au moment de répéter, Bruno à la direction artistique, après c'était quand même assez ouvert à nos échanges, à nos allers-retours, à qui on était, comment on jouait, nos propositions. La démarche était assez ouverte et bienveillante pour qu'on puisse aussi co-arranger. Ça fait très volontaire, je ne sais pas si c'est ça, mais on a construit ensemble la musique qui en est sortie, quoi. On a pu effectivement échanger, que ce soit musicalement ou juste avec des mots, voilà.

0: Alors la musique existe sur un album.
1: Oui.
0: Et elle vit aussi ce soir et les autres soirs en concert. Est-ce que dans le concert, il y a une part d'improvisation plus présente? Comment vous faites vivre ces compositions et sur le disque et en tournée?
1: Je pense avoir été, dans un premier temps, un petit peu plus précis sur certaines choses, parce qu'il y avait... on va dire à chaque fois des sujets, des caractères à décrire, donc j'avais envie de présenter à Sakina et Angelica le fait de jouer les morceaux avec une certaine intention, déjà de jouer les morceaux et essayer pourquoi pas de diriger aussi un peu l'espace improvisé en disant qu'on allait improviser pour décrire tel ou tel contexte. Bon. Je pense que, y compris pour aller jusqu'au disque, j'ai pas mal, dans un premier temps, un peu plus insisté, on va dire, sur certaines choses. Et après, comme dit Sakina, elles ont amené plein de choses, on a discuté, etc. Donc on est arrivé à un premier point d'équilibre pour le disque. Voilà. Et depuis, c'est plutôt l'inverse, c'est-à-dire que là, on se dit plus rien. Voilà.
2: Et on joue.
1: Ouais. Voilà. C'est-à-dire maintenant, le bateau est à l'eau et puis on dérive ou on dérive, on verra bien ce qui se passe. Moi, je mets un point d'honneur à ne rien dire.
2: La musique s'émancipe par elle-même.
1: Voilà. Ça ira ou ça ira. J'accepte. On accepte tous.
2: Ouais.
1: C'est important parce que, après, on a de la chance, on va avoir l'occasion de jouer. On a déjà pas mal joué, on va avoir l'occasion de jouer. Si on saucissonne le truc en mettant trop de... Voilà, je pense que c'est... Enfin, pour moi, ça c'est pas bon pour, comme état d'esprit pour rentrer sur scène. Il y a une fois de plus Wayne Shorter qui dit... il parle de zero gravity. Lui, c'est-à-dire, il dit, bon, bah, il faut quand même accepter, quand on est un peu béni par la vie, de la moindre des choses, se présenter au public et d'accepter de prendre... un maximum de risques. Voilà.
0: Dans le même documentaire auquel vous faites référence, il y a deux phrases aussi qui m'ont marqué. C'est la façon dont Wayne Shorter demandait, je crois que c'était à Danilo Pérez, de « put some water in your court ».
1: Avec des quintes, ouais, je me souviens de ça.
0: Et l'autre, c'est... we can't rehearse the unknown.
1: Ouais, voilà, ça rejoint ce qu'on disait. Tu vas pas. Lui-même, d'ailleurs, je pense à la fin de sa vie, touchait quasiment plus son clou. J'avais l'impression, à chaque fois que je le voyais sur scène, je sais pas si tu te souviens, où il était là, il souffle, il regardait son truc en disant mais c'est quoi ce truc. Enfin, tu vois, il y avait un côté un peu. Le max de. Bon, après, c'est un tel saxophoniste, mais ce côté non préparé. Voilà, et d'ailleurs, combien de fois, je me rappelle, j'ai vu des gens désemparés avec un bon tiers de la salle qui s'en allait parce que les gars étaient en train de chercher. Et quand tu cherches, des fois, ça peut ne pas être, comment dirais-je, confortable. Enfin, moi, j'adore.
0: Mais c'est magnifique que quelqu'un comme lui, et je le souhaite pour vous, plus vous avancerez et plus vous serez en mesure de garder... ce sens de l'instant, de ne pas être blasé par ce que vous avez pu faire et de découvrir et partager avec le public.
1: C'est fondamental, c'est ultra nécessaire qu'on garde cette flamme-là.
0: Bon, tournée.
1: Oui, on a des périodes déjà un peu bloquées, on ne sait pas encore trop, en avril, en octobre. Tournée qui s'annonce aussi en Finlande, dans les Pays-Baltes. En octobre, ça sera plutôt, a priori, l'Allemagne... la Suisse, l'Autriche, peut-être la Hongrie, je crois, et donc la France aussi, un peu, on va jouer pas loin de chez toi, à Tourcoing. Il y a pas mal de belles choses à venir, on a de la chance.
0: Donc, on se retrouve bientôt sur les routes.
2: Avec plaisir.
0: Lotus Flower, merci Sakina, merci Bruno,
1: super.
0: À très bientôt.
1: À très bientôt, merci.
2: Merci beaucoup.

0: Le violoncelliste Valentin Secaldi a réuni autour de lui un batteur tourangeau, un guitariste portugais et un claviériste flamand pour former Bonbon Flamme, troisième groupe lauréat de cette seconde édition de Jazz Whiz qu'il nous présente au micro de Jean-Paul Gambier.
1: Valentin Secaldi, bonjour.
2: Bonjour.
1: Alors on est à la Dynamo de Banlieue Bleue, un endroit que vous connaissez bien.
2: Assez bien.
1: Et dans un dispositif qui s'appelle Jazz Whiz, mais la première fois que je suis venu à Jazz Migration, vous étiez lauréat.
2: Ouais.
1: Ça vous rappelle quelque chose ?
2: Ah oui, oui, oui, oui, oui. On a été lauréat Jazz Migration en 2012, je crois, avec Marcel et Solange. Et ensuite, en 2013 ou 2014, avec Théo Secaldi Trio. Donc Jazz Migration, ça a été une super aventure pour nous, pour ces deux groupes. J'en ai un très beau souvenir. Parce que on a découvert un peu ce réseau de la JC, mais voilà, de pas mal de festivals de jazz dans lesquels on a évolué par la suite dans différentes formations. Donc ça a été vraiment le début de très belles histoires.
1: Alors cette fois-ci, le dispositif ne s'appelle plus Jazz Migration, mais Jazz Whiz. Il vise à encourager la formation de groupes transfrontaliers, transnationaux, transgenres, je ne sais pas bien.
2: ouais, peut-être. Pourquoi pas.
1: Et cette fois-ci, on s'appelle Bonbon Flamme. Déjà, ça semble un bon programme de départ, non ?
2: Oui, c'est un bon programme. Bonbon Flamme, je pense que tout est dans le nom. Il y avait cette envie avec Louis Fulco et Étienne de créer un groupe où la douceur sucrée pouvait rencontrer la flamme solaire du soleil. Toujours avec beaucoup de couleurs. C'est un groupe que je visualise très coloré, très explosif, mais une explosion salvatrice, quoi. Quelque chose d'intensément généreux.
1: Alors quelquefois, quand il existe un dispositif, le groupe se constitue en vue de ce dispositif. Là, il existe depuis déjà un moment. Il était même en rayon, entre guillemets, l'année dernière, avec le disque qui sortait chez Budapest Music Center. Il y a déjà une histoire. Les affinités se sont cristallisées.

0: une sorte de scénario avec des choses très concrètes, certains modes de jeu, certaines toutes petites mélodies qui allaient s'insérer ci ou là. Et voilà, beaucoup de liberté au milieu de tout ça. Donc c'est là qu'on a commencé à jouer, on a fait ce premier concert. On était très heureux d'être ensemble, de vivre quelque chose ensemble, parce que c'est aussi ça, un groupe. Après, on a peaufiné ce répertoire, on l'a enregistré au Petit Faucheux. On a été en résidence aussi à Jazzèbre pendant une semaine avant de l'enregistrer, et puis pour jouer là-bas. Ensuite, au Petit Faucheux, on a enregistré notre premier disque. Et puis, il y a maintenant un an et demi ou deux ans, presque deux ans, on a enregistré le deuxième disque à Budapest, avec voilà, la complicité de BMC, qui est un superbe endroit à Budapest, avec un club de jazz, une salle de concert plutôt symphonique, et puis des chambres, et tout ça. C'est vraiment, pour nous qui sommes dispersés en Europe, c'est super d'être dans un lieu comme ça, et puis de pouvoir créer la musique. Voilà, ce disque est sorti en début d'année, là, en fait. Et là, on va enregistrer le mois prochain, le troisième disque.
1: Comment voilà. Vous pourriez qualifier le répertoire? Parce qu'il est quand même un large spectre, si je peux me permettre.
0: Ouais, je pense que c'est dans l'idée aussi de ce groupe, de pas vraiment se donner de limites esthétiques. La singularité du groupe, elle se joue sur scène, elle se joue entre nous, dans la musique, sur qui on est, comment on joue. Je pense que c'est vraiment un groupe où chaque personnalité a une place très très forte. On se laisse énormément de liberté dans ce qu'on amène chacun. Je pense de plus en plus. En même temps, de plus en plus de liberté, en même temps... On peut amener quelque chose de plus en plus intime et singulier, je pense, au sein du groupe pour en faire quelque chose ensemble après. Parce que après, il y a la magie et le travail de mettre en place la musique. Mais voilà, l'esthétique ne rentre pas en compte au moment des propositions. On peut jouer une valse ou quelque chose de totalement abstrait ou quelque chose de totalement punk. Voilà. L'important, c'est que ça reste toujours généreux et coloré. Que ce soit pas quelque chose qui soit là pour, même dans les grands moments d'intensité, c'est pas là pour écraser l'auditeur de son, c'est pour se baigner ensemble dans un univers de son qui peut être saturé, qui peut être très très intense, mais c'est un truc de partage. Ouais.

0: Le bonbon renvoie souvent aux enfants, les enfants au jeu. Je crois qu'il y a vraiment un plaisir de jouer dans tous les sens du terme dans Bonbon Flamme. Jouer, de mon point de vue, avec les contrastes et jouer aussi avec l'exotisme quand on se balade du côté de la cumbia et tout ça.
1: Tout à fait, le jeu, c'est ce qu'on a senti, je pense, dès ce premier concert en Autriche. Cette envie de jouer, et puis je trouve que on est dans un monde qui est quand même assez dur, assez questionnant sur plein de points de vue, enfin plein de manières de regarder l'humanité, mais voilà, il y a un certain désastre ambiant qui nous guette. Enfin, moi, me réveiller le matin et faire de la musique et avoir envie de jouer et de partager quelque chose, d'abord avec le groupe, mais aussi avec les gens, ça donne de la force, quoi. Donc je pense qu'il y a vraiment ce truc du jeu et l'enfance aussi. D'ailleurs, c'est un peu la thématique du prochain disque qu'on va enregistrer le mois prochain, c'est d'essayer de retrouver cette créativité de l'enfant qui est sans limite, quoi. Vraiment, il n'a pas de barrière, il n'y a pas de contexte, il n'y a pas de... Et un enfant, il peut prendre tout, il peut rejeter des choses aussi, évidemment, mais globalement, il va emmagasiner les choses, la manière de jouer, la manière de dessiner. Souvent, les traits sont très, très lâchés, comme ça, c'est pas un contrôle qui va faire qu'on est toujours proche de quelque chose de bien fait, mais en fait...

0: et plus on travaille, plus ça peut être bien, mais il y a plus cette naïveté, et ce truc du geste qui est incroyable chez l'enfant. Donc nous on se donne vraiment comme point de mire ça, essayer de trouver aussi dans nos gestes, dans notre manière de s'amuser ensemble, des limites qui disparaissent. Et on a tous des limites et on n'attendra jamais, on redeviendra jamais des enfants. Mais c'est beau de s'en inspirer. Et je crois que dans le monde d'aujourd'hui, regarder plutôt vers la jeunesse et l'espoir, c'est aussi une manière de vivre mieux.
1: Sur scène, quelle est la part des compos et la part de l'improvisation, ce soir par exemple?
0: C'est toujours assez entremêlé, parce que la structure souvent est très claire. C'est ça qui nous permet aussi de faire ces gros contrastes, parce qu'on sait que quand on est à A, on va aller à B. On sait que quand on est à P, on va aller à Q, si je ne me trompe pas. Du coup, on suit notre scénario, mais au milieu de ça, il y a des temps élastiques, il y a beaucoup de choses qui sont improvisées. Quand c'est improvisé, c'est pas improvisé pour tout le monde, ça peut être improvisé pour l'un d'entre nous et complètement écrit pour le reste. Donc je dirais un 50-50, mais en même temps c'est difficile à analyser parce que on joue quand même quelque chose, une musique qui est assez anticipée, même dans les différentes accélérations qu'on va faire.
1: Une tournée prévue, des dates qu'on pourrait graver et faire connaître?
0: On est en train de construire une tournée en France qui devrait probablement se dérouler à l'automne, et puis une autre au Portugal qui est encore en construction.
1: Merci beaucoup Valentin pour ce moment de partage avant la soirée Jazz Wiz ici à la Dynamo de Banlieue Bleue.
0: Ben, merci.
1: Et bonne chance sur les routes à travers l'Europe, de Budapest à Lisbonne.
0: Merci beaucoup.
1: À bientôt.
0: À bientôt.

0: our music is a subversive act, subversive, defiant to any kind of repression. 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
1: Mélomane passionné à qui nous devons une remarquable salve de chroniques hautement inspirées, lesquelles étaient diffusées dans le magazine Caravane il y a quelques années, Christian Pouget a par la suite souhaité s'approcher au plus près de ces grands fauves que sont les improvisateurs et improvisatrices pour nous les donner à voir et à entendre, mots et sons mêlés à travers des films documentaires. Si Théo Secaldi et Joël Léandre ont fait l'objet de films qui leur étaient entièrement consacrés, et même par deux fois pour cette dernière, la nouvelle réalisation de Christian Pouget balaye un spectre autrement plus large avec pas moins de 22 musiciennes et musiciens de tous horizons, géographiques et esthétiques, qui ont en commun une pratique singulière et engagée de la musique improvisée. Ça s'appelle Maelstrom for Improvisers et il nous en parle au micro de Jean-Paul Gombier.
2: C'est un travail d'artisan, de petit artisan en vidéo sur la musique, sur les musiciens, sur l'improvisation. Voilà. Donc documentariste, oui. Mais petit artisan, oui, c'est comme ça que je me sens dans le quotidien de ce que je fais avec les musiciens.
3: Alors ce parcours, il a débuté il y a quelques années, on n'en est pas au premier opus. Est-ce qu'on peut dire aujourd'hui que vous avez ouvert la focale pour quelque chose de plus collectif, même si la plupart des séquences sont des séquences en solo, peut-être même toutes. Et en tout cas, vers une dynamique collective autour de l'improvisation.
2: Oui, c'est vrai que le fil, c'est le solo musicien par musicien, mais le tout sur les 22, oui, ça donne une vision, un ensemble sur l'improvisation dans différents instruments et surtout dans différentes générations de musiciens.
3: Deux artistes, tous instruments confondus, et j'y inclus la voix. On va dire une moitié de femmes.
2: Oui, 12 hommes et 10 femmes. Je recherchais pas du tout la parité. Hein. Il y aurait pu y avoir 11 hommes, 11 femmes. J'avais contacté Nicole Mitchell et puis ça n'a pas pu se faire. Hein. Voilà.
3: Alors on comprend qu'il y a des aléas d'artistes qu'on contacte et avec qui on ne peut pas arriver dans les délais impartis à conclure un enregistrement et donc une participation à cet opus. Mais comment s'est fait le choix ? D'abord à partir d'une décision personnelle et puis d'une disponibilité. Comment avez-vous réussi à manager ce travail qui s'est réparti, j'imagine, sur plusieurs années?
2: Presque 3 ans, pas tout à fait, mais presque 3 ans. Bon, j'avais des choix par rapport à des goûts personnels sur des musiciens. Et puis, les films là que je construis, c'est beaucoup de ricochets, c'est-à-dire de relation en relation. Joël Léandre est un axe central dans le travail que j'ai fait.
4: Chaque son, parle pas de musique, a une vie et une mort. Chaque son. On est comme le funambule quand on improvise. Il y a le ravin, c'est la limite qu'on se casse la gueule. C'est une vraie aventure. Mais quelque part, et c'est symbolique, mais plus que ça, c'est entre la vie et la mort aussi.
2: Et donc, grâce à elle, j'ai lié des contacts avec d'autres musiciens. Mais c'est vrai qu'elle a beaucoup compté dans la relation avec certains musiciens, comme notamment Joe Morris, Matt Maneri, Christiane Bob et quelques autres. Donc, les choix se sont faits comme ça, mais... Au départ, j'avais une liste d'entre 50 et 60 musiciens. Certains étaient d'accord, et ça n'a pas pu se faire pour des questions d'agenda, de date, etc. Et d'autres qui ont refusé ou poliment en disant qu'ils n'avaient pas le temps, etc. Puis après, il y a ceux qui ont accepté. Et le film aurait pu se faire peut-être avec la moitié d'autres musiciens qui n'y sont pas. Mais je suis très content de ceux qui sont là et du résultat. Et maintenant, il faut que le film vive. Il est fini depuis le mois d'octobre. Donc maintenant, il faut qu'il vive.
3: Le faire vivre, c'est contacter des salles de cinéma, profiter de manifestations comme un festival pour arriver à intégrer cette projection dans la programmation.
2: Oui, pour moi, c'est le plus difficile parce que comme je suis indépendant, que je produis seul les films, je n'ai pas de distributeur, donc je prends contact avec des des gens que je connais dans le milieu des festivals. J'ai par exemple contacté Jazzaluz avec Jean-Pierre Lérac, mais je ne sais pas s'ils auront le temps ou l'envie de le programmer. Bon, le film fait presque 2 heures, donc c'est un peu long hein, par rapport aux autres qui faisaient autour de 50 minutes.
3: J'ai trouvé qu'il y avait deux éléments qui sont ressortis pour moi. La présence des cordes, d'une part, et surtout la présence d'un espace latin. On se promène au Portugal, en Catalogne, en Italie.
2: C'était pas une volonté de ma part. Ce que je voulais, c'est essayer d'avoir une représentativité universelle. Alors évidemment, je n'ai qu'une musicienne japonaise, Satoko Fuji, mais bon, elle représente quand même l'Asie. Il y a 4 ou 5 Américains, il y a un Anglais, Ivan Parker, il y a des Français, des Italiens, des Portugais, des Espagnols. Mon idée, c'était un peu la dimension universaliste de cette musique improvisée et comment elle se joue partout à travers le monde, avec des musiciens qui peuvent avoir 30 ans, comme Clara Levy, ou des musiciens qui en ont 80, comme Ivan Parker, ou Donny Glasrow, qui pour moi est très important dans le film.
3: Il y a visiblement des affinités particulières avec, je pense à deux musiciens, Donny Glasrow et un autre qui est Beñat Acciari. Est-ce qu'ils ont un rôle particulier dans Maelstrom ou est-ce qu'ils vont jouer un autre rôle dans des productions futures ?
2: Donny Glasrow, pour moi, c'est un musicien qui est très important. À mon sens, il n'a pas la reconnaissance par rapport à son talent. C'est pas un hasard s'il joue souvent ou s'il a joué souvent avec Joe McPhee ou avec Ivan Parker, hein, ou avec Peter Koval, ou avec Toshinori Kondo, ou avec Tristan Tinger. C'est un musicien qui a une dimension universaliste et internationale très très forte. Et puis c'est un musicien particulier qui a commencé pendant 20 ans à jouer du saxophone alto, puis pendant plus de 10 ans il s'est mis au baryton, et maintenant il continue avec le ténor. Ça fait 10 ans qu'il touche au ténor, et je trouve que depuis peu de temps, il a atteint un niveau de maîtrise du ténor, moi, qui me plaît beaucoup. Et puis, ce qui me surprend chez lui, après avoir joué de la free music, vraiment de la musique improvisée radicale, qu'il revienne à Coltrane, à Albert Ayler, à Wayne Shorter, il me parle sans arrêt du quintet de Miles Davis. Je trouve que c'est beau parce que il a 80 ans. On reproche souvent aux musiciens de free d'être des sexters qui ne savent pas jouer. Et lui, il montre tout à fait le contraire. Donc je trouve que ça, c'est beau.

0: Voilà pour Donic. Pour Beignat, bon, c'est une personne qui a une dimension humaine qui est très forte, au-delà de ce qu'il fait avec sa voix et au niveau du chant. Lui, il est arrivé sur la fin du projet, et en fait, je l'ai contacté un peu par le biais de Donic. J'étais parti sur 22 musiciens. Nicole Mitchell était d'accord pour qu'on se voit à Londres. Ça n'a pas pu se faire. Et j'ai contacté Beignat pour être le 22e du projet. On a eu un contact très fort. C'est un homme que j'aime beaucoup parce que au-delà du chant, il a cet enracinement dans la tradition. Il est capable de jouer avec des musiciens d'avant-garde comme Peter Kowald ou Donny Glasrow. Et puis d'être dans des chants liturgiques à Pâques, dans des églises du Pays Basque, ou encore d'être dans du chant traditionnel basque. Donc, et puis il s'intéresse au cosmos. Il a une passion pour les oiseaux migrateurs. Il a une dimension chamanique qui me plaît beaucoup. On a commencé à travailler ensemble sur un projet en début d'année dernière. Après, c'est un homme qui a besoin de beaucoup de temps. Justement, du fait de cet étirement dans le temps, j'ai commencé un autre projet avec la trompettiste Susana Santos Silva. On va faire un portrait.
1: Les épisodes à venir pour lesquels on se retrouvera. Voilà. En attendant, le documentaire Maelstrom for Improvisers est sur les routes et par la suite dans le cadre d'un certain nombre de festivals. Probablement ceux qui ont déjà programmé des opus précédents.
0: Oui, j'espère Nantes, Poitiers qui avait déjà passé Affamé. Ça se fera. Mais bon, il faut du temps. De toute façon, c'est un travail qui se fait sur la durée. C'est sur plusieurs années, hein, même. La diffusion, par exemple, Affamé va être diffusée à Rimouski, au Québec, au Canada, le 10 mars, par exemple. Et Affamé à 6 ans. Donc, tu vois, c'est, se fait dans la durée, quoi.
1: Et ben, on s'inscrit dans cette même durée avec le plaisir. En tout cas, merci de m'avoir fait découvrir certaines des figures dans ce maelstrom que j'ignorais ou que je soupçonnais sans avoir eu l'occasion de m'y frotter. Merci encore.
0: Merci à toi.

0: Ainsi se referme ce numéro de Caravane. Merci de votre écoute. Rédaction en chef et interview Jean-Paul Gambier. Réalisation et présentation Manuel Plaza. Musique originale signée Guillaume Séguron. Rendez-vous le mois prochain sur ces mêmes ondes ou quand il vous plaira sur www.jazine.fr. À bientôt.
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1: Le dimanche, il n'y a pas grand-chose à faire pour tuer le temps. Des jeunes, des moins jeunes, des plus vieux ont de la chance. La nature, en effet, a disposé tout autour des dizaines de plages, les unes plus belles que les autres. Et maintenant, nous sommes vraiment dans le vif du sujet.

Il y a donc ceux qui font du surf, ceux qui courent, ceux qui se baignent, ceux qui prennent des bains de soleil, comme sur toutes les plages du monde, et les autres.